0: abandon avec le Parti québécois.
1: Mais d'ici quelques années, assurément d'ici la fin de la décennie, nous vivrons bel et bien un troisième référendum sur l'indépendance du Québec.
2: Alors, la course, elle est officiellement terminée. Charles Milliard est devenu ce soir, à sa deuxième tentative, le chef du Parti libéral du Québec.
3: Évidemment, on ne veut pas de campagne référendaire au Parti libéral du Québec. Mais si d'aventure, il y avait un autobus du camp du non, la seule personne qui a un permis de conduire pour mener cette troupe-là à bon port, c'est moi, c'est le Parti libéral du Québec.
4: Et je suis très heureux que vous ajustiez votre discours à ce niveau-là, mais je vais être sûr que les conservateurs vont être forts à l'Assemblée nationale pour vous servir de chien de garde au cas où vous dévirez puis vous reviendriez à vos anciennes habitudes.
5: Madame la Présidente, je veux être honnête avec vous, j'ai pas beaucoup d'attentes envers la ministre de l'Habitation.

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1: 20h03, vous écoutez une émission spéciale des élections 2026, élections provinciales. Les bureaux de vote sont fermés depuis 3 minutes maintenant. Avec moi, Jean-François Fortin est avec nous, Charles Page également. Merci messieurs d'être avec nous ce soir.
2: Bienvenue, un grand plaisir d'être le témoin avec vous là des résultats électoraux.
3: Ouais, c'est toujours palpitant hein, de suivre cette course qui va durer quelques heures, mais avec évidemment des déceptions, tout comme des surprises qui vont nous
2: de la fébrilité dans l'air, effectivement. Ah, oui,
1: oui. Les deux côtés de la médaille, effectivement, comme tu le dis, Charles. Les premiers bureaux de scrutin sont dévoilés, notamment une lutte qui n'a pas fini de faire jaser, c'est celle d'Arthabasca l'érable. Mm-hmm. Une partielle remportée par le Parti québécois et Alex Boissonneau. Une circonscription très importante pour le Parti québécois. Un seul bureau de scrutin dévoilé, évidemment, faut pas s'emballer. Mais le Parti conservateur est en avance de 90 voix sur M. Boissonneau.
2: Mm-hmm. Faut dire qu'en début de soirée, on va faire le dépouillement boîte de scrutin par boîte de scrutin. Alors, tant qu'il n'y a pas nécessairement un volume conséquent de bulletins de vote, les tendances peuvent être très difficiles à prédire. Rapidement, d'ici 3 quarts d'heure, on va être à même de voir un peu plus net. Mais effectivement, présentement, là, 15 candidats en avance pour le Parti québécois, oui. 8 pour le Parti libéral, 4 pour les conservateurs, 2 pour la CAQ et 2 pour Québec solidaire.
1: Notamment la députée sortante de Rimouski, Maïté Blanchette-Vézina, qui est en avance de 178 voix dans la pelleterie après un seul bureau de vote de dépouillé. Évidemment, on l'a mentionné, les deux côtés d'une médaille. Après s'être investi pendant 39 jours, là, finalement, perdre par quelques voix, ça doit être absolument dévastateur.
2: C'est déchirant. En fait, les candidats, peu importe la bannière dont ils portent l'étendard, ont mené des campagnes terrain. Ils se sont investis, ils ont fait le choix de se présenter.
1: Ils ont mis la vie sur pause.
2: Exactement. Et ça demande beaucoup de courage, en fait, pour aller parler de tes idées, de le faire. La plupart l'ont fait adéquatement. On fait des débats d'idées et tout. Oui, il y a des dérapages un petit peu de temps en temps quand on regarde la campagne dans son ensemble. Mais globalement, tous les candidats ont défendu des idées, ont présenté leur point de vue. Et ça, c'est honorable en politique. La démocratie nous enseigne que d'aller confronter sur la place publique nos idées, c'est un gain pour permettre à notre démocratie d'être plus en santé.
3: Oui, puis effectivement, pour les candidats, la victoire sera pas la même ce soir, en fait, en termes d'objectifs, parce que certains, je pense à Québec solidaire et le Parti conservateur, leur but est d'élire une douzaine de députés pour être un parti reconnu à l'Assemblée nationale, alors que pour les autres, c'est de gagner cette élection-là, finalement, et de représenter le Québec. Alors, ça devient...
2: Charles mentionne quelque chose d'important. Quand les formations politiques n'ont pas la capacité d'avoir plus de 12 députés, ils n'ont pas accès à des moyens financiers d'engager des recherchistes, d'être présents également sur les commissions de facto. Donc, ils perdent beaucoup de moyens de visibilité et de cohésion. Alors, le chiffre magique, effectivement, pour les plus petites formations, c'est bien le 12.
1: Et justement, pendant que vous parliez, premier résultat du nord du Québec, une bataille à finir le seul comté du nord du Québec, Ungavas, après un bureau de scrutin, oui, de dépouillé. C'est les libéraux qui sont en tête. Messieurs, sinon, on peut jaser un petit peu de la campagne dans son ensemble. Comment avez-vous trouvé les chefs? Je commence avec Charles Milliard. Son objectif était de se faire connaître. Mission accomplie ou échec?
2: Tout à fait. Je dois dire qu'il a mené toute une campagne. Il faut reconnaître que Charles Milliard partait de loin. Le Parti libéral également partait de loin. Vous vous rappelez, il y a peu de temps, Pablo Rodriguez était le chef et avait laissé le parti dans une déconfiture totale. Alors, l'objectif était quand même élevé pour lui. Rapidement, il devait redorer les lettres de noblesse là, du Parti libéral, inspirer la confiance et présenter un programme qui pouvait être inspirant pour les Québécois. Et il a réussi à gravir point par point tout au long de la campagne et à s'imposer comme un chef qui mérite ses lauriers.
3: Oui, puis il a commencé sa campagne avec un autobus. Puis ça, c'était un des points qui a été mentionné souvent, qui ne portait pas sa photo. Alors, c'était difficile de le faire connaître. C'était le reproche qu'on lui faisait le plus souvent. Mais au fur et à mesure que la campagne avançait, on a constaté que M. Milliard s'imposait. Puis d'autant plus que lui, il a un choix qui est clair et franc, tout comme le Parti québécois. Ouais. Vous faites partie du Canada ou vous n'en faites pas partie. Alors, je pense que pour les électeurs, déjà là, de trancher le débat en deux, ça lui donnait peut-être une forme de légitimité, en tout cas d'avance pour certains électeurs.
2: Et la faiblesse de la CAQ qui a nécessairement permis à Charles Milliard, au Parti libéral, de regagner des libéraux qui étaient déçus et qui étaient partis, qui avaient flirté avec la CAQ et qui, là, rentrent au bercail.
1: Du côté de Québec solidaire, on est en opération séduction à Québec. On faisait des rondes où on allait chercher des gens chez eux pour les amener dans les bureaux de vote à 19h20, donc 40 minutes avant la fermeture des bureaux de vote, notamment dans le comté de Solzanetti, où Claude Villeneuve, une figure bien appréciée dans la capitale nationale, et se présente pour le Parti québécois, chez ancien chef de l'opposition à l'Hôtel de Ville de Québec. On parle de Mme Fréchette à Trois-Rivières. Est-ce que le siège de Solzanetti peut être en danger?
2: Je crois que oui, moi, parce que Claude Villeneuve est un homme qui s'est fait connaître également dans les médias. Il avait une chronique chez Québécois, entre autres, Journal de Québec, Montréal. Il a été un rédacteur également de chef du Parti québécois, donc bien organisé, structuré, à l'opposition à la Ville de Québec. Donc, la notoriété de Claude Villeneuve lui permet d'espérer marquer des points. Il faut dire que la présence de Solzanetti pendant la campagne électorale a été également très bonne. Bien, il n'a pas bénéficié comme co-porte-parole d'autant de visibilité que Ruba Gazal a pu en avoir. Certains disaient même qu'elle aurait pu lui laisser un débat et tout. Donc, on n'est pas dans la stratégie interne là, de Québec solidaire. Mais c'est une bataille nettement là, à surveiller.
3: Et pour Québec solidaire, Mme Ruba Gazal, elle a quand même mené une campagne qui était assez neutre, mais en imposant ses idées, sans faire de sortie là, époustouflante contre ses adversaires. Elle a bien expliqué son programme. Et c'est drôle, mais je me suis même mis à penser à un moment donné que si Ruba Gazal s'était présenté pour Québec solidaire à la place de Christine Fréchette, que le parti de la coalition avec Québec plutôt, excusez, que probablement que le parti aurait pu faire des points, en tout cas faire davantage de points.
1: Tu parles de Ruba Gazal, Charles. Il y en a beaucoup qui disent ça de Paul Saint-Pierre Plamondon, qui disent s'il se présente pour n'importe quel autre parti qui n'est pas souverainiste, il a mon vote. À cause qu'il est au Parti québécois,
3: ben, drôle,
1: beaucoup hésitent à lui donner son vote. Éric Duhaime, même chose. Beaucoup disent s'il n'était pas avec les conservateurs, ben il aurait mon vote également. Est-ce que on a des chefs trop forts pour leur parti?
2: Une question intéressante, mais c'est toujours le dilemme. Donc, voter pour le parti, voter pour la personne, voter pour le chef. Donc, il y a plusieurs citoyens qui étaient aujourd'hui derrière l'isoloir en grande réflexion parce que, comme Charles le mentionnait, il a tout à fait raison. Beaucoup d'indécis aujourd'hui ont pris leur décision à la dernière minute. Et puis, qu'est-ce qui a été le facteur que ces gens-là ont eu en tête à la dernière minute avant de faire le X derrière l'isoloir? Ben en fait, on va le voir tout à l'heure. Là.
1: Premier résultat au Bas-Saint-Laurent. Ben deux premiers résultats, donc Côte-du-Sud. On va dire pour le bien de l'exercice que Côte-du-Sud est au Bas-Saint-Laurent, mais ça marque vraiment la ligne entre Chaudière-Appalaches et le Bas-Saint-Laurent. Les conservateurs sont en avance. Dans Rivière-du-Loup, Témiscouata, trois bureaux de scrutin sont dépouillés. Ariane Boyer du Parti québécois est en tête, suivie de Louise Moreau et Amélie Dion se retrouve troisième derrière la conservatrice.
2: Et dans Gaspé également, là.
1: Oui.
2: Courte avance de Mégane Perry-Melançon avec les premiers bulletins dépouillés. Donc, le Parti québécois prend la tête là, dans Gaspé.
1: Donc, il est 20h12. On s'en va en pause commerciale et musicale. Au retour, on continue cette émission spéciale sur les élections provinciales 2026.
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0: 20h17, il est en direct du restaurant Aux Deux Temps de Matane. Hubert Héberge, notre journaliste terrain, est avec nous. Salut Hubert!
1: Bonjour Émile, ça va bien?
0: Ça va très bien toi-même. Quelle est l'ambiance là du côté de Matane chez les partisans de Pascal Bérubé?
1: Écoute, on est à Matane. Pascal Bérubé vient de Matane. C'est un peu le réveillon de Noël avant le temps. Tout le monde est là. Des gens qui l'ont connu quand il était jeune, des gens qui sont allés à l'école avec lui, des gens qui ont connu sa mère, son père. On sait, on sent que Pascal va gagner. On est venu célébrer. On n'est pas, c'est pas la nervosité ici, c'est plutôt la fête.
0: Sinon, Hubert, qu'est-ce que tu as remarqué là au restaurant ce soir?
1: Ben, c'est un restaurant qui est spécial parce qu'il y a des écrans pratiquement partout. Et on présente la soirée électorale comme si c'était du sport. Et tout le monde regarde. Il n'y a pas un angle où il n'y a pas un écran. Même qu'il y a des micros à l'extérieur. C'est un peu pour ça qu'on m'a dit que Pascal Bérubé avait choisi l'endroit. Donc, on est aux premières loges pour assister à ce qui pourrait être la 7e victoire d'affilée de Pascal Bérubé. On sait qu'il a gagné les deux dernières avec plus de 60%, en fait 66% des voix. Ce soir, il pourrait peut-être battre ça. C'est dans les plus grandes majorités du Québec. Et il a mené une campagne de guerriers et jusqu'à la dernière fin. Donc, on voit mal comment Pascal pourrait être défait ce soir. Et c'est un peu gagné d'avance, mais on est quand même curieux de savoir par quelle marge il va gagner.
0: Hubert, on s'attend à voir arriver le héros de la soirée vers quelle heure?
1: Oui, l'héros de la soirée, en passant un des trois seuls députés du Parti québécois qui avait été élu en 2022. Et là, il revient justement en héros parce que le Parti québécois risque d'être au pouvoir. Pascal Bérubé, il n'a pas voulu en parler, mais il risque d'avoir un poste de ministre. Il a dit qu'elle est arrivée lorsque les résultats allaient être confirmés. Donc, peut-être encore une vingtaine de minutes. C'est sûr qu'on va avoir une entrevue avec lui. Mais c'est sûr que les gens... ça va être dur de l'avoir en premier parce que je pense que les gens vont, en bon français, se projeter sur lui à son arrivée.
0: Merci beaucoup, Hubert. Puis on te reparle dans cette émission.
1: Merci, Mille.
0: Messieurs, premier candidat élu, Joël Arsenault, aux îles de la Madeleine, 65,9% des voix, 26 bureaux de scrutin sur 44 de dépouillés. Et selon nouveau, Maïté Blanchette Vézina, députée sortante de Rimouski, serait élue dans la pelleterie. Elle a 1173 voix d'avance sur 6 bureaux de scrutin dépouillés déjà. Ça commence à bouger?
2: Tout à fait. Puis pour Maïté Blanchette Vézina, il faut se rappeler que lorsqu'elle a changé de camp pour aller chez les conservateurs, bien entendu, ça faisait partie d'une stratégie pour elle de négociation, de se présenter dans un comté qui était donné gagnant pour les conservateurs. Alors, on voit que sa stratégie aura porté fruit. Et en ce qui concerne Joël Arsenault des Îles-de-la-Madeleine, il a mené toute une campagne, n'a rien pris pour acquis également. On l'a vu, une campagne de terrain, mais également, Joël Arsenault a été quand même l'un des piliers du Parti québécois. Quoi là depuis 2022, on le voyait à différentes tribunes et il a porté bien haut le combat alors que c'était pas évident là. On le mentionnait tout à l'heure, les dernières élections auraient pu sceller le sort du Parti québécois. On se demandait même s'il n'y avait que Pascal Bérubé qui aurait pu en ressortir. Et aujourd'hui, on est dans une toute autre réalité où on se doute que le Parti québécois va prendre le gouvernement. Et là, reste à savoir si la majorité ou pas sera atteinte.
3: Et Joël Arsenault, on le voyait toujours, c'était une espèce de trio. Il y avait Pascal Bérubé, Joël, et il y avait évidemment le chef...
2: Paul Saint-Pierre Plamondon.
3: Alors, puis s'est ajouté deux autres députés par la suite avec des élections partielles. Ce qui fait que c'est un groupe de cinq qui finalement a monté un parti au cours des derniers mois qui va peut-être balayer la carte du Québec cette fois-ci. C'est quand même un phénomène assez particulier.
2: Ah, tout à fait, là. C'était des mousquetaires, là. C'était un pour tous et tous pour un. Et ils ont bien remporté leur pari aujourd'hui, là.
0: Messieurs, un député libéral est confirmé. Je n'ai pas... c'est dans la grande région de Montréal. Il y a tellement de comtés sur la carte. Je peux pas vous dire c'est lequel exactement. Mais voilà, un député déjà chez les libéraux également. Donc, au coude à coude avec un... avec un député chacun pour le Parti québécois, le Parti libéral et le Parti conservateur du Québec. Ce n'est pas Charles Milliard encore. Son comté est encore en train de... Ah ben c'est Marc Tanguay qui vient de se faire élire. 2260 voix d'avance, 23 bureaux de scrutin sur 146. Au bout du fil, Alphonse est avec nous. Il est sur le terrain dans notre circonscription de Rimouski. Monsieur Legault, bonjour.
4: Bonjour, M. Clouet. Bonjour à tous les amis en studio.
2: Bonjour. Allô.
0: Alphonse, où te trouves-tu présentement?
4: Bien, actuellement, je suis au Colisée financière Sunlight, où la candidate de la coalition Avenir Québec, Julien Brayan-Ruet,

0: elle a parlé de sa campagne, elle s'est félicitée de la réussite d'un grand saut en politique, d'une bonne campagne, avec de belles rencontres, a-t-elle dit. Avant elle, nous avons fait le tour de deux autres QG ce soir, où également le moment était presque à la fête. On a pu rencontrer le candidat du Parti conservateur, Cédric Gauthier, qui a rassemblé également les militants de son parti à la baraque à Pierre. Là aussi, du monde en train de jaser, de regarder la télé, de voir les résultats tomber. On parle de bonne ambiance, oui, mais lui aussi, on peut comprendre, les tons ont changé à peu près, le candidat n'espère pas vraiment un bon résultat, mais il dit qu'il n'est pas pour lui forcément, il n'est pas question pour lui forcément de gagner, mais de conserver l'ancrage de son parti, le Parti conservateur, dans la circonscription de Rimouski, et qu'il sera un peu déçu si son objectif n'est pas atteint. Juste à côté, on a eu la chance que le Québec solidaire a son QG pas loin de là. Nous avons fait le choix d'aller les voir à la brasserie Le Tien, le Mas, rapidement. Et là aussi, l'instant est à la fête, des coupes de bière, des jazettes, une bonne ambiance, des causeries. Elle s'est dit également à nos micros, très contente de sa campagne. Le moment sera aussi à la fête ce soir, Émile.
1: Ben Alphonse, merci beaucoup, puis on te suit tout au long de la soirée.
0: Et merci à vous, à tout à l'heure.
1: Nouvelle de dernière minute, Pascal Bérubé, réélu dans Matane, Matapédia, Métis. Messieurs, quelqu'un de surpris?
2: Pas surpris, c'est vraiment là, le candidat qui avait le plus d'assurance de gagner sa campagne électorale avant même le début de la campagne. Alors, on voit que tous les efforts, tous les sacrifices également qu'a fait Pascal Bérubé, ses convictions ont porté fruit, puis ben, c'est une victoire qu'il a méritée.
1: Des résultats dans Rivière-du-Loup, Témiscouata, les Basques, toujours Ariane Boyer en tête, rien encore pour la circonscription de Rimouski et le Parti libéral du Québec vient de faire élire un autre de ses députés. Charles, tu avais une question pour notre ami Jean-François.
3: La circonscription de Rimouski, là où on a voté beaucoup par anticipation, un taux de 26 % qui est peut-être même supérieur à tout ce qui s'est fait dans l'ensemble du Québec, où c'était 22-23 %. Jean-François, qui a déjà été dans le domaine de la politique, ces votes-là qui sont faits avant le jour même du scrutin, est-ce qu'ils sont déjà comptabilisés à 20 heures au moment où le...
2: Non, c'est ça. Toutes les boîtes demeurent fermées et scellées jusqu'à la date et l'heure, donc 20 heures. Donc, il n'y a pas de pré-comptage pour ne pas influencer le vote. Et donc, c'est la raison pour laquelle les résultats du vote par anticipation vont rentrer plus tard dans la soirée, en même temps que les autres résultats.
3: Alors, c'est ce qui explique là, les 0% partout pour chacun des candidats.
2: Étonnant, Rimouski, alors que plusieurs circonscriptions autour démontrent une tendance. On n'a aucune donnée pour Rimouski.
1: Effectivement, 0-0-0. Éric Duhem, élu dans Bellechasse, c'est 2923 voix d'avance, donc 62,4% des voix vers lui, 20 bureaux de scrutin sur 162.
2: Après quatre élections, hein, il s'est présenté la première fois en 2003 pour la DQ, hein, donc il n'avait pas été élu, mais donc la persévérance, la résilience, et il entre par la grande porte, et c'est un combat qui était le sien, qui méritait là d'avoir un siège là pour défendre les idées du Parti conservateur.
1: Tu dis bien le mérite, il s'est battu, je trouve, dans les dernières années, surtout pour ramener le Parti conservateur de zéro à où il est présentement.
3: Ben, il a changé quand même aussi beaucoup son comportement, son attitude et ses déclarations aussi.
1: Effectivement.
3: Ça l'a quand même suivi, ça aussi, tout au long de la campagne actuelle.
2: Clairement.
1: Donc, messieurs, on va se permettre une petite pause et au retour, on continue cette émission spéciale des élections 2026.
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0: 20h30 sur les ondes de Flow 96.5. On s'en va tout de suite écouter une entrevue de Virginie Chevalier-Archambault réalisée par notre journaliste Alphonse qui est sur le terrain tout au long de la soirée, juste pour vous autres.
1: Virginie Chevalier-Archambault, bonjour.
2: Salut.
1: Vous êtes la candidate du Québec solidaire ici à Rimouski. Aujourd'hui, 5 octobre, ça a été long, une longue marche de campagne, 39 jours de campagne. Comment se termine tout ça là aujourd'hui en attendant 20 heures?
2: C'est une grande dose d'amour que j'ai reçue aujourd'hui à l'image de ce que j'ai essayé de donner aussi aux gens de Rimouski. Donc non, j'ai une super belle journée. J'ai eu des amis qui sont venus faire des téléphones à la maison toute la journée avec leurs enfants. Il y avait de l'action partout dans la maison, des bénévoles partout au local. On a fait une quantité incroyable de téléphones partout. Des gens dans les bureaux de vote venaient me voir, venaient me féliciter. On a vraiment une très belle campagne. Il y a de quoi être fière. Ouais.
1: Oui. À la fin de cette journée, on saura qui sera le prochain premier ministre du Québec. Vous êtes toujours sûr que tout s'est bien passé comme vous voulez et que ce soir, on dira Virginie Chevalier-Archambault, députée de Rimouski.
2: Peu importe le résultat, je ne le fais pas honnêtement pour un sport. Je le fais pour me faire connaître beaucoup dans la population à Rimouski. Je sais que c'est la première fois qu'on me voit. Donc, je fais ma place tranquillement, pas vite. Je sais que les gens m'apprécient beaucoup. Il y a beaucoup de gens qui n'ont jamais voté Québec solidaire dans leur vie qui, cette fois-ci, votent pour nous pour la première fois. Donc, pour moi, c'est un grand honneur là, de pouvoir accepter ces nouveaux votes-là et ces nouveaux membres là, aussi dans notre famille. Donc, non, ça va être une très belle soirée électorale. Peu importe le résultat, j'ai déjà gagné dans mon cœur.
1: Donc, ce n'est plus possible,
2: ça? Oh, c'est pas une question de possible ou pas possible. Là, je pense juste que je vais attendre mes résultats. C'est sûr que cette élection-ci, c'est particulier parce qu'il y a 5 partis ici dans la course. Donc, on ne sait pas trop la division des votes, comment qu'elle va se tramer. On n'a pas vraiment eu non plus de score. On n'a pas eu d'études de tout ça ici. Donc, on n'a pas eu de chiffre concrètement. Donc, le sondage maison...
1: Oui,
2: c'est ça. C'est un long trailer là, qu'on a de 40 jours. Là. Donc, tout le monde est intéressé à voir les résultats. J'ai croisé Julia aussi, la candidate de l'équipe Fréchette, tantôt. Puis elle aussi, là, de son côté, elle attend les scores. Donc, tout le monde, on est un peu sur le qui-vive, puis on a hâte de voir tout ce qui se passe.
1: C'est ça. Mais de toutes les façons, vous avez gagné quelque chose au cours de cette campagne, ce premier saut en politique, un véritable premier saut, vous l'avez dit. Vous étiez déjà dans les coulisses du parti, mais jamais au-devant de la scène comme candidate. Donc, certainement, vous avez beaucoup appris pendant cette campagne.
2: Énormément appris sur moi comme personne, mais aussi sur des collègues dans mon équipe qui sont devenus vraiment des amis très précieux aussi, des membres du parti d'ici que je connaissais pas encore, que j'ai découvert, des bénévoles tellement extraordinaires qui se sont vraiment donnés à 110% tout le long de la campagne. Donc, pour moi, ça, c'est vraiment beaucoup d'énergie, beaucoup d'amour qu'on m'a donné. Puis ça va avoir changé ma vie, c'est sûr. Puis je vais être là pour encore très longtemps à Rimouski. Vous pouvez compter sur moi.
1: L'ambiance ici au bien et le mal, ça montre que ça va être une fête, quels que soient les résultats ce soir. C'est bien ce que vous dites. Hein?
2: Oh oui, totalement. On est là vraiment pour se réunir entre nous. Puis on sait qu'on a gagné au bout du compte. Puis on est allé chercher des gens qui n'étaient pas déjà dans nos rangs. On est allé vraiment ratisser beaucoup plus large. On a fait connaître nos positions. C'est ça l'objectif, là, beaucoup aussi. Puis à Québec solidaire, c'est ça. Là, on sème un petit peu des graines à chaque élection. Puis là, on commence à voir se fleurir. Donc, on est prêt pour la suite.
1: On verra déjà le 6, ce que tout sera, sera. Madame Virginie Chevalier-Archambault, merci beaucoup et à très bientôt après les résultats.
2: Merci infiniment pour tout.
1: Merci beaucoup.
2: Merci, c'est tellement bon.
1: Non, je vous en prie.
0: 20h34 sur les ondes de Flow 96.5. Vous écoutez toujours cette émission spéciale pour les élections, provinciales 2026. Vous avez des commentaires, messieurs, concernant Virginie Chevalier-Archambault. Elle a fait une bonne campagne, là.
3: Tout à fait. En fait, elle avait des chaussures qui étaient quand même grandes, là. On avait une candidate de Québec solidaire qui était là depuis quelques élections, Caroline Cacq, qui connaissait très bien les dossiers, qui était appréciée, qui avait fait beaucoup de terrain. Et donc, Mme Chevalier-Archambault a quand même relevé le défi là, de main de maître. Elle a été très présente pendant cette campagne-là. Elle a conjugué à la fois la politique et ses engagements professionnels, ce qui n'est pas toujours facile. Et puis, dans tous les débats où elle a pris parole, on voyait qu'elle était bien préparée, qu'elle connaissait les enjeux et qu'elle avait une véritable passion pour la défense des intérêts là, des gens du comté de Rimouski. Alors, il faut quand même lui lever notre chapeau. Là.
0: Moi, je l'ai reçu deux fois ici. Et la deuxième fois, c'était des entrevues plus politiques, là, contrairement à la première où c'était une entrevue plus pour la connaître, elle en tant que personne. Mm-hmm. Puis sérieusement, connaît les dossiers sur le bout de ses doigts. On aurait dit que c'était la chef de Québec solidaire tellement elle connaissait ses dossiers, Charles.
4: Oui, puis effectivement, puis d'ailleurs, elle a défendu un peu là, les lignes de son parti tout au long de la campagne, c'est-à-dire le salaire minimum qu'on rehausse à 20 $ l'heure, création d'un réseau national d'épicerie publique, construction de 25 000 logements sociaux dans l'ensemble du Québec, évidemment. Donc, c'est des points qui touchaient directement le cœur d'une bonne partie de la population. Et on a hâte que les chiffres... dans Rimouski, les premiers chiffres viennent d'apparaître au tableau. Johan Saint-Pierre à 34,9 %, Michel Bienvenue du Parti libéral à 21,1 %, Julia Briand-Ruet de la CAQ à 20,3 %, Cédric Gauthier du Parti conservateur à 16,8 %, et Mme Virginie Chevalier-Archambault de Québec solidaire à 6,5 %. Donc, c'est les premiers résultats qui sortent pour Rimouski.
0: On confirme dans Bertrand, France-Hélène Duranceau est vaincue. Donc, le candidat du Parti québécois, Alexandre Girard-Duchesne, est le nouveau député de cette circonscription. Un gros domino qui vient de tomber chez la Coalition Avenir Québec et le Parti québécois qui élit un député également dans Abitibi-Ouest, un député bien connu dans la région, l'ex-maire d'Amos, Sébastien Dastou, qui est élu dans le comté. Et voilà, Radio-Canada prévoit que le prochain gouvernement sera formé par le Parti québécois. C'est officiel à 20h37. Donc, pour un gouvernement péquiste entre 2026 et 2030, on l'espère. On ne sait pas encore s'il sera majoritaire ou minoritaire. Des réactions à chaud, messieurs.
3: Ben, il faut rappeler aux auditeurs là, qu'on avait... en tête que le Parti québécois, vu les avances qu'il y avait là, dans les derniers sondages, allait prendre le pouvoir. Toutefois, le chiffre magique n'est pas encore atteint. Vous vous rappelez, là, présentement, il y a 56 candidats en avance et ou élus. Alors, le chiffre magique là, de 64 n'est pas atteint, mais tout au long de la soirée, c'est ce qu'on va surveiller. Là. Est-ce que le Parti québécois réussira à atteindre 64?
0: On a la réaction... notre journaliste Hubert Amatan a capté la réaction des gens lorsque Pascal Bérubé a été annoncé en tant que gagnant. On va écouter ça à l'instant.
5: Alors, monsieur, victoire de Pascal Bérubé, c'est quoi votre sentiment par rapport à ça?
6: Bien content que soyez élu. On s'en doutait bien qu'il y aurait une majorité. Mais il y a du travail en arrière de ça. Fait que, c'est pour ça. Il mérite bien. Là. Il a travaillé depuis le début qu'il était au PQ. Puis... je suis bien content que je sois là.
5: Merci, monsieur. C'est parfait. Avec l'écrit, c'est parfait.
0: Donc, voilà, 20h38, on voit les réactions au bar aux deux temps de Matane. Sinon, ben voilà, un gouvernement péquiste, c'est Paul Saint-Pierre Plamondon, notre nouveau premier ministre. Voilà, Charles. Ta réaction, t'as pas réagi encore?
4: Ben, en fait, malgré que le Parti québécois prônait évidemment la question référendaire puis qu'on la plaçait là, à l'intérieur d'un premier mandat, les gens aussi voulaient du changement au niveau de la fonction publique, par exemple. Paul Saint-Pierre Plamondon a promis de faire des gros changements, de faire du ménage. Je pense que c'est ça qui a plu à l'ensemble de la population. En ce sens-là, ben, il se donne une marge de manœuvre aussi pour travailler sur son référendum. Les gens, on voit dans le sondage ou les sondages que les gens veulent pas pour tout de suite. On verra avec le temps ce que ça va donner. Mais je pense que l'important, c'était de remettre en place un gouvernement qui plaisait. Et surtout, je pense que c'est la façon de réagir de Paul Saint-Pierre Plamondon face à l'ensemble économique du Québec là, actuellement, qui fait en sorte que les gens lui ont donné sa confiance. Puis, pour l'instant, ben, son parti parti a le vent dans les voiles, comme c'était prévu dans les sondages, d'ailleurs.
0: Dans Trois-Rivières, Christine Fréchette est en avance après 10 bureaux de dépouillés. Elle a 10 voix d'avance sur le Parti québécois, donc rien de joué pour la première ministre sortante.
3: Il faut dire qu'il est encore tôt dans la soirée.
0: Oui.
3: Parce qu'on regarde là, les couleurs. Le comté des Rimouski vient de passer à la CAQ, là,
0: oui.
3: Mais on ne parle que de...
0: 68 voix d'avance.
3: 68 voix d'avance, donc il est très tôt. Et tout dépendant à quel endroit on dépouille les boîtes de scrutin, il y a des comtés plus urbains, il y a des circonscriptions avec des particularités rurales, des municipalités qui appuient un peu plus un candidat. Alors, tout dépendant d'où proviennent les premières boîtes de scrutin, comme je l'expliquais tout à l'heure, je pense qu'on va avoir une vision plus nette là, dans une trentaine de minutes.
0: Je viens de vous parler de Mme Fréchette qui est en avance. Ce qui a fait réagir, c'est une entrevue qu'elle a accordée à Radio-Canada où elle ne connaissait même pas le nom de ses adversaires dans son comté. Comment on peut ne même pas connaître le nom de ses adversaires dans son comté?
3: C'est triste quand même. La démocratie fait que oui, tu es une chef de parti, tu dois te présenter pour une formation politique puis mener une campagne. Toutefois, dans ta propre circonscription, la considération envers les candidats qui se présentent et la connaissance minimale là des candidats. On l'a vu même, peut-être que vous vous rappelez, à tout le monde en parle, on faisait le tour et chaque chef avait... à nommer si tel candidat ou tel candidat était de sa propre formation. Il est certain que quand on présente 125 candidats partout au Québec, on ne peut pas nécessairement, même si c'est idéal, se rappeler de tout le monde. Mais dans une circonscription dans laquelle tu affrontes des candidats, il aurait été de bon aloi pour Mme Fréchette de connaître ses adversaires.
0: Deux nouveaux résultats, messieurs. Ariane Boyer, députée de Rivière-du-Loup, Témiscouata-les-Basques, Amélie Dionne est donc défaite. Et Paul Saint-Pierre Plamondon est élu dans Camille Lorrain. Prochain premier ministre du Québec, c'est annoncé par Radio-Canada à 20h37. Notre cher régisseur Hugo, on irait peut-être à une petite pause, prendre une gorgée d'eau, puis on vous revient par la suite.
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0: 20h46 sur les ondes de Flow 96.5. Alphonse est au bout du fil. Alphonse, où est-ce que tu te trouves présentement?
1: Je me trouve à l'hôtel Rimouski où s'est regroupé l'ensemble de l'équipe de Johan Saint-Pierre pour vivre cette soirée électorale. Il n'est pas encore sur place pour l'instant ici, mais je suis en train de vivre l'ambiance de toute l'équipe où ici ça s'applaudit, ça boit un peu des gorgées de bière et à chaque fois que le résultat, un résultat meilleur s'affiche à l'écran, il y a des applaudissements. Je suis en attendant l'arrivée du candidat Johan Saint-Pierre qui a pris de l'avance en attendant d'être déclaré élu ici à Rimouski. Je suis donc en compagnie de la directrice de campagne de Johan Saint-Pierre qui est Madame Ève Lavoie. Elle nous a dit clairement aujourd'hui, pour l'instant, le parti est déclaré gagnant pour former le prochain gouvernement. Mais ce qu'elle attend plus ou ce que le parti attend, c'est d'avoir une majorité ici et dans tout le pays pour constituer un gouvernement majoritaire. Elle est avec moi. Je vais vous la passer pour une première question. Madame Lavoie, bonjour.
2: Oui, bonjour.
1: Vous avez dit que votre souhait aujourd'hui, ce n'est pas seulement que de gagner, parce que vous saviez déjà que vous allez gagner, mais ce que vous cherchez, c'est la majorité.
2: Effectivement. Dans un premier temps, nous sommes extrêmement heureux d'être les gagnants, de former le prochain gouvernement. On attend impatiemment les résultats pour Rimouski. Donc, on sait maintenant que Pascal Bérubé et notre chère Ariane Boyer sont élus les deux, mais on attend les résultats pour M. Johan Saint-Pierre à Rimouski et on attend bien entendu les résultats à savoir si le Parti québécois va former le gouvernement majoritaire.
1: Où se trouve actuellement Johan Saint-Pierre? Qu'est-ce qu'il fait?
2: Bon, Johan Saint-Pierre, actuellement, il est en compagnie de son épouse et ils attendent que les résultats soient un petit peu plus avancés pour Rimouski parce qu'honnêtement, ça tarde à sortir pour Rimouski. Ça commence tout simplement à sortir au compte-goutte pour Rimouski. Donc, on attend vraiment que les résultats soient un petit peu plus avancés puis peut-être même que Johan puisse être déclaré gagnant avant de venir nous rejoindre ici à la brigade de 25 de l'hôtel Rimouski.
1: Voilà, c'était à l'instant, merci beaucoup madame, c'était à l'instant madame Ève Lavoie qui est la directrice de cabinet de Johan Saint-Pierre. Je vous le dis, il n'est pas encore ici avec ses candidats, mais c'est la brigade 225 est remplie à craquer des militants du Parti québécois attendant aussi son arrivée. On va traîner un peu ici en attendant son arrivée pour voir comment l'ambiance sera et on vous en parlera.
0: Alphonse, merci énormément, puis bonne route encore, toi qui sillonnes les QG des différents candidats de la région.
1: Merci beaucoup.
0: Il est 20h50, nous avons le discours victorieux de Pascal Bérubé. Un extrait du discours victorieux de Pascal Bérubé, on vous diffuse ça à l'instant.
3: De l'écran qui est juste en face de moi et celui qu'on voit partout, le Parti québécois forme le nouveau gouvernement du Québec.
4: Ouais.

0: qui entre en fonction avec une équipe fantastique. Je viens de le dire devant Dieu, en 2022, on disait que j'étais le seul député du Parti québécois. Et je refusais d'y croire. Il y avait même des équipes de tournage qui voulaient me suivre en me disant « Vous êtes le dernier péquiste, on va vous suivre tout le long de la campagne. » Oubliez ça. On me disait « Tu devrais aller faire autre chose. » Faire quoi? Qu'est-ce que de plus gratifiant pour moi que de travailler pour les gens de chez nous? Alors, je suis resté malgré toutes les offres qu'on a faites. Et puis, des îles de la Madeleine, Joël a été élu et Paul a été élu. On était trois qui nous disaient, bon, on ne ferait pas grand-chose. On s'est tenu debout, tout simplement. Puis on a remporté quatre élections partielles. Et ce soir, on remporte par la force des convictions un gouvernement indépendantiste qui est de retour à Québec. Il y a des gens qui n'y croyaient plus. C'est arrivé, chers amis.
1: 20h51, toujours en compagnie de Jean-François Fortin et de Charles Lepage avec moi pour cette émission spéciale des élections provinciales 2026. Lorsque vous entendez ça, comment vous réagissez, messieurs?
2: C'est un discours qui est émouvant. Hein? Le Pascal a passé à travers toute une panoplie d'épreuves, tant dans son parti que les luttes pour le reconstruire. Et donc, on voit qu'il y a de la fébrilité, puis qu'il savoure enfin tout le travail accompli.
3: Oui, puis il y a un sentiment d'attachement envers son député. Je pense que le comté de Matane réélit Pascal Bérubé d'élection en élection. Parce que on lui fait confiance, peu importe ne serait-ce que son allégeance politique. L'homme comme tel est un gars qui s'occupe beaucoup de ses dossiers, qui s'occupe beaucoup des problèmes qu'on peut trouver dans sa circonscription, qui est pas parmi les plus riches du Québec non plus. Alors il faut travailler très fort pour un député, ça demande des efforts supplémentaires aussi. Et ça, Pascal, jusqu'à maintenant, on peut pas lui reprocher de ne pas bien faire ce travail-là. Il est vraiment très performant de ce côté-là.
1: On parle de député, oui. Ne devrait-on pas parler de ministre, éventuellement?
2: Ah ben, ministre oui, Bérubé. Bien entendu, là, je pense que c'est un secret de polichinelle. L'homme le plus fidèle et le bras droit là, de Paul Saint-Pierre Plamondon.
1: Vice-premier ministre du Québec, est-ce que c'est possible?
2: Ouais, il est peut-être encore trop tôt là pour mais l'idée pourrait être envisagée tout à fait là, je pense que
3: il faudra voir par contre est-ce que Pascal veut parce que on lui a offert le poste de prestige dans le passé puis il les a refusés. Il voulait être vraiment sur le terrain avec
2: ses conflit avec les électeurs. Ouais. Mais ce qui est intéressant de Pascal Bérubé, c'est que bon, quand on regarde grosso modo le Parti québécois à 30% et présentement il y a près de 70% des votes dépouillés qui appartiennent à Pascal Bérubé, 69,5. Si la tendance se maintient, il va battre le 67,43 de l'élection 2022, ce qui en ferait la plus forte majorité, encore une fois. Donc, on voit qu'il est apprécié même de gens qui, traditionnellement, ne partagent pas l'idéologie du PQ et qui votent pour l'homme.
1: Une nouvelle de dernière minute. Candidat vedette, candidat, appelez ça comme vous voulez, il a fait beaucoup réagir. Dominique Dumas, l'ancien animateur de Radio X, est élu pour le Parti conservateur du Québec. Dans Chute de la Chaudière, il bat la ministre de l'Enseignement supérieur, Martine Biron. Il remporte 46% du vote dans sa circonscription. Et le Parti québécois était à 65 sièges projetés. On vient de tomber à 64. On flirte avec la majorité là pour Paul Saint-Pierre Plamondon. Messieurs, quatre élus pour le Parti conservateur du Québec. Ça va bien. On a 1% de plus du vote populaire que la coalition Venir Québec. Être le deuxième groupe d'opposition, c'est possible pour Éric Duhaime?
2: C'est tout à fait possible, puis je crois que c'est ce qu'ils souhaitent présentement. Bien entendu, les libéraux auront l'opposition, mais le deuxième groupe d'opposition a toute une panoplie de moyens, de financement également, qui lui permet là d'occuper une belle place. En fait, ce que j'aimerais dire présentement, on le voit là, l'équipe Fréchette, deux candidats en tête, alors que les conservateurs en ont 13 en tête, 4 élus, donc pour un total de 17 comparé à 2 pour l'équipe Fréchette. Toutefois, quand on regarde les votes, ben le pourcentage, il y a très peu de pourcentage là, un bon là ça c'est en train de changer là, 2% à peu près de différence entre les deux. dans l'électorat, mais on voit que la concentration du vote des conservateurs dans la région de Québec réussit à faire élire des candidats, alors que pour 2% près, l'équipe Fréchette, d'un vote qui est réparti à la grandeur du Québec, n'arrive pas à faire élire plus, pour le moment, deux candidats en tête, là.
3: Donc, puis dans Rimouski, faut-il le préciser, il y a des nouveaux chiffres qui viennent de sortir, là. Johan Saint-Pierre, qui du Parti québécois, qui augmente son avance. Il a 489 voix d'avance actuellement sur son plus proche adversaire, Julia Briand-Ruet de la CAQ, qui, elle, est à 22,9%. Donc, M. Saint-Pierre qui semble parti pour une victoire lui aussi.
1: Élections Québec parle de plus de 1100 voix d'avance pour Johan Saint-Pierre. Mm-hmm. C'est pas encore le cas sur Radio-Canada. Peut-être qu'on n'a pas encore les chiffres là d'envoyer, mais ça regarde bien pour que M. Saint-Pierre soit le nouveau député de la circonscription de Matane.
2: Oui, le Parti québécois va reprendre le comté, là, selon toute vraisemblance.
1: À partir, dans le fond, dans le Côte-du-Sud, ça semble jouer. 964 voix d'avance pour Frédéric Poulin du Parti conservateur du Québec. Mais de Rivière-du-Loup, Témiscouata, les Basques, jusqu'aux îles de la Madeleine, c'est péquiste. Donc, le Bas-Saint-Laurent, l'Est du Québec, la Gaspésie, c'est péquiste mur à mur. Et je vous parlais du seul comté du nord du Québec, Ungava. C'était le Parti libéral qui était en avance au tout début de la soirée. Le Parti québécois a maintenant 44% des voix, 610 voix d'avance pour la députée. On a parlé de la coalition à venir Québec. Yannick Gagnon, on en a entendu parler beaucoup dans les dernières heures. J'ai l'impression qu'on l'a pas entendu beaucoup dans la campagne, mais les analystes s'entendent pour dire que si la coalition Avenir Québec voit l'un des leurs à l'Assemblée nationale, ça pourrait être Yannick Gagnon. Mm-hmm. On dit qu'il est très apprécié et tout ça. Puis l'autre comté, en avance pour la CAQ, c'est Christine Fréchette, mais elle a seulement 214 voix d'avance, comme tu le mentionnais tantôt, Jean-François. C'est à peine 2% d'avance pour
2: une
1: la première ministre.
2: Une course très serrée à suivre, c'est Sherbrooke. Vraiment intéressant, une lutte à trois présentement. On a Québec solidaire là, qui est en avance par 46 voix, mais il y a à la fois le Parti libéral du Québec avec Pierre Cossette, l'ancien recteur de l'Université de Sherbrooke, et puis le candidat du PQ, Gabriel Paillotin, à 23,9 et 24,9 pour le PLQ, 28 pour Stéphanie Vachon en avance. On se rappelle que le comté était aux mains de Québec solidaire. Le départ de la candidate fait en sorte qu'il y a une nouvelle candidate présentement, mais une course très serrée à suivre où tout peut arriver dans Sherbrooke.
1: Dans Orford, c'est fait. Charles Méliard est élu dans son comté, là, 1171 voix d'avance. C'est pas Radio-Canada qui l'annonce, c'est Nouveau qui annonce Charles Milliard gagnant dans son comté. Une libérale succède, la successeur de Marois Risky a gagné son pari. Valérie Assouline prend le relais de Madame Risky dans la circonscription de Saint-Laurent à Montréal. Et le président du caucus caquiste, Yves Montigny, l'ex-maire de Baie-Comeau, perd la circonscription de René Lévesque. C'est le Parti québécois, donc, et sa candidate Odette Lavigne, qui prennent cette circonscription. Et Portneuf, maintenant, est aux mains des conservateurs. Marcel Bouchard, il avait coulé beaucoup d'encre, lui, depuis qu'il a été nommé par le PCQ. Il gagne finalement avec 55% des suffrages. On vous envoie tout de suite au début de l'heure de 21h déjà. On devrait avoir plus de détails dans les prochains instants, dans la prochaine heure en fait, si le Parti québécois est majoritaire ou non. Et c'est confirmé, Bernard Drainville est défait. Karine Laflamme du Parti conservateur du Québec remporte cette circonscription. On s'en va, il est 20h59 et on s'en va écouter le petit identifiant sonore de cette émission.
4: Pour le bien du Québec, j'annonce aujourd'hui que je vais quitter mon poste de premier ministre.
5: Le Québec a une nouvelle première ministre désignée. Les militants de la CAQ ont choisi Christine Fréchette comme successeur de François Legault comme chef du parti.
6: Habituellement, le favori l'a emporté. Aujourd'hui, le favori, c'est Paul Saint-Pierre Plamondon et le Parti québécois.
7: Mais d'ici quelques années, assurément d'ici la fin de la décennie, nous vivrons bel et bien un troisième référendum sur l'indépendance du Québec.
8: Alors, la course, elle est officiellement terminée. Charles Millière est devenu ce soir, à sa deuxième tentative, le chef du Parti libéral du Québec.
9: Évidemment, on ne veut pas de campagne référendaire au Parti libéral.

0: heureux que vous ajustiez votre discours à ce niveau-là, mais je vais être sûr que les conservateurs vont être forts à l'Assemblée nationale pour vous servir de chien de garde au cas où vous dévirez puis vous reviendriez à vos anciennes habitudes.
1: Madame la Présidente, je veux être honnête avec vous, j'ai pas beaucoup d'attentes envers la ministre de l'Habitation, la Marie-Antoinette des Pauvres. J'ai jamais vu une

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1: Premièrement, 21h01, bienvenue dans cette émission spéciale des élections provinciales, oui, 2026. Avec moi, Jean-François Fortin et Charles Lepage. Messieurs, nouvelle qui fait jaser là, en politique québécoise, c'est la défaite de Bernard Drainville. Ça vient tout juste d'être annoncé.
2: Ah, Bernard Drainville, un député à la fois très présent, coloré,
1: divertissant
2: et qui ne laisse pas les gens indifférents. Je crois qu'il y a des gens qui l'aimaient très bien et il y a d'autres qui le détestent ardemment au quotidien. Donc, c'est quelqu'un qui, par ses positions, ses affirmations et parfois ses bourdes, a marqué la politique québécoise des dernières années, à la fois son parcours au sein du Parti québécois tout d'abord, faire de lance même de l'indépendance, retourne vers la CAQ maintenant, et puis occupe différentes fonctions ministérielles. Donc, Bernard Drainville a terminé pour le moment sa campagne et puis il a terminé sa carrière politique. Retournera-t-il à la radio?
3: La carrière politique, Jean-François, j'en doute un petit peu parce que j'ai entendu une entrevue de Bernard Drainville au cours de la fin de semaine où il disait que peu importe le résultat de la présente élection, qu'il va continuer. Il va continuer de quelle façon? Est-ce qu'il va se joindre au Parti québécois? Parce qu'on sait qu'il y a quand même des racines pas loin avec ce parti-là. Mais j'ai eu un peu cette impression-là. Alors, puis on sait que quand il avait été évincé comme chef de la coalition du Québec. Il était vraiment très déçu. Est-ce qu'il le sera encore demain dans ses réactions? On verra bien. Mais je pense qu'il laisse encore, en tout cas, un petit espoir de continuer sa carrière politique.
2: C'est dur de couper les ponts. Et puis, quand on a fait autant d'années en politique, on vient en fait, c'est ton mode de vie qui en est complètement bouleversé. Alors, il y aura un vide, un peu comme pour certaines personnes qui prennent leur retraite de la vie. Ça prend d'autres projets, hein?
3: Oui, puis c'est un ardent défenseur de la région de Québec aussi. Là.
2: Tout à fait.
3: Il l'a démontré tout le long de sa campagne. Alors, je pense qu'il va vouloir poursuivre ce travail-là.
1: Oui. Dans Gaspé, Mégane Perry-Melançon est élue. Victoire décisive de 57% des voix. Et Alain Terrien remporte son pari dans Sanguinet. L'ancien bloquiste est élu sous la bannière péquiste. 21h04, Alphonse s'est entretenu avec Julia Briand-Ruet de la Coalition Avenir Québec. On l'écoute.
4: Malgré qu'on ait des adversaires, donc on a pris le temps d'aller saluer les employés dans le bureau de vote ensemble parce que l'union fait la force, comme je le dis toujours. Donc, c'est une très belle rencontre.
5: Vous êtes la candidate du parti Coalition Avenir Québec. Là, j'en suis. Je ne fais plus d'erreur là-dessus. Pendant cette campagne, ça saute aux yeux tout de suite que vous ayez un clic entre vous et Mme Archambault parce que vous êtes toute jeune, mais surtout, vous faites votre premier saut en politique. Racontez-nous un peu. On est au dernier jour aujourd'hui. Les résultats ont commencé à sortir. Comment vous vous sentez? Comment tout cela s'est passé?
4: Bien, je suis très fébrile, même si une de mes grandes forces, c'est d'être calme et de rester calme. Je confirme qu'il se passe beaucoup de choses à l'intérieur de moi. Mais je suis très fière de la campagne que j'ai menée. Je voulais l'amener avec mon équipe. Je voulais qu'elle me ressemble. Je voulais qu'elle soit vraie. Je voulais qu'elle soit à mon image. Puis on peut vraiment être fière de ce qu'on a fait. On a resté très authentique. Puis on a eu du plaisir de A à Z.
5: Vous avez fait beaucoup de propositions. Votre parti en a fait. Vous-même, aujourd'hui, les membres de votre parti sont là derrière vous. Ils sont là pour savoir quel sera le résultat ce soir. Et vous-même, quand vous voyez les résultats commencer à tomber, vous vous dites que ça chauffe déjà de l'intérieur. Un peu d'inquiétude?
4: Je suis optimiste. Je suis très optimiste. Je crois que les gens ont vu une femme vraie, une femme qui a des valeurs et des convictions auxquelles je vais jamais lâcher. Donc, je fais confiance aux électeurs et je vais honorer ça s'ils décident de faire de moi leur député.
5: Quel genre de discours vous avez préparé pour ce soir?
4: Pour être honnête, j'en ai pas préparé. J'ai envie d'être vraie, j'ai envie d'être naturelle. Donc, je vais y aller avec les premiers mots qui me viennent à la tête. Je me fais confiance. Je suis entourée de ma famille, mes amis, des gens qui ont fait la campagne vraiment de près avec moi. Donc, je vais m'adresser à eux de façon très, très authentique.
5: Que vous ayez gagné comme si vous avez perdu, vous avez un message, mais quelque chose dans la tête déjà que vous savez que vous allez dire. Vous n'allez quand même pas improviser, non?
4: Ben, en fait, le message que je vais passer, c'est premièrement de remercier tous ceux qui m'ont appuyé, tous ceux qui ont voté pour moi parce qu'ils m'ont fait confiance. Ça va être de dire merci à mon équipe, de dire merci à tous ceux qui sont derrière moi, ma famille, mes amis, mes frères. Il y a tellement de gens qui m'ont aidé, qui m'ont supporté. Et un autre message que je veux passer, c'est pour les jeunes de s'intéresser à la politique et d'être là autour de la table quand les décisions se prennent, parce que c'est notre avenir c'est notre avenir, en fait, qu'il faut prendre en main.
5: Est-ce qu'il y aura de la fête aujourd'hui, quels que soient les résultats?
4: Je crois qu'aujourd'hui, il va y avoir beaucoup de fierté. Donc, on se rassemble ensemble pour avoir du plaisir, comme j'ai fait tout au long de ma campagne. Donc, est-ce qu'il va y avoir une fête? Ben, en fait, c'est déjà commencé. C'est la famille et les amis qui se rassemblent ensemble. Puis, on est content de pouvoir... La poussière redescend un petit peu. On peut maintenant savourer un peu les 39 derniers jours. On a travaillé fort, donc on regarde ça, puis on est vraiment fiers.
5: On peut se rappeler à dessein ce que vous avez dit ces derniers jours quand vous êtes passé dans nos studios, que si vous gagnez, au lendemain, vous mettrez votre côté rassembleur. Oui. Pour faire quelque chose d'extraordinaire à Rimouski. Vous pouvez expliquer cela ce soir?
4: Mais en fait, une de mes forces, c'est mon côté rassembleur, comme vous le dites. Moi, ce que je veux faire, c'est vraiment concerter les gens, les citoyens, les citoyennes de la circonscription, les entrepreneurs, les organismes. Et où est-ce qu'il y a des enjeux, des problèmes, c'est de prendre des décisions de façon concertée pour que tous les acteurs les acteurs concernés puissent avoir leur mot à dire. Donc, c'est vraiment de rassembler tout ce beau monde-là puis prendre des décisions cohérentes avec les besoins et les envies de tous et chacun.
5: Mais Julien Bréant-Ruyère, on peut que vous souhaiter bonne chance pour le reste des résultats. On se reparle juste après.
4: Merci beaucoup, c'est gentil. Bonne soirée.
2: Merci beaucoup.
5: Virginie Chevalier Archambault, on l'a suivi, oui. On l'a quitté et maintenant on est avec Julien Bréant-Ruyère. Vous voyez, les deux ont déclaré s'être vus sur le chemin et Madame Julia vient de confirmer que les deux sont allés ensemble saluer les gens dans les bureaux de vote. Et elles sont jeunes, elles sont également ensemble. Ça veut dire que la politique ne les a pas divisées pendant toute la période de la campagne électorale et elles sont restées amies. Voilà, on se retrouve tout de suite pour voir qu'est-ce qui se fait du côté du...
1: 21h09, voilà. Quelques résultats viennent de tomber. La très jeune conservatrice de 23 ans, Elise Coulombe, a fait couler beaucoup d'encre. Elle est élue dans Charlebourg. Par la suite, un autre gros domino de la CAQ, Simon-Jolin Barrette est défait. On parle de le journal Le Soir donc annonce Yoann Saint-Pierre comme gagnant de la circonscription de Rimouski. Il sera en train de faire son discours en ce moment. Alphonse essaie de l'attraper. Donc on s'en va tout de suite voir Hubert qui lui a réussi à attraper Pascal Bérubé. On vous fait jouer ça à l'instant.
6: On est tous là. Donc, on t'a vu émotif en lancement de campagne, on t'a vu émotif vendredi, on te voit émotif ce soir. On sait que t'as déjà perdu une élection par 33 voix. Est-ce que ce soir, c'est une de tes plus belles émotions de ta carrière?
7: À chaque fois, c'est des émotions. Je fais comme ça. Je suis touché par le soutien des gens de chez nous, l'affection, le respect et l'adhésion. Je veux dire, ils me le disent, qu'ils tiennent énormément à leurs députés. Et ils ont posé le geste. Je sais pas comment leur témoigner tout l'amour que j'ai. Et je vais être le député de l'ensemble des citoyens du comté. Évidemment, c'est pas tout le monde qui a voté pour moi, mais je vais être à la hauteur de la responsabilité qui est la mienne.
6: On vient de la Métis. On a même parlé de séparer la Métis en deux. Non seulement on la conserve, mais on l'ajoute au nom de ses conscriptions. Pourquoi c'est important pour toi? Pourquoi tu as mené ce combat-là?
7: Trois territoires qui méritent d'être nommés. La Matanie, qu'on nomme Matan dans ce cas-là. La Matapédia et la Métis, qui n'étaient pas nommés dans les lieux de pouvoir. C'est important de faire ça. Alors, c'est une injustice que j'ai réussi à réparer dans l'opposition avec un projet de loi privé. J'ai convaincu l'ensemble des parlementaires d'embarquer. Puis moi, c'est une de mes grandes fiertés. C'est pas juste symbolique, c'est important. Alors, on le fait pour ça.
6: En terminant, demain matin, c'est quoi le premier coup de téléphone que tu vas faire?
7: Je sais pas, j'ai refusé les entrevues de demain matin pour les faire en après-midi parce que ma conjointe est là. Et je veux passer du temps avec elle parce que c'est quand même important. Je vois pas si souvent là, qu'on avait dit tout à l'heure d'ailleurs. Je pense qu'elle est autant applaudie que moi quand elle débarque à quelque part.
1: 21h11, les résultats commencent à tomber de plus en plus. Quelques 1h11 après la fermeture des bureaux de vote, Yoann Saint-Pierre en avance de 2167 voix dans la circonscription de Rimouski. Messieurs, ce n'est pas une grande surprise de voir le Parti québécois reprendre l'un de ses châteaux forts en Rimouski.
3: On a beau dire que les sondages sont des sondages, mais je pense que cette année, depuis déjà un bon bout de temps, la boussole électorale nous laissait entendre à peu près les résultats qu'on entend ce soir. Donc, je pense que ces sondages-là sont de plus en plus précis avec des marges d'erreur de à peine quelques 2-3% dans bien des cas. Donc, je pense qu'on se dirige vers ça. Puis, de façon générale, si on regarde le tableau actuellement, là, le gouvernement, en fait, du Parti québécois a présentement 25 élus, 35 en tête, pour un total de 60 postes possibles. On sait que ça leur en prend 64 pour être un gouvernement majoritaire. Probablement qu'ils vont y parvenir, parce que les plus proches adversaires sont les libéraux, avec 14 élus et 22 en tête, pour un total de 36 actuellement. Éric Duhaime va probablement réussir à être un parti reconnu, lui, puisqu'il a 11 élus. Il y en a 8 qui sont en tête actuellement. Ça lui en prend 12 pour être reconnu.
1: Ce qui retient mon attention, moi, Charles, c'est 20,8% du scrutin. C'est beaucoup plus que ce que les sondages lui accordaient au départ.
3: C'est près des libéraux à 23%, donc à 3 points de différence seulement.
2: Les meilleurs sondages l'amenaient à 18%. C'était des records absolus dont le Parti conservateur n'avait jamais atteint cette marge. Donc la performance semble meilleure que ce qu'elle était annoncée.
1: Et c'est à peu près 2 fois plus que Québec solidaire, 5% de plus que la coalition Avenir Québec, qui d'ailleurs est en train de voir toutes ses deux avances fondre. Dans Jonquière, Yannick Gagnon voit son avance réduite à 94 voix. Et dans Trois-Rivières, Mme Fréchette l'a perdu son avance, 56 voix d'avance pour Jean Pellerin du Parti québécois. C'est loin d'être joué toutefois, cette affaire-là. Cette élection-là, j'ai l'impression qu'on va en avoir pour longtemps jaser à ces micros-là, messieurs. C'est très loin d'être joué, comme je l'ai mentionné. Petit fait peut-être cocasse, intéressant, un ancien arbitre de la LHJMQ est élu en Abitibi, donc Stéphane Tremblay pour le Parti québécois. Donc, petit fait sympathique, juste comme ça. On s'en va tout de suite en pause musicale, commerciale et musicale, puis on vous revient par la suite.
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0: 21h18 sur les ondes de Flow 96.5. Je suis en compagnie de Charles Page et de Jean-François Fortin. Nous vous offrons une émission spéciale des élections provinciales 2026. Messieurs, c'est maintenant officiel. Yoann Saint-Pierre est député de Rimouski. Donc, un château fort péquiste qui vient de reprendre son droit, comme on pourrait dire. Est-ce que, je vous ai posé la question, pendant la pause commerciale, pour nos auditeurs, est-ce que Yoann Saint-Pierre est ministrable?
1: Mm-hmm. Bonne question. D'abord, pour ce qui est de sa profession, M. Saint-Pierre est médecin pédiatre, donc il connaît bien le réseau de la santé. Connaître le réseau politique, c'est autre chose. On sait que le sort qui a été réservé au Gaétan Barrette et M. Dubé des dernières années, c'est un ministère qui est vraiment pas facile. Les syndicats dans le domaine de la santé sont très puissants, parfois même plus qu'un ministre lui-même. Alors, que prendra comme décision Paul Saint-Pierre Plamondon quant à son ministre de la Santé? C'est un parti qui est presque renouvelé au complet, à part les quelques députés que contenait le parti auparavant. Alors, il y a des choix qui seront pas faciles, je pense, au cours des prochaines semaines. Puis, il y a certainement des formations qui vont être obligatoires pour tous ces gens-là aussi.
2: Clairement, l'équipe du Parti québécois comporte un grand nombre de candidats élus de très grande qualité, avec des formations très diverses. Mais comme Charles le mentionne, de là à être capable de gérer des ministères du jour au lendemain, c'est un apprentissage en soi, là. Donc, il y aura des choix difficiles. Paul Saint-Pierre Plamondon devra certainement le composer avec plusieurs facteurs. Équilibre régional également. Assurément, dans l'Est du Québec, il y aurait des ministres. Il y aura même probablement à la pointe de Gaspé, Megan Perry-Melançon qui obtiendra un ministère, compte tenu qu'elle a été d'ailleurs la porte-parole aussi là du parti
0: envers. Elle n'a jamais vraiment quitté le Parti québécois.
2: Non, sa défaite aux mains de Stéphane Sainte-Croix de la CAQ était d'ailleurs très serrée. Là, je me rappelle pas 700 voix, là, c'était plutôt serré, mais elle a toujours maintenu là le cap. Elle est devenue porte-parole nationale. Elle a accompagné Paul Saint-Pierre Plamondon dans les épreuves, alors qu'il n'y avait que très peu de députés. Alors, assurément qu'elle va mériter un ministère, mais lequel, on le verra bien. Là.
0: Québec solidaire présente deux députés élus, donc Ruba Gazal dans son comté de Mercier et Alexandre Boulris dans le comté de Gouin. Donc ça, c'est fait, deux élus pour Québec solidaire. On parlait des circonscriptions de Étienne Grandmont et de Sol Zanetti, qui semblaient peut-être en danger en tout début de soirée. Quasiment fait, là, dans Tachereau, Étienne Grandmont, 2444 voix d'avance pour Sol Zanetti. C'est 1185 voix d'avance sur Nancy Joannette. On s'en parlait pendant une pause, Jean-François, ancienne candidate poteau ici à Rimouski. Quand j'ai vu qu'elle était
2: pour
0: les conservateurs fédéraux, exactement, quand j'ai vu, je l'ai vu apparaître sur mes réseaux sociaux, je me suis dit, elle existe, elle? Oui. On a essayé de l'avoir en entrevue, je sais pas combien de fois, de je sais pas combien de manières, puis finalement, ben elle reste dans le giron de la politique.
2: Oui, tout à fait. Puis c'est très intéressant de voir comme quoi il y a des mouvances fédérales vers le provincial et tout. On l'a vu, là, il y a des candidats là, qui l'ont fait. Là, tout à l'heure, tu parlais d'Alexandre Boulris, qui est au NPD auparavant, puis qui a fait le saut vers Québec, vers Québec solidaire. D'ailleurs, il y a eu toute une panoplie de tractations pour lui permettre de se présenter à Montréal. Voilà, il est élu.
0: Yoann Saint-Pierre est au bout du fil, donc avec notre journaliste Alphonse qui a réussi à l'attraper. Alphonse, la parole est à toi.
3: Bonjour à tous, à toutes et à tous. Encore une fois, tout à l'heure, je vous disais que M. Yoann Saint-Pierre n'était pas encore...

0: pour décider de faire le choix de la confiance envers mon chef, Paul Saint-Pierre Plamondon, envers le Parti québécois et envers moi. Donc, c'est un honneur pour moi d'être le député de Rimouski pour le Parti québécois pour les 4 prochaines années.
1: On ne va pas regarder seulement les engagements de votre patron pendant les 4 prochaines années, mais vous aussi, et personnellement, vous avez pris des engagements vis-à-vis de la population rimouskoise. Vous pouvez nous rappeler ces engagements?
0: Oui, tout à fait. Évidemment, j'endosse toutes les mesures que le Parti québécois, mon parti qui a les mêmes valeurs que moi, a proposées durant la campagne. Mais plus précisément, pour Rimouski-Neigette, on a parlé de l'amorcement des travaux pour l'autoroute 20 entre Rimouski et Trois-Pistoles d'ici 2030. On a parlé de l'hémodynamie, vous savez, la technique pour débloquer les artères du cœur rapidement quand on fait un infarctus. Donc, on va enfin finaliser ce dossier, l'implanter à l'hôpital de Rimouski. On va aussi maintenir, dès les prochains jours, je vais m'asseoir avec les élus municipaux, avec la MRC pour le transport collectif et adapté. Il n'y a pas, à mes yeux, il n'y aura pas de suspension du transport collectif en janvier 2027 pour la MRC de Rimouski-Neigette. La relève agricole, donc pour moi, quand on parle de 50% de risque de démantèlement des fermes dans notre région dans les prochaines années, il faut s'attaquer à cette problématique, il faut aider, soutenir la relève agricole. Et enfin, je voulais dire à tout le monde, je vais être un bon député, je vais être un député présent pour eux, un député qui travaille pour eux ici dans le comté et qui les défend à l'Assemblée nationale, et c'est ce que je vais faire.
1: Pendant la campagne, surtout à la fin des débats, vous avez apprécié le fait que les discussions étaient cordiales. Allez-vous collaborer avec tous ces jeunes qui sont engagés dans cette campagne pour la première fois comme vous, et vous êtes sorti aujourd'hui victorieux?
0: Ben écoutez, quand on devient un député, on est député, on représente tous les gens, toutes les allégeances. Il n'y a pas de différence entre un citoyen et un autre. Donc moi, je m'engage à représenter tout Rimouski, tout le comté de Rimouski. Vous parlez de jeunes, oui, effectivement, même dans notre parti, dans nos bénévoles, nous avons rejoint une gamme de générations, des plus jeunes aux plus expérimentés, aux plus seniors. Et c'est ça la force du Parti québécois, le renouveau du Parti québécois. Il est bien là dans Rimouski, on l'a bien senti dans cette campagne.
1: C'était à l'instant Johan Saint-Pierre, le député nouvellement élu de Rimouski. Un dernier mot avant de partir.
0: Je remercie encore une fois tous les gens qui nous ont accueillis en porte-à-porte au téléphone, dans les entrées d'épicerie. Donc, merci aux citoyens et citoyennes du comté de Rimouski. Je serai à la hauteur pour vous.
1: C'était donc à l'instant, comme je vous le disais, Johan Saint-Pierre, le candidat hier et aujourd'hui député de Rimouski, représentant donc le Parti québécois. On va suivre le reste de la soirée. Vous l'avez entendu, Madame Ève Lavoie, sa directrice de campagne, dire entre-temps que ce que cherche le Parti québécois, c'est un gouvernement majoritaire. Et donc, la soirée sera longue. On va tourner, on sera là pour suivre la soirée jusqu'à la fin, pour conclure enfin ce que cela sera. Merci beaucoup.
2: Merci beaucoup, Alphonse, et félicitations à M. Saint-Pierre pour son poste de député de la circonscription de Rimouski. C'est maintenant officiel. Messieurs, Pascal Paradis vient de se faire ravir l'avance dans Jean Talon, 264 voix d'avance pour la libérale Julie White. Ce serait peut-être un premier uppercut là, pour le Parti québécois ce soir.
3: Tout à fait, puis on voit que dans la circonscription où se présente Pascal Paradis, ben c'est les libéraux qui l'affrontent et qui lui chauffent ardemment là les votes. Ce qui est intéressant, c'est que le Parti québécois aura nécessairement besoin des quelques circonscriptions serrées pour être capable d'aller chercher sa majorité. Jean Talon en fait partie, donc pour le chemin pour la victoire d'un gouvernement majoritaire implique que présentement il y a peut-être 7 luttes serrées à moins de 1000 voix et le Parti québécois doit aller en chercher au moins 4.
2: Voilà pour ça. Hubert, toujours en direct du restaurant Aux Deux Temps de Matane. La soirée tire à sa fin pour les admirateurs de Pascal Bérubé, Hubert.
4: Ben, la victoire a tellement été éclatante, sans équivoque, que le suspense est tombé. Il y a encore beaucoup de personnes, au moins une cinquantaine de personnes. Mais beaucoup ont quitté. Pascal est toujours là. On l'a rarement vu aussi ému. On a vu Pascal Bérubé les larmes aux yeux de joie en arrivant. Lui qui est souvent en contrôle, il revient de loin. Hein. On en a parlé pendant toute la campagne. Il y avait seulement 3 députés. C'était un peu le dernier des Mohicans. Et là, avec un gouvernement peut-être pas majoritaire, mais un gouvernement, Pascal Bérubé qui vit une des

0: belle soirée à vie. On nous l'a confirmé tantôt.
1: Ben Hubert, merci beaucoup de ta couverture ce soir. Puis ben voilà, Pascal Bérubé qui est le qui reste député de sa circonscription. Il est 21h28, on s'en va en pause, on revient par la suite.

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0: Il est 21h35. Charles, tu veux nous faire un petit tour pour ceux qui viendraient de joindre à nous? Ben, je suis en compagnie. Ben, moi, c'est Émile à l'animation. Je suis avec Jean-François Fortin et Charles Lepage avec moi pour cette émission spéciale des élections 2026. Charles, peut-être un petit tour de la carte électorale à 21h36.
1: Bon, ben écoutez, si on regarde la position des cinq chefs de parti, Christine Fréchette dans Trois-Rivières pour la coalition Avenir Québec, Madame Fréchette tire de l'arrière par 519 voix actuellement, donc rien d'assuré dans son cas. Les quatre autres chefs de parti ont été réélus. C'est le cas de Charles Milliard dans Orford, qui remporte par 3401 voix pour le Parti libéral. Ensuite, Ruba Gazal dans Mercier, qui l'emporte, elle, avec une majorité de 7984 voix pour Québec solidaire. Paul Saint-Pierre Plamondon du Parti québécois l'emporte lui aussi avec une majorité de 1171 voix pour le Parti québécois, comme je le mentionnais. Et puis Éric Duhaime, élu dans Bellechasse, oui, pas réélu, mais élu, avec 14 206 voix, donc très forte majorité pour Éric Duhaime du Parti conservateur du Québec. Alors, rappelons aussi, peut-être tant qu'à être dans les statistiques, d'Henri Mouski, Johan Saint-Pierre est maintenant le député du Parti québécois pour la circonscription de Rimouski, avec une majorité de 4717 voix d'avance au moment où on se parle, mais il est déjà assuré d'être réélu avec 42 % des votes jusqu'à maintenant. Virginie Chevalier-Archambault de Québec solidaire a obtenu 15,4 % jusqu'à maintenant. Cédric Gauthier du Parti conservateur du Québec est à 15,2 %. Julien Briand-Ruet de la CAQ est à 15,2 % pour le résultat de ce sondage et de cette élection, on devrait dire. Et puis Michel Bienvenu du Parti libéral du Québec est à 10,8 %. Monsieur Bienvenu, je pense
2: qu'il n'a pas fait campagne du tout.
0: C'est ça, ça a été un candidat. Non, même complètement ignoré nos demandes d'entrevue également.
2: Les débats également, donc pas d'accusé de réception de la permanence.
0: Non, voilà.
1: Il a remplacé un candidat de dernière minute.
0: Oui, Étienne Pinault-Saint-Don donc s'est fait montrer la porte de sortie. C'est une belle lutte pour la deuxième place dans Rimouski.
2: Dans l'Est du Québec, tout à l'heure on l'a mentionné, Joël Arsenault, Île-de-la-Madeleine l'a emporté, donc il reprend son poste avec 66,5 % des votes exprimés. Mégane Perry-Melançon, Parti québécois également, avec 59,2 % gagne le comté de Gaspé. On en a un peu parlé tout à l'heure aussi, mais le comté de Bonaventure, donc un nouveau venu, Pierre-Luc Bugeaud, avec 46,6 % des votes. Matane Matapédia, nous l'avons mentionné tout à l'heure, Matane Matapédia métis. Pascal Bérubé qui l'emporte, 68,8 % des voix pour le moment. Et il serait en voie de battre son record de pourcentage absolu. Donc, à voir s'il va lui-même se battre. Et donc, Yvan Saint-Pierre, on l'a mentionné tout à l'heure, donc 49,9 % des voix là exprimées. Et si on va vers Rivière-du-Loup, nouvelle venue, Ariane Boyer du Parti québécois l'emporte avec 35,2 % des voix.
0: Le co-porte-parole de Québec solidaire, Sol Zanetti, garde son siège. Sinon, la vague conservatrice dans la capitale nationale, Chaudière-Appalaches, s'étend, a débordé même jusqu'au centre du Québec, donc dans Nicolet Bécancourt, donc un autre député élu pour Éric Duhaime. Gain du Parti québécois à Montréal, Stéphane Paquette a défait la ministre caquiste sortante Chantal Rouleau dans la circonscription de Pointe-aux-Trembles. Catherine Gentilcor a également réélu. Elle aussi pourra avoir un haut poste dans un éventuel, dans le gouvernement péquiste qui s'en vient lorsqu'on se réveillera demain matin. Et Nouveau prévoit un gouvernement péquiste minoritaire. Donc c'est une nouvelle qui vient de sortir. Nicolas Girard revient au Parlement de Québec. Il est élu dans Repentigny sous la bannière péquiste. Messieurs, des commentaires généraux sur l'ensemble de la soirée jusqu'à maintenant, à 21h40.
1: Assez surprenant qu'on annonce à cette heure-ci que le prochain gouvernement sera un gouvernement minoritaire. On a vu d'autres élections où ça se faisait beaucoup plus tôt.
2: Je pense que c'est un peu audacieux là, de la plateforme Nouveau. Ils souhaitent être les premiers à voir, alors qu'il y a toujours 16 circonscriptions où les luttes sont à moins de 1000 voix. Il est important de rappeler également que tout tout à l'heure, on en parlait, les boîtes de scrutin par anticipation, dans certaines circonscriptions, sont les votes comptés en tout dernier, donc transmis au directeur des élections en dernier. Et donc, on doit se rappeler que le vote par anticipation a eu lieu il y a une semaine. Alors, l'évolution du vote a pu faire en sorte d'avoir des résultats tout à fait différents, entre autres chez les indécis. Alors, je crois qu'il faut attendre encore un peu avant d'être certain de la nature du gouvernement minoritaire ou majoritaire.
0: À l'instant, donc, Christine Fréchette prend la parole au moment où l'on se parle. Nous serons probablement, là, si... je veux dire, il n'y a rien d'officiel, évidemment, mais toujours pas de député pour la Coalition Avenir Québec. Aucun élu, aucun en tête. Québec solidaire a presque plus de part du vote populaire que la Coalition de Québec. Presque plus, c'est un grand mot, mais ça joue quand même à 2% quand même. Il n'y a pas grand monde qui l'avait prévu, ça non plus, au début de la soirée. Quelle débandade pour la CAQ.
2: Oui, puis je crois que Mme Fréchette, tout comme il est d'usage, avec une telle défaite, ne pourra pas demeurer chef de la CAQ. Là, donc, elle aura à prendre une décision. Généralement, ça se prend dans les premiers 24 heures. Là. On ne fait pas durer le suspense très longtemps quand on a une telle débandade.
0: Qu'est-ce qui se passe au parti si demain matin, 6 octobre, on passe de 79 députés à la dissolution à zéro et une chef potentiellement qui démissionnera?
2: Bien, il faut se rappeler que le financement des partis politiques à Québec confère un budget en lien aussi avec le nombre d'électeurs qui ont appuyé le parti politique. Et là, quand on le regarde, tu le mentionnais tout à l'heure, Émile, mais la CAQ a présentement là 394 000 voix et Québec solidaire en a 333 000 avec 9 députés élus ou en avance et zéro pour la CAQ. Donc, il y a quand même du budget qui va arriver dans les prochaines années pour la période du mandat dans les coffres de la CAQ. Est-ce que la CAQ va vouloir s'en servir pour rebâtir une formation politique qui lui permettra de regagner, il l'espère, j'imagine, les faveurs du public, ou tout simplement, on va mettre la clé dans la porte puis on va dire, ben, regardez, c'est une belle expérience, mais présentement, plus personne n'a le goût de mener la bataille, donc...
0: Tu parles de rebâtir justement une formation politique. Est-ce qu'il faut une refonte complète et là arrêter de dire on est fédéraliste, on n'est pas fédéraliste, mais on n'est pas souverainiste, on se tient entre les deux, puis là, mais vous avez des députés qui sont souverainistes, vous avez des députés ici qui sont fédéralistes. Faudra-t-il choisir un camp? Éventuellement.
2: Ben c'est pas évident, la troisième voie là telle qu'il se présentait, une position d'être sur le fil, la corde raide entre les fédéralistes et les souverainistes, en disant qu'il y avait une troisième possibilité. Force est de constater présentement que les Québécois ont choisi plutôt des partis soit indépendantistes ou fédéralistes. Alors, je pense que les seuls qui pourront donner une réponse à cette question tout à fait légitime sont les membres de la CAQ. Alors, c'est les membres de la CAQ qui auront, lors de leur prochain congrès post-électoral, généralement, il y en a un dans la prochaine année, faire un mea culpa puis un post-mortem.
0: Le ministre des Nordiques, Éric Girard, est défait dans gros. C'est la procureure à la commission Galant, Marie-Claude Sarrazin, péquiste, qui l'emporte, la circonscription des Laurentides. Charles, tu voulais dire un mot?
1: Oui, ben on voyait venir un peu le train hein, pour ce qui est de la CAQ avec de nombreux députés, autant hommes ou femmes, vedettes, des candidats vedettes de ce parti-là qui ont démissionné avant même l'élection. Et le mouvement était enclenché, puis je pense que ça pouvait pas mener à autre chose que le résultat que l'on voit ce soir. Un parti qui s'est renouvelé un peu à la dernière minute et... qui, malgré tout, n'a pas réussi à atteindre ou à convaincre les électeurs de quelques scandales qui sont arrivés en fin de parcours. Et ça a fait très mal à ce parti.
0: Je ne sais pas si vous vous souvenez, messieurs, mais la CAQ, c'est en 2024, si je ne me trompe pas. On avait fait le caucus précessionnel ici même à Rimouski. Et c'est là où Pierre Fitzgibbon avait annoncé qu'il démissionnait. Est-ce que ça part de là? Toute cette débarque par la suite de la CAQ?
2: Et je crois que l'image de marque de M. Legault était affaiblie, que son départ nécessitait un renouvellement à la fois de l'image, mais du contenu également. Madame Fréchette a quand même bien fait, faut lui donner, dans les premiers mois là, de sa gouverne. Elle a réussi à se distancer. Elle a bien performé aux yeux de plusieurs chroniqueurs. Peu de gens lui donnaient autant de capacité à se détacher de l'image du gouvernement Legault. Toutefois, il y a différents choix qui, au début de la campagne, ont été, je dirais, difficiles pour elle. Puis, entre autres, le fait de choisir une campagne longue. C'est la première ministre qui décide le nombre de jours, bon, dans des périmètres quand même là qui sont encadrés. Mais la longue campagne, certains thèmes de campagne, on l'a vu, quelques erreurs de campagne. Il faut dire que c'était sa première campagne comme chef. Et il y a des stratégies là qui ont été mises à mal.
1: Oui, puis même au moment où on avait voulu élire un nouveau chef pour ce parti-là, on a senti une certaine dissension entre les candidats qui se présentaient, des déceptions. Et puis même s'il y avait déjà plusieurs députés vedettes qui avaient démissionné avant même la tenue de la prochaine élection, même au moment de nommer un nouveau chef, il y avait encore de la dissension dans ce parti-là. Donc, tout ça a contribué à faire en sorte que le parti avait de la misère à se remettre sur pied.
0: C'est quand même un lourd bilan qu'ils avaient à défendre, la nouvelle équipe de la CAQ.
2: C'était une montagne qui était quasi impossible à gravir, là. Bon, ils l'ont fait avec beaucoup de conviction. Un peu d'apparence également, là. Quand on va à la bataille, on veut gagner, mais c'est certain que les chiffres internes, les tendances, les projections des différents sites laissaient peu de gens là convaincus que la CAQ pouvait marquer des points là, plus la campagne avançait. Donc le bilan, il est lourd. Il va y avoir une décision importante et probablement que la CAQ ne pourra pas survivre à cette défaite.
0: Merci beaucoup, messieurs. On s'en va tout de suite pause commerciale. Au retour, on jase justement de questions qui ont fait de cette campagne, les questions donc qui ont constitué cette campagne. On part en pause commerciale et en musique.
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0: 21h53 sur les ondes de Flow 96.5. Vous écoutez l'émission spéciale des élections provinciales 2026. Messieurs, les questions qui ont bercé cette campagne, on a parlé énormément de référendum. Selon la tendance, le Parti québécois serait minoritaire. Est-ce qu'il pourra imposer un référendum sur la souveraineté du Québec aux Québécois d'ici 2029 sous un gouvernement minoritaire?
1: Il pourrait le faire. Il faut rappeler également que Québec solidaire défend la même option. Présentement, ils ont 10 députés élus et ou en avance. Donc, quand on totalise les dons, on est à 69, une majorité. Donc, il pourrait être possible de le faire, effectivement. Reste à voir les jeux et les tractations. Un gouvernement minoritaire doit composer pour prendre des décisions avec l'appui d'au moins un autre parti qui lui permet d'atteindre le cap magique des 64 députés pour voter pour des votes de confiance, des votes budgétaires, des votes de projets de loi importants. Mais c'est la même chose également là pour des demandes qui permettraient aux Québécois d'aller vers un référendum. Donc, Paul Saint-Pierre Plamondon aura à composer. C'est pas tout à fait terminé, on le sait, là, mais... force est de constater, avec présentement 59 députés élus et ou en avance, le Parti québécois n'atteint pas encore le cap des 5 députés qui lui manquent.
0: Dans l'Assomption, candidate vedette caquiste Geneviève Peterson est défaite. C'est donc Maxime Laporte, péquiste, qui prend la circonscription autrefois de François Legault.
2: Bon. Pour en revenir à ce que Jean-François mentionnait tantôt, c'est évident que pour le Paul Saint-Pierre Plamondon, le premier mandat, son premier geste, en tout cas dans un début de mandat, c'est, comme il l'a souvent dit, c'est de refaire le ménage là, dans les finances publiques, puis remettre un peu le parti, enfin le gouvernement du Québec, un peu à l'image de son parti. Il a toujours défendu la question référendaire dans un premier mandat. J'imagine que il n'y aura pas le choix de procéder.
0: Parce que c'est une promesse.
2: C'est ça. Puis,
0: énorme.
2: De toute façon, puis même au-delà du fait qu'il y a un sondage ou des sondages qui laissent entendre que 70 % des Québécois ne veulent pas de référendum présentement, ça peut évoluer avec le temps. Mais chose certaine, c'est que si ce référendum-là est perdu, beaucoup d'analystes politiques s'entendent à dire que ça en sera terminé une fois pour toutes pour cette question-là au Québec. Je ne sais pas si Jean-François partage cet avis-là, mais il reste que ce ne sera pas facile de faire passer ça. Puis Paul Saint-Pierre Plamondon est le genre de gars qui ne change pas vraiment d'idée. On l'a pu le voir durant la campagne. Il est bien arrêté sur ses positions et son
1: futur. Il a bien les égards. Et effectivement, Charles, on disait de Paul Saint-Pierre Plamondon qu'il n'avait qu'à mettre de côté le référendum pour aller chercher une majorité. Il a refusé de le faire. Homme de conviction, il s'y était engagé. Auprès des gens, d'abord, qui lui ont aidé à rebâtir le parti, donc, qui était là quand il ne restait que 4 députés? C'était les plus fidèles et les plus convaincus que faire l'indépendance était important pour l'avenir du Québec. Donc, il est resté fidèle, droit. Et pour le moment, on verra bien. Mais je partage ton avis que dans les premières années, premiers mois du mandat, il va y avoir beaucoup de ménage et de prise des lieux. Donc, de comprendre les enjeux de l'interne, nouvelle équipe, fortement des nouveaux députés élus. Alors, il y a toute une formation, une appropriation des rôles. Certains engagements très forts ont été faits pendant cette campagne. Alors, les deux premières années vont être des années de bonne gouvernance, à mon avis.
2: Oui. Il faut pas oublier là, que de l'autre côté de la frontière aussi, il y a quelqu'un qui peut être encore en place pour 2 autres années. Le Québec est-il capable de se défendre seul contre ce géant américain? Bien des gens se disent que dans un Canada fort, ce sera davantage possible de le faire. Alors, il y a toute cette question-là avec laquelle Paul Saint-Pierre Plamondon et son équipe vont devoir jouer. Ce ne sera pas facile.
1: Tout à fait. Puis, il fait le pari quand même, en parlant de référendum, dans la troisième ou quatrième année d'un mandat, que les Québécois qui ne souhaitent pas nécessairement un référendum, quand arrivera le moment de faire un choix, pourront considérer, comme en 80, comme en 95, au début de la période référendaire, il y avait beaucoup moins d'appui. Et tout au long de la période référendaire, le nombre d'appuis pour la souveraineté augmentait. C'est un pari qui est celui du mouvement souverainiste. Plus on en parle, plus les gens pourront y adhérer.
0: Charles, tu parles d'une potentielle mort du mouvement souverainiste suite à un éventuel troisième référendum perdu. Quel avenir pour le Parti québécois et le Bloc québécois sans le projet d'indépendance au premier plan au Québec?
2: Ben, il va falloir d'abord que le chef mette de l'eau dans son dans son vin. Sinon, on s'en va vers un possible mur. On verra.
1: Mais je pense que le chef du Parti québécois l'a déjà mentionné, il y aura des gestes de souveraineté à l'intérieur du fédéralisme présentement, là, comme par exemple ne pas reconnaître l'obligation là de financer le lieutenant-gouverneur du Québec. Donc, des gestes d'indépendance qui ne signifient pas devenir un État indépendant. Donc, l'appétit vient en mangeant, comme on dit. Alors, je pense que cette stratégie-là d'autonomie qui mènerait vers un référendum la dernière année d'un mandat pourra peut-être nous donner une vision plus juste au fur et à mesure de l'adhésion ou non à la formule d'indépendance.
0: Mais là, si le Parti québécois veut faire son pays, ce sera dans la dernière année du mandat, tu l'as mentionné. Ils n'ont pas le droit à l'erreur dans les trois premières années pour convaincre justement les 70% qui ne veulent pas, même pas de la question référendaire.
1: Mais il faudra avoir une stratégie de très bonne gouvernance dans des contextes où on n'a pas tous les leviers au niveau des tarifs et de l'économie avec le voisin américain également. Donc, c'est un défi gigantesque. Mais Paul Saint-Pierre Plamondon a bien analysé les choses et il veut s'y atteler. Alors, l'avenir du Québec va quand même être intéressant là pour les observateurs dans les trois prochaines années.
2: Ouais, puis il va y avoir de l'opposition aussi à l'Assemblée nationale parce que Éric Duhaime a réussi à se faire reconnaître comme parti et lui a bien dit qu'il ne voulait rien savoir d'un référendum. Donc, ça sera pas la route est belle et longue pour le Parti québécois. Là.
0: 22h pile, TVA Nouvelle annonce un Parti québécois minoritaire au gouvernement du Québec. Il est 22h et on s'en va dans l'heure de 22h.
3: Pour le bien du Québec, j'annonce aujourd'hui que je vais quitter mon poste de premier ministre.
4: Le Québec a une nouvelle première ministre désignée. Les militants de la CAQ ont choisi Christine Fréchette comme successeur de François Legault comme chef du parti.
5: Habituellement, le favori l'a emporté. Aujourd'hui, le favori, c'est Paul Saint-Pierre Plamondon et le Parti québécois.
6: Mais d'ici quelques années, assurément d'ici la fin de la décennie, nous vivrons bel et bien un troisième référendum sur l'indépendance du Québec.
7: Alors, la course, elle est officiellement terminée. Charles Milliard est devenu ce soir, à sa deuxième tentative, le chef du Parti libéral du Québec.
8: Évidemment, on ne veut pas de campagne référendaire.

0: que vous ajustiez votre discours à ce niveau-là, mais je veux être sûr que les conservateurs vont être forts à l'Assemblée nationale pour vous servir de chien de garde au cas où vous dévirez puis vous reviendriez à vos anciennes habitudes.
1: Madame la Présidente, je veux être honnête avec vous, j'ai pas beaucoup d'attentes envers la ministre de l'Habitation, la Marie-Antoinette des Pauvres. J'ai jamais

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1: 22h02, Radio-Canada à son tour prévoit un gouvernement péquiste minoritaire. Donc c'est pas mal fait là. Le Parti québécois sera minoritaire sous la barre des 60 sièges si jamais la tendance se maintient. Je suis en compagnie de Jean-François Fortin et de Charles Page. Messieurs, Parti québécois minoritaire.
2: Ce qui est intéressant toutefois, c'est l'une des premières avec la division du vote. Le parti qui prend le gouvernement est à 28,2% des voix présentement. Là. Donc, vous pouvez faire le calcul, mais il y a plus de 70% des gens qui n'ont pas voté Parti québécois. Le parti prend quand même le pouvoir. La séparation des votes. Écoutez, on voit là, 19 députés élus ou en avance chez les conservateurs. C'est une entrée par la grande porte pour le Parti conservateur de Duhaime. Les libéraux ont bien performé également. Donc, on en parlait en début de soirée électorale. Charles Milliard a réussi à relever la marque de commerce libéral qui était plutôt incertaine. Remontons simplement à il y a un an en arrière. Donc, quand même pour Québec solidaire, pour avoir déployé autant d'efforts, simplement 9 députés, 7 élus, 2 en tête, et absence de reconnaissance potentielle auprès du Parlement de formation politique reconnue lui permettant de siéger dans des commissions, lui permettant d'avoir des fonds. C'est très dur pour le Parti Québec solidaire qui espérait faire mieux, là.
3: Oui, puis je parlais d'Éric Duhaime tantôt qui s'opposait farouchement à un référendum. Mais il faut pas oublier Charles Milliard aussi, là, qui avait vraiment une position très, très campée face à...
1: Il se proclame le chauffeur de l'autobus du nom.
3: Non, c'est ça. Alors, ce sera pas facile. Est-ce qu'il y aura des alliances? Peut-être que ce qui pourrait aider le Parti québécois, c'est que Québec solidaire s'allie dans les circonstances. Est-ce que Mme Gazal acceptera? On verra. Mme Gazal, de toute façon, elle sera pas un parti reconnu. Jusqu'à maintenant, on parle de 7 élus, 2 en tête. Ça en prend 14 pour être reconnu, 12 ou 14.
1: Ben, 14, si je ne me trompe pas. Mais justement, ça ne peut pas être une stratégie pour Québec solidaire pour se donner de l'importance à l'Assemblée nationale, former une coalition avec le PQ, devront mettre de l'eau dans leur vin, peut-être parce qu'elle a toujours dit que s'ils ne baissaient pas leur seuil, augmentaient pas, pardon, leur seuil d'immigration, il n'y aurait pas de coalition Québec solidaire et le Parti québécois.
3: Ouais, c'est vraiment le gros point là, où les deux se disputent.
2: Heurtent. en fait, quand on négocie, bien, avant le résultat électoral, il est de bonne aloi d'avoir des positions beaucoup plus fermes, mais en période de négociation, bien, il y a peut-être des points de ralliement sur lesquels Québec solidaire et le Parti québécois pourront dans une certaine convergence, atteindre un équilibre, ce qui permettrait potentiellement là, au Parti québécois d'aller chercher l'appui sur certains enjeux importants auprès de Québec solidaire et peut-être d'autres, effectivement, auprès des conservateurs.
3: Ouais. En tout cas, il faudra suivre ça au cours du prochain mandat. Pour l'instant, j'avoue que c'est un peu une boule de cristal. Là, comment tout ça va se dérouler dans les prochains mois.
1: Éric Duhaime ne s'en est pas caché. Là. Il a voté oui au référendum de 95. Il a travaillé pour le Parti québécois, pour l'ADQ, pour le Bloc québécois également. Est-ce qu'il n'y a pas... Il y a juste les fous qui ne changent pas d'idée?
2: Écoutez, quand on va être en période référendaire, mais pré-référendaire, il y a des jeux d'alliance qui vont nécessairement advenir. Bon, il est encore tôt pour prédire, un peu comme Charles le mentionnait avec une boule de cristal. Bien malin peut être la personne qui peut prédire la réorganisation des forces politiques. Ce qui est à constater aujourd'hui, c'est qu'il y a deux partis ouvertement souverainistes qui... à eux deux, ont la majorité des sièges au Parlement, donc qui peuvent créer des alliances leur permettant d'atteindre cet objectif-là. Et ce qui a toujours été dit par tous les anciens chefs du Parti québécois, c'est que, ben, il faut s'unir pour la cause, et une fois le Québec indépendant, il y aura des partis de gauche, des partis de droite, des partis qui auront des divisions et divergences, mais peut-être que l'unité de la cause va faire en sorte qu'il y aura des alliances, et peut-être même parmi certains députés conservateurs élus aujourd'hui, il y avait également des gens qui se qualifiaient d'indépendantistes il y a peu de temps. Là.
1: Petit tour du côté de la carte électorale, je vous rappelle, Pascal Bérubé, Yoann Saint-Pierre et Ariane Boyer formeront un trio de députés dans respectivement Matane-Matapédia, Rimouski et Rivière-du-Loup, Témiscouata, les Basques. Dans Bonaventure, c'est Pierre-Luc Bugeaud, le péquiste également, qui prend cette circonscription. Mégane Perry-Melançon dans Gaspé et aux Îles-de-la-Madeleine, donc Joël Arsenault qui reste député. Il a été le premier annoncé de la soirée électorale. Quatre chefs sur cinq se voient donner leur confiance dans leur comté. Paul Saint-Pierre Plamondon, premier ministre du Québec, élu dans Camille Lorrain, Charles Milliard dans Orford, Éric Duhem dans Bellechasse, Rue Bagazal dans Mercier, Christine Fréchette dans Trois-Rivières, c'est fait, elle est officiellement défaite. Et donc, il y a également Jean Talon, qui est une lutte quand même assez serrée, la libérale Julie White compte 815 voix d'avance sur Pascal Paradis, député péquiste sortant. Ce serait deux grosses pointures perdues par le PQ, là, Alex Boissonneau et Pascal Paradis.
2: Oui, deux députés qui ont fait leur marque là, dans des élections complémentaires, mais qui ont rapidement trouvé effectivement leur place au sein d'une formation politique où leur rôle était valorisé, où leur leur intelligence était mise à profit.
1: Ils incarnaient le renouveau du parti.
2: Puis ils ont même contribué justement à cette à ce regain-là, effectivement, du Parti québécois. Alors, effectivement, la soirée n'est pas terminée, là, mais pour Pascal Paradis, mais le comté de Jean Talon va demeurer très serré jusqu'à la fin.
1: Julie White, qui est aussi une candidate vedette de la région de Québec chez les libéraux.
2: Et potentiellement le seul siège que les libéraux pourraient prendre dans la région de Québec qui est
1: arrêté
2: de la couleur du Parti conservateur.
1: Oui,
2: qui a... Québec solidaire pour Solzhenitsyn.
1: Et qui, Parti conservateur, qui a... Un peu comme prévu, comme anticipé, a vraiment passé la gratte à Québec. Dans notre capitale nationale, 22h09, on s'en va en pause commerciale et en musique. Et au retour, on continue cette soirée des élections 2026.
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0: 22h17 sur les ondes de Flow 96.5. Vous écoutez toujours cette émission spéciale des élections 2026 au Québec. C'est fait. Le Parti québécois formera le prochain gouvernement au Québec et ils seront minoritaires, 59 sièges. C'est ce qui est projeté, du moins par Radio-Canada. D'ailleurs, Christine Fréchette n'a toujours pas démissionné de son poste de chef de la Coalition Avenir Québec. Petit point sur le taux de participation, notamment dans Rimouski. 73,42% des électeurs inscrits sont allés voter. Ce qui est quand même impressionnant, messieurs. C'est quasiment 75% des électeurs qui se sont prononcés.
1: Ben, c'est pratiquement 7 candidats, du moins 7 électeurs sur 10 qui se présentent aux urnes. C'est exceptionnel. Puis même pour ce qui est du vote par anticipation, on avait un taux à 26% qui était supérieur à l'ensemble de la province, qui était à 22-23%. Donc ça, c'est vraiment... je pense qu'il y avait un intérêt pour cette campagne-là. Là, vraiment, là, les gens de Rimouski ont vécu des choses avec le départ de Maïté Blanchette-Vézina au cours des derniers mois. Et puis là, ben, ils ont voulu se donner un député une fois à l'Assemblée nationale cette fois-ci.
2: Ah, tout à fait. Je partage ton avis, Charles, que les Rimouskois avaient hâte de voter, de choisir quelqu'un pour officialiser le remplacement de leur député qui avait quitté pour les conservateurs.
0: Au Québec, on parle de 68,48% le taux de participation. Donc, les gens sont vraiment sortis voter. C'est pas juste un cas isolé à Rimouski ou dans la région. Au Québec, c'est ça. On se maintient aux alentours de 70% de taux de participation. Je trouve ça encourageant de voir ça, messieurs. Les gens qui votent, qui sortent, qui veulent du changement, ben on va sortir, on va aller faire le X dans la petite case de notre candidat favori. Si je vous demande vos impressions sur cette soirée électorale.
2: Ben, il y a des tendances qui ont été confirmées. On l'a vu, les sondages légers ont été très près des résultats électoraux. On regarde le dernier léger là, du 1er octobre est à 1% pour chacun des partis politiques. Donc, on est largement à l'intérieur des marges d'erreur de 3%. On voit, entre le début de la campagne, ce qui est intéressant, c'est que les grandes tendances, la CAQ a baissé de 23 à 14%, moins 9% entre le début de la campagne et aujourd'hui. Les conservateurs, eux, ont réussi à monter de 5%, de 15 à 20%. Donc, les conservateurs, une belle remontée. Et pour le Parti québécois, 29% tout au long de la campagne. Les libéraux, un peu, on le mentionnait en début de soirée avec Charles Milliard, qui a relativement bien performé aussi, plus 3%. Québec solidaire, malheureusement décevant pour cette formation, qui n'a pas profité de la campagne électorale, qui a même perdu un point entre le début de la campagne et aujourd'hui, là.
1: Bon, puis moi, de mon côté, je vous dirais qui va mieux dormir ce soir parmi les 5 chefs. Je pense qu'Éric Duhaime va pouvoir même ronfler cette nuit parce qu'il a réussi à élire 18 députés.
0: Il va pouvoir faire de très beaux rêves, Éric Duhaime.
1: Oui, puis il y a même un député en avance, une possibilité de 19. Il y a aussi quand même Charles Milliard qui a réussi à faire élire 33 députés. Il en a 7 en tête pour une possibilité de 40.
0: Ben, moi, je croyais que tu allais me dire Charles Milliard. Charles, pour celui qui allait le mieux dormir.
1: Peut-être, mais possiblement, parce qu'il part quand même de très loin.
0: Exactement.
1: Mme Fréchette était même devant lui.
2: Il forme quand même l'opposition officielle.
1: Je pense que lui va aussi bien dormir.
0: Et surtout la quarantaine de sièges à l'Assemblée nationale, qui est un beau plateau. Là. Ouais.
1: Dans le cas de Paul Saint-Pierre Plamondon, il sera heureux, mais pas tout à fait, parce que même avec 53 élus et 6 en tête pour une possibilité de 59, il n'a pas cette majorité qu'il désirait tant, qu'il demandait tant aux Québécois au cours des dernières semaines dans les débats auxquels il a participé. Et puis, quant à Mme Fréchette, évidemment...
2: Je pense qu'elle va bien dormir, malgré tout, ironiquement, parce que de se retrouver chef élu d'une formation de 2 ou de 3 députés et d'avoir à tenir le cap, je suis pas certaine
0: que pas fait pour tout le monde.
2: La situation aurait pas été très, très agréable. Donc, peut-être que... pour le moment, elle est peut-être contente, finalement.
1: Bon, pour Mme Fréchette, ben, ça prendra probablement une pilule pour dormir avec aucun élu. Quant à Rupert Gazal, 8 élus, 1 en tête pour une possibilité de 9, c'est pas tout à fait ce qu'elle souhaitait. Enfin, elle a une représentation, mais pas officielle avec les budgets qui viennent avec pour le prochain mandat. Alors, voilà, je pense que c'est un peu le portrait. Ça a été une belle lutte. Les sondages, comme le mentionnait Jean-François tantôt, sont de plus en plus pointus, précis, à 1% de marge d'erreur. C'est vraiment exceptionnel. On nous a dirigé exactement là où les sondages nous parlaient au cours des dernières semaines.
2: Quelque chose de... Pardon, tu peux continuer?
1: Je veux simplement dire qu'ici, dans la région aussi, dans le comté de Rimouski et dans la Métis, les résultats sont à peu près ceux auxquels on s'attendait.
2: Tout à fait. Même les agrégateurs de sondages qui faisaient des projections donnaient vraiment l'Est du Québec comme étant là fort pour le Parti québécois. Ben, les résultats ont été confirmés. Ce qui est marquant aujourd'hui, quand on regarde la carte électorale, bon, la soirée électorale n'est pas totalement terminée, là, il est 22h22, mais on a vraiment des partis qui ont performé dans des régions données. On voit les conservateurs dans le centre du Québec, bon, la Beauce, Québec et tout. On voit, bon, les libéraux très, très forts à Montréal. Ben, et en banlieue de Montréal, banlieue sud de Montréal, et le Parti québécois partout ailleurs, sauf en Outaouais, où les libéraux ont traditionnellement repris des sièges qui leur étaient habitués. Là. Donc, une carte électorale avec un Québec profondément divisé en plusieurs formations politiques et un gouvernement minoritaire.
0: Gouvernement minoritaire péquiste, vous venez de le

0: Quoi a dorénavant le fardeau de gouverner et d'envoyer un message aux Québécois comme quoi les décisions qui vont être prises vont être majoritairement favorables à l'ensemble de la population.
1: Et ça va prendre une forte dose de formation parce que on a rarement vu autant de nouveaux candidats dans à peu près toutes les formations politiques. Donc, des gens qui n'ont pas nécessairement d'expérience et qui vont devoir se former.
0: Apprendre un rôle.
1: Apprentissage.
0: Mais en même temps, ça apporte quelque chose de magnifique.
2: Oui, de commencer quelque part.
0: Puis, on a tellement pensé de renouveler la politique, d'amener des nouvelles pratiques, de mettre un peu de côté la partisanerie. Oui. Qui parfois mine le climat politique. Alors, on a une belle occasion là avec un renouvellement de la classe politique qui est majeur d'apporter ce vent de renouveau là à notre Parlement.
2: Parce que moi, je me souviens en 2022, c'était mon premier vote. Je venais tout juste d'avoir 18 ans. Puis le commentaire qui revenait beaucoup de moi et de mes d'autres gens de ma génération, c'était on n'est pas intéressé par la politique, de un, et de deux, il n'y a pas de député, il n'y a pas de candidat qui nous ressemble. Mm-hmm. C'est juste, sans vouloir offenser personne, c'est juste des têtes blanches, c'est juste des fonctionnaires, des hauts gradés. Puis là, ben, quand tu vois juste dans Rimouski, une éducatrice à la petite enfance en Virginie Chevalier-Archambault, tu sais, du vrai monde, comme dirait l'autre, là, ben, tu sais, c'est plus le fun d'aller voter.
0: Ah, tout à fait.
1: Ben, probablement là, que ça a été un incitatif peut-être pour les plus jeunes pour réussir à atteindre un taux de 73,42% de participation. Il fallait qu'il y ait quelque chose d'attractif, de
0: d'inspirant,
1: nouveau.
0: Du moins, puis qui fait vivre, je dirais, de l'espoir d'une nouvelle forme de politique avec des projets de société, on l'espère.
2: Les conservateurs donc décrochent la circonscription de Louis Hébert, autrefois, du comté de Madame Geneviève Guilbeault. C'est donc Marcos Archambault qui fait son entrée à l'Assemblée nationale. Et on ne l'apprend pas à personne. L'heure est à la fête chez les conservateurs dans les différents rassemblements là, tout autour de notre province de Québec. Il est 22h26. Je tiens à remercier absolument tout le monde qui a participé à cette émission. Nous, derrière les micros, ben Jean-François Fortin qui a pris sa soirée pour venir nous jaser. Merci beaucoup. Merci à toi, Charles aussi, qui a pris de ta soirée pour venir nous épauler. Alphonse Hubert qui était sur le terrain, les filles aux réseaux sociaux, Juliette et Aude également, qui avaient du pain sur la planche, mais surtout Hugo à la régie, aux communications, au téléphone. Merci énormément. L'homme pieuvre, l'homme à tout faire, toute autre tâche connexe, c'est lui. Les verres d'eau, les bonbons, le café. Hugo, merci énormément. Merci à vous aussi à la maison. Qui nous ont confié leur soirée électorale. Il est 22h27. Je vous rappelle, le Parti québécois formera le prochain gouvernement du Québec, un gouvernement minoritaire.
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0: 6h40 sur les ondes de Flow 96.5. Bienvenue dans Deux Crèmes, un sucre. J'espère que vous allez bien, que vous avez passé une belle soirée électorale hier soir, oui. C'était le cas hier, nous étions en élection. Émission spéciale ici même sur ces ondes. J'espère que vous avez apprécié, si vous avez écouté l'émission. J'espère qu'on vous comptait parmi nos auditeurs. On a eu bien du plaisir à vous concocter cette émission électorale. Donc, je tiens à remercier donc tout le monde qui était là hier. Donc, Jean-François Fortin, Charles qui était avec moi aussi en studio. Hugo à la régie qui a à peu près tout fait hier soir. Les gens sur le terrain, donc Alphonse et Hubert, nos journalistes qui étaient sur le terrain, donc pour prendre les réactions des gens et des candidats, et aussi nos deux filles des réseaux sociaux, là, Aude et Juliette, évidemment, qui étaient avec nos journalistes sur le terrain pour prendre des photos, pour préparer des graphiques pour la soirée des élections. Donc voilà, j'espère que vous avez apprécié votre soirée électorale en notre compagnie. Et avant de passer au résultat, il fait 6 présentement dans Rimouski, la Métis. Il vente fort dehors, il vente très très fort. On prévoit 9 au maximum aujourd'hui avec des averses. Ce soir et cette nuit, 4 avec un ciel généralement nuageux. Sinon, ben pour aujourd'hui, on parle de quelques averses qui vont cesser cet après-midi. Généralement nuageux par la suite. Là, on parle d'un avertissement jaune de vent pour Environnement Canada. Et donc, voilà, tempête automnale dans l'est du Québec. On parle de vent, de rafales de vent allant jusqu'à 90 km/h pendant une douzaine d'heures. Donc, soyez prévoyants et un avis jaune de gel pour la nuit de mardi à mercredi. Donc, température sous zéro. C'est très fort probable que ça se produise. Donc, voilà, faites attention avec vos pneus d'été. Il est 6h43 et ben voilà, c'est hier que le Parti québécois a été annoncé en tant que prochain gouvernement du Québec, un gouvernement minoritaire de 59 sièges pour Paul Saint-Pierre Plamondon, voilà. Le Parti libéral du Québec de Charles Milliard arrive en deuxième position avec 40 sièges. Le Parti conservateur du Québec est le deuxième groupe d'opposition avec 19 sièges, 19 élus, tous et toutes dans la région de Québec ou à peu près, là, jusqu'à Chaudière-Appalaches. Québec solidaire va élire 9 députés et la coalition Avenir Québec, un gros zéro comme dans Ouellet. La coalition Avenir Québec, c'est une débandade rarement vue, jamais vue. On passe de 79 députés à la dissolution, 90 députés en 2022 et zéro 4 ans plus tard. C'est quelque chose vraiment pour la CAQ. Beaucoup pensent également qu'il y aura des transfuges qui se dirigeront vers le PQ et qui formeront une majorité et qui formeront donc une majorité sous peu. À voir, y aura-t-il des partiels? J'en ai aucune idée. Mais il y a certainement des candidats que le PQ peut aller rapatrier pour d'éventuelles élections partielles. Je pense notamment à Bernard Drainville, s'il y en a une dans la région de Lévis, même deux candidats du Parti québécois qui n'ont pas été élus, Alex Boissonneau et Pascal Paradis, qui pourraient faire qui pourraient revenir dans le giron du Parti québécois en cas d'élection partielle encore une fois. Donc le PQ, selon moi, ne restera pas à 59 députés longtemps. Je pense qu'on montrera éventuellement, là, ben, du moins dans les prochaines années. On passe dans la région. Ariane Boyer qui déloge Amélie Dionne, qui termine troisième dans Rivière-du-Loup, Témiscouata, les Basques. La ministre responsable du Bas-Saint-Laurent s'est fait battre par le Parti québécois dans Rivière-du-Loup et Témiscouata. Les Basques, sinon, ben, dans Rimouski, c'est Yohann Saint-Pierre qui l'a emporté avec 8393 voix d'avance sur Julia Briand-Ruet. Virginie Chevalier-Archambault est à 15% en troisième place et c'est Thierry Gauthier du Parti conservateur du Québec à 13,2% en quatrième place. Michel Bienvenu, le candidat poteau du Parti libéral, est en dernière position à 9,5%. Je tiens à féliciter tous les candidats de Yohann Saint-Pierre à Julia Briand-Ruet, à Virginie Chevalier-Archambault, à Cédric Gauthier pour leur campagne. Ils ont fait une très belle campagne et ben voilà, le résultat le montre. C'est quand même de bons résultats pour tout le monde, étant donné le château fort péquiste qui est Rimouski. Sinon, ben dans Matane, Matapédia, Métis, quelqu'un de surpris ici. Pascal Bérubé qui gagne à 67,8%. Pas grand monde. D'après moi, s'il y en avait un au Québec qui dormait sur ses deux oreilles, c'était Pascal Bérubé. Et il aura un poste important au sein de ce nouveau gouvernement du Parti québécois également. C'est pas mal ça pour un résumé d'élection. On va en refaire un autre là au courant de l'émission. D'ailleurs, Yohann Saint-Pierre va être avec nous vers les 8h30. Il est 6h47.
1: 80 voix.

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0: Snacks. 6-51 sur les ondes de Flo 96.5 dans Sport Express. Le Sanic contre un joueur de l'équipe de la semaine de la LHJMQ. 4 points en 3 matchs pour le défenseur Finn Howard, un différentiel de plus 6. Elle est accompagnée du Russe Alexei Vlasov, joueur de la semaine, un match de 4 buts pour le Russe. 3 joueurs des Islanders de Charlottetown, Owen Conrad, Nicholas Duskowski et Matthew Butler des Islanders de Charlottetown forment l'équipe. Et le gardien de but Samuel Meloche également et de l'équipe de la semaine 3 de la LHJMQ. Je rappelle, le Sanic comptait sur 2 joueurs dans la semaine 2 sur l'équipe de la semaine, soit Mathis Dubé et Justin Beaulieu. Ouverture locale au Centre Bell ce soir. Le Canadien accueille les champions en titre de la Coupe Stanley, les Hurricanes de la Caroline. Ce sera donc un bon test pour le Canadien qui s'était fait éliminer face aux Canes l'an passé en 5 parties en finale de conférence. Les Hurricanes avaient finalement soulevé la Coupe Stanley peu de temps après. Il ne devrait pas y avoir de changement à la formation de Martin Saint-Louis, à part si Oliver Kapanen est disponible pour jouer. Si c'est le cas, il évoluera au centre de Juraj Slafkovský et d'Ivan Demidov. Et c'est la fin d'une grande époque dans la Ligue nationale de hockey. Le meilleur buteur de tous les temps, Alexander Ovechkin, a décidé d'accrocher ses patins. Il prend sa retraite après une longue carrière. Le premier choix total de l'encan 2004 de la Ligue nationale de hockey a finalement marqué les esprits, devenant surpassant la marque de but de Wayne Gretzky que tout le monde croyait impossible à battre. Et ben c'est lui le meilleur buteur de l'histoire de la LNH, et Alexander Ovechkin ne sera pas de retour dans la Ligue nationale de hockey l'an prochain.
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0: Bon matin, mesdames, messieurs, bienvenue à votre bulletin de nouvelles d'avant-midi de ce 6 octobre 2026. Alphonse Legault au micro pour vous informer. Le Parti québécois est de retour au pouvoir. Le chef péquiste Saint-Pierre Plamondon a été élu lundi soir au terme des élections générales provinciales. C'est avec 59 députés élus contre 40 pour le Parti libéral québécois, 19 pour le Parti conservateur, 9 pour Québec solidaire et 0 pour la coalition Avenir Québec. Paul Saint-Pierre Plamondon va former donc à 28% des voix un gouvernement minoritaire. Il s'est engagé à tenir ses promesses électorales, mais dans la collaboration.
1: Être élu premier ministre du Québec est un énorme privilège. C'est aussi une énorme responsabilité. Et je prends cette responsabilité-là avec beaucoup de modestie, mais justement, je pense qu'il faut le prendre avec le sens des responsabilités. Et donc, je souhaite être clair. J'aurai toujours le souci de collaborer avec les autres partis politiques. Le Parti québécois formera un gouvernement qui tend la main et je serai le premier ministre de tous les Québécoises et les Québécois, sans exception. Donc, les Québécois ont parlé ce soir, ils ont décidé d'élire un parti québécois en lui demandant aussi de travailler avec les autres partis. Je comprends parfaitement ce message et je vais être à la hauteur de ce que les Québécois, en tout cas, je vais tout faire pour être à la hauteur de ce que les Québécoises et les Québécois nous demandent. D'ailleurs, nous aurons dès cet automne une mise à jour économique pour soulager les Québécois qui en arrachent avec le coût de la vie, pour agir en itinérance à la veille d'un hiver. Et il y a plein d'autres engagements, mais je veux juste confirmer en ce sens-là tout de suite que nous allons travailler de sorte que le budget reflète des éléments du programme électoral de tous les autres partis, de manière à ce qu'on puisse travailler ensemble sur un cadre budgétaire qui fonctionne. Je pense qu'il y a des bonnes idées dans chaque parti politique au Québec.
0: Charles Milliard sera le chef de l'opposition officielle. Il accepte collaborer sur tout sauf le référendum.
2: Les Québécois ont élu une Assemblée nationale où aucun parti ne détient la majorité. Alors nous respectons le choix des électeurs. Pour gouverner, le Parti québécois devra obtenir des appuis au-delà de ses propres rangs. Ça lui donne une responsabilité particulière. Écouter, discuter, chercher des solutions qui peuvent réunir une majorité à l'Assemblée nationale. Alors on va prendre cette responsabilité au sérieux nous aussi. On va examiner les proposition du gouvernement avec une question en tête, est-ce que ça améliore la vie des Québécois ou non? Et si la réponse est oui, donc, on sera disposé à travailler ensemble. Alors, M. Saint-Pierre Plamondon, je veux m'adresser à vous, les Québécois ne vous ont pas donné de majorité à l'Assemblée nationale, vous devrez avoir plus d'appui pour gouverner, et je veux que vous sachiez très clairement où on se situe. Pour l'amélioration des soins de santé, pour construire des logements, pour soutenir notre économie, vous trouverez des interlocuteurs, sérieux. Et pour préparer votre référendum, vous allez trouver une opposition déterminée.
0: Dans notre circonscription, c'est Yohan Saint-Pierre du Parti québécois qui représentera Rimouski à l'Assemblée nationale pour les 4 prochaines années. Il a été élu avec 43,35% des voix. Il s'est dit très fébrile. À nos micros, on l'écoute.
3: Je suis très, très, très fébrile. Écoutez, c'est ma première élection. C'est un grand geste, un honneur de représenter les gens de Rimouski, les gens de représenter les citoyens et citoyennes. Depuis 6 mois, je fais le comté. On travaille au jour le jour, au quotidien. Et les gens ont décidé de faire le choix de la confiance envers mon chef, Paul Saint-Pierre Plamondon, envers le Parti québécois et envers moi. Donc, c'est un honneur pour moi d'être le député de Rimouski pour le Parti québécois pour les 4 prochaines années.
0: Julien Brayan-Ruet de la coalition Avenir Québec est arrivé deuxième avec 17,71% des voix. Malgré l'échec, elle s'est dite fière de ce que elle et son équipe ont accompli.
4: Je suis extrêmement fière. On est très contents de ce qu'on a fait. J'ai tout donné. J'ai vraiment tout donné pour les citoyens et citoyennes de la circonscription. Est-ce qu'on aurait aimé un autre dénouement? Oui, absolument. Je voulais me rendre à l'Assemblée nationale, mais j'ai fait une campagne propre, une campagne honnête, puis je suis vraiment fière de ce que j'ai fait, de ce que mon équipe a fait. Ce n'est que partie remise, donc je vais revenir en force quand les élections reprendront.
0: Virginie Chevalier, Archambault du Québec solidaire, Cédric Gauthier du Parti conservateur du Québec et Michel Bienvenu du PLQ complètent le tableau avec respectivement 15,04% des voix, 13,21% des voix et 9,46% des voix. Du côté de Matane Matapédia Mitis, c'est Pascal Béroubé qui s'est fait réélire pour une 7e fois avec une majorité écrasante. Hubert Héberge.
5: Pascal Béroubé a remporté lundi sa 7e élection au terme de sa 8e campagne électorale en 23 ans. Avec près de 68% des voix, Il s'agit de l'une des plus fortes majorités des 127 circonscriptions québécoises.
6: Le député du Parti québécois siégera donc au sein d'un nouveau gouvernement péquiste minoritaire.
5: Écoutons la réaction à chaud du principal intéressé.
7: Je regarde le chiffre, je suis tellement touché de l'appui des gens de chez nous. Je pense que c'est même potentiellement mon meilleur résultat depuis que je suis en politique ce soir. Merci pour leur fidélité aux gens de Matane-Matapédia. Et j'ai l'honneur d'être pour la première fois de l'histoire le député de Matane-Matapédia, métis maintenant.
5: Que signifie cette nouvelle victoire pour le député bien connu de la population de Matane-Matapédia-Métis? La réponse se retrouve possiblement dans les points importants sur lesquels Pascal Bérubé s'est prononcé au cours de la campagne, notamment sur plusieurs enjeux clés de la région. D'abord, en santé, M. Bérubé a parlé d'envoyer des renforts à l'hôpital de Mont-Joli. On l'écoute à ce sujet.
8: Un enjeu local, l'hôpital de Mont-Joli, où on est en découverture dans le sens qu'il nous manque de médecins pour couvrir ce qu'on appelle l'urgence des fins de semaine. On a coupé plusieurs heures. Un des moyens pour combler ces postes, c'était d'avoir des médecins indépendants, ce qui nous est refusé par Santé Québec. Ça va changer. On va pouvoir avoir accès à des médecins indépendants pour cet hôpital, une urgence locale, les soins de première ligne. Les CLSC vont avoir davantage de ressources.
5: Par ailleurs, l'amélioration des transports a figuré dans plusieurs discours prononcés par Pascal Bérubé au cours des dernières semaines. Le député et son parti se sont engagés à ce que le dossier de l'autoroute 20 avance concrètement.
8: Il y a un rapport du coroner pour le tronçon entre Mont-Joli et Bic qui indique très clairement qu'à terme, ça prend deux voies dans le sens inverse avec un terre-plein au centre. Donc, notre volonté, c'est de compléter l'autoroute 20. Ça, là, vous m'avez entendu à maintes reprises. C'est moi-même qui sors les statistiques régulièrement. Parce que si on n'a pas l'argent dans notre région, ça va aller ailleurs.
5: Depuis le début de sa campagne, la promesse la plus claire de Pascal Bérubé était celle d'être un bon représentant pour la population de sa circonscription. En mars prochain, Bérubé célébrera ses 20 ans comme député dans la région et aura l'occasion d'ici là de mettre de l'avant les différents dossiers dans lesquels il souhaite faire une différence. C'était Hubert Théberge du programme IGL pour SOFM.
0: Ce sera tout pour ce bulletin de nouvelles. Merci de nous avoir suivis. 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

0: Bonjour, ici Élise Jeté. Voici les informations. Le Parti québécois formera le prochain gouvernement du Québec, mais ce gouvernement sera minoritaire. Le PQ aura 59 députés à l'Assemblée nationale. C'est le Parti libéral qui formera à nouveau l'opposition officielle, mais cette fois avec 40 députés. Le Parti conservateur du Québec fera son entrée à l'Assemblée nationale avec 19 députés. Pour sa part, Québec solidaire est parvenu à conserver 9 sièges. Et enfin, la Coalition Avenir Québec a été complètement rayé de la carte. Sa chef, Christine Fréchette, a reconnu sa défaite. Le premier ministre canadien, Mark Carney, a félicité le Parti québécois pour sa victoire et s'est dit prêt à travailler avec son chef, Paul Saint-Pierre Plamondon, dans le meilleur intérêt des Québécois. Au Québec, des agents correctionnels du pénitencier de Drummondville ont manifesté contre les compressions budgétaires imposées par Ottawa. Comme d'autres agences et ministères, le Service correctionnel du Canada s'est vu imposer l'an dernier des compressions de plus de 130 millions de dollars. Au Brésil, le candidat de droite Flavio Bolsonaro, fils de l'ancien président Jair Bolsonaro, a créé la surprise dimanche en devançant le président sortant de gauche qui brigue un quatrième mandat, Luiz Inácio Lula da Silva, au premier tour des élections présidentielles. Le second tour aura lieu le 25 octobre. Le président des États-Unis, Donald Trump, a dit suivre de très près l'élection brésilienne après avoir vu des alliés se hisser au pouvoir en Argentine, en Colombie et au Pérou. Et finalement, en France, des dizaines de milliers de lycéens manifestent dans tout le pays aujourd'hui dans le cadre de nouvelles journées de mobilisation. Les élèves réclament davantage de moyens pour leurs établissements scolaires. Depuis le début du mouvement, plus de 5 000 personnes, en grande majorité des mineurs, ont été arrêtées. C'était les informations de Radio-Canada. Passez une excellente journée.
1: Degrés présentement dans Rimouski-Lamitis. On prévoit 9 au maximum aujourd'hui avec des averses. On prévoit donc l'avertissement jaune de vent pour la journée d'aujourd'hui. Des rafales allant jusqu'à 90 km à l'heure pendant une douzaine d'heures. Présentement, les rafales frappent à 56 km à l'heure. Ce soir et cette nuit, 4 degrés. Ce sera généralement nuageux. Avis de gel ce soir et cette nuit, entre la nuit donc de mardi à mercredi. Donc, ce sera à surveiller également. Demain, mercredi, 9 degrés avec 30% de possibilité d'averse. Et pour la nuit, 8 degrés avec de la pluie intermittente. Pour jeudi, il fera 13 avec des averses. Et pour la nuit, 7 avec des passages nuageux. Vendredi, 11 et du soleil. Et pour la nuit, 3 degrés avec un ciel dégagé. Samedi, 8 avec une alternance soleil-nuage. Et pour la nuit, 1 degré avec des passages nuageux. Il est 7h10.
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0: Il est 7h19 sur les ondes de Flow 96.5. Bienvenue dans De Crème et Sucre. J'espère que vous allez bien, que vous avez passé une belle soirée électorale hier, que vous avez gagné votre vote. J'espère pour vous. C'est toujours bien plaisant de dire que nous avons gagné notre vote. Et ben voilà, j'espère que ça a été votre cas hier. Parlant de la soirée d'hier, nous étions en onde et donc les résultats de cette élection 2026 vont comme suit. Le Parti québécois forme le prochain gouvernement du Québec. Forme le gouvernement du Québec à partir de ce matin. 59 sièges, donc un gouvernement minoritaire. Le Parti libéral du Québec arrive deuxième à 40 sièges. Le Parti conservateur du Québec à 19 sièges et la deuxième opposition officielle. Et Québec solidaire reste troisième opposition avec 9 députés, aucun député élu pour la coalition Avenir Québec. Il faudra une refonte complète de ce parti et ce au plus vite selon moi. Il faudra donc repartir sur de nouvelles bases, mais surtout se positionner pour de vrai. Est-ce qu'on est souverainiste? Est-ce qu'on est fédéraliste? Est-ce qu'on et non et arrêter de jouer sur une ligne? Et ça va être dans les priorités, je pense, de la nouvelle personne qui prendra les rênes de la CAQ. Je pense pas que Mme Fréchette reste longtemps en tant que chef de la CAQ. Je pense qu'une démission d'ici à midi est fort probable pour la première ministre sortante. Donc, PSPP qui devient premier ministre du Québec. Elle succède à Christine Fréchette. Il est le premier ministre élu depuis François Legault en 2022. On se rappelle qu'il avait quitté au début de l'année 2026 là, pour laisser place à Christine Fréchette. Les membres de la CAQ avaient décidé que Madame Fréchette allait devenir la nouvelle chef. Victoire pour le Parti libéral du Québec avec 40 sièges. On ne s'attendait pas à autant de sièges libéraux. Du côté des conservateurs, 19 sièges, c'est également beaucoup plus que ce qu'on avait anticipé, mais surtout un parti reconnu à l'Assemblée nationale, puisqu'on en a plus que 14. Pour Québec solidaire, petite déception à moins de 10 sièges, notamment là, dans Montréal, où l'un des candidats vedettes là, s'est fait battre et c'est Guillaume Clich-Rivard, député sortant de Saint-Henri-Sainte-Anne, qui s'est incliné 39 voix d'avance pour le libéral. Il y aura fort probablement recomptage dans cette circonscription, mais il y en a une autre là pour le Parti libéral du Québec, 14 voix d'avance dans Vachon. Il y aura effectivement probablement recomptage dans cette circonscription là. Ce sont les deux luttes les plus serrées de la soirée. Il y a eu d'autres luttes là qui se sont décidés à moins de 500 voix, mais ces deux-là principalement, là, il y aura probablement un comptage dans Vachon et dans Saint-Henri-Sainte-Anne. Au Bas-Saint-Laurent, pas besoin de recomptage. Côte-du-Sud, c'est sans équivoque Frédéric Poulin du Parti conservateur du Québec. Côte-du-Sud, c'est la ligne entre Chaudière-Appalaches et le Bas-Saint-Laurent. Dans Rivière-du-Loup-Témiscouata-les-Basques, Ariane Boyer qui défait Louise Moreau, la conservatrice, et la ministre sortante Amélie Dionne. Elle remporte avec 4439 voix d'avance. Dans Rimouski, le nouveau député de notre circonscription est Johan Saint-Pierre. 8393 voix d'avance sur Julia Briand-Ruet. Et dans Matane-Matapédia-Métis, si vous ne l'aviez pas prédit, vous avez, je sais pas dans quel monde vous vivez, mais Pascal Bérubé qui est réélu dans Matane-Matapédia-Métis, 15934 voix d'avance, 67,8% des suffrages lui ont été destinés, 7,24.
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17h33 sur les ondes de Flow 96.5. Le Canadien ouvre sa saison locale ce soir au Centre Bell contre les Hurricanes de la Caroline. C'est ce soir que ça se passe. On espère qu'un vent de vengeance soufflera sur le Centre Bell ce soir. Les Hurricanes, pour rappel, ont éliminé le Canadien en 5 parties lors de la dernière finale de l'Est. Les Hurricanes ont finalement été couronnés champions de la Coupe Stanley. Les Canadiens de son côté connaissent un bon début de saison, je dirais une victoire en entrée de jeu contre les Leafs. Défaite de 6-5 à Pittsburgh samedi dernier. Toutefois, le Canadien est revenu, perdait 4-1 et est revenu finalement pour envoyer tout le monde en prolongation avec quelques secondes à faire. Donc, une défaite qui s'en allait vers aucun point. Finalement, on a récolté un point. Une mini-victoire pour le Canadien samedi, même s'il ne la méritait pas pantoute, soyons bien francs. Maintenant, on se concentre sur les Hurricanes de la Caroline ce soir. Est-ce qu'Oliver Kapanen sera disponible pour la partie? C'est à voir. Il a patiné hier matin. Des alternances au poste de deuxième centre, c'est lui qui les avait. Toutefois, Ivan Deminov n'était pas là. Journée de traitement. Il a bloqué un tir. Il a reçu un tir donc sur son pied qu'il a bloqué en match pré-saison. Ça semble l'ennuyer énormément. Le Canadien ne veut pas dire encore qu'il est blessé ni rien de ça. Mais je crois qu'il traîne un petit quelque chose là, Ivan Deminov. Peut-être le faire asseoir pour quelques

est parti, même si ce ne serait pas son désir, évidemment, mais je crois que ça l'empêche de performer à son plus haut niveau. Mais si les médecins disent qu'il peut continuer à jouer, ben c'est certain qu'il va prendre cette occasion pour continuer à jouer. Il serait donc à la droite de Slafkovský et de Kapanen. Si Kapanen peut revenir dans l'alignement, Newhook devrait descendre sur le troisième trio comme c'est sa case habituelle. Ça devrait être Jakub Dobesch devant le filet du CH. Dobesch contre les Hurricanes. Et jeudi, peut-être un premier départ pour Samuel Montembeau. C'est contre les Prédateurs de Nashville. Et donc, une équipe un peu plus dans la portée de Montembeau. Selon moi, c'est ce qui se passera. Mais si je regarde simplement dans ma boule de cristal, je n'en sais absolument rien de ce qui se passera dans la situation des gardiens de but. D'ailleurs, Kaden Goulet a pratiqué hier avec l'équipe, a pratiqué avec un chandail avec contact. Et ça, c'est un excellent signe pour le Canadien. Ça veut dire qu'il s'en vient tranquillement, pas vite. Lynn Hudson évoluait donc avec... donne-moi deux petites secondes, je me souviens plus il évoluait avec qui. Lynn Hudson évoluait avec Alexandre Carrier. Donc, pas trop grave ce qui s'est passé du côté de Pittsburgh en fin de semaine dernière. Voilà pour ça. Florian Jacky devrait être inséré dans l'alignement. On devrait sortir Alexandre Texier. Je crois que Florian Jacky effectuera ses débuts avec le Canadien ce soir. On verra toutefois l'entraînement de ce matin. C'est ça vraiment qui va nous donner l'heure juste sur l'alignement de ce soir du CH face aux Hurricanes. Il y a deux matchs prenables pour Montembeau. J'avais pas vu le match de samedi, c'est contre les Wings de Détroit. Je pense que Dobesch gardera les buts ce soir et jeudi et que Montembeau aura le match de samedi. Mais en même temps, un samedi soir au Centre Bell, tu veux ton gardien numéro 1 qui joue là. Toutefois, la semaine prochaine, il n'y a pas vraiment de marge de manœuvre pour mettre Samuel Montembeau dans l'un des matchs. Tu joues deux fois contre les Sabres et une fois contre les Caps, même s'il y a un 2-2. Ben c'est vrai, il y a un 2-2. Probablement que Montembeau va gauler du côté de Washington et Dobesch au Centre Bell du côté de du Centre Bell contre les Sabres de Buffalo. Sinon, ben l'autre semaine d'après, Dobesch devrait avoir le filet contre les Sharks et Samuel Montembeau contre les Blackhawks. Ça devrait être une formalité dans ce cas-là. Et après ça, honnêtement, un match... J'aurais donné le match contre les Jets à Montembeau, mais c'est un match dehors. C'est un match où tu veux clairement avoir ton numéro 1 à l'avant-plan. Donc, je ne pense pas que ce soit le cas, finalement. Pour moi, il y a juste il y a juste trois occasions pour Samuel Montembeau pour se faire valoir. Jeudi, au bas d'octobre, du moins. Jeudi ou samedi, dans le match 2-2, ainsi qu'à Chicago, vendredi le 23 octobre, 7:38.

0: Il est 7h42 sur les ondes de Flo 96.5. Hier soir avaient lieu les élections générales au Québec. Ce que ça a donné, ben, c'est 59 sièges pour le Parti québécois qui forme officiellement le gouvernement du Québec, un gouvernement minoritaire avec 59 sièges. Il en avait besoin de 64. Pour la majorité, fut un temps dans la soirée où le Parti québécois était monté jusqu'à 65 sièges potentiels. Donc, ça compte élus et députés en tête, là. Et du côté du Parti libéral du Québec, on reste l'opposition officielle avec 40 députés, 19 pour le Parti conservateur du Québec, concentré dans une seule région, la capitale nationale ainsi que Chaudière-Appalaches, même au centre du Québec, dans Tabasco l'Érable, dans Nicolet et dans Mégantic également. Mais c'est vraiment concentré là sur la carte des côtes du sud qui marque la ligne entre le Bas-Saint-Laurent ainsi que la région de Chaudière-Appalaches. Ils l'ont également emporté dans cette circonscription. Par la suite, ben, Québec solidaire, qui n'est pas un parti reconnu par l'Assemblée nationale, à 9 sièges. Et encore pire pour la coalition Avenir Québec, aucun député pour la CAQ. Ils n'ont qu'eux-mêmes à blâmer. Les huit années qu'ils ont fait vivre aux Québécois n'ont pas été suffisantes pour leur donner ne serait-ce qu'un seul député. Ça regardait bien pour Yannick Gagnon dans Jonquière. Toutefois, son avance a fondu comme neige au soleil. Même chose pour Christine Fréchette, qui était en avance après certains bureaux de vote. Finalement, ben ça ne se sera finalement pas avéré. Est-ce qu'on attend une démission d'ici à midi? S'il y en a une, je dirais que c'est celle de Christine Fréchette. Je crois que les quatre autres chefs sont bien en selle et le seront pour un petit bout. Si je pense à Duhaime, c'est certain que PSPP en tant que premier ministre du Québec, maintenant, il n'y aura pas de démission de ce côté-là. Le lendemain qu'il soit nommé premier ministre, pour Ruba Gazal, je ne la vois pas démissionner non plus. Je pense que Mme Fréchette est la plus susceptible de potentiellement démissionner d'ici à midi. Ça se fait généralement dans les 24 premières heures, mais dans l'avant-midi du lendemain souvent, puisqu'elle ne l'a pas annoncé dans son discours hier, puisque sa défaite n'était pas annoncée dans son comté de Trois-Rivières. Il y avait encore de l'espoir. Ça s'est fini quand même serré là, entre elle et son adversaire. Dans Rimouski-Métis, présentement, il fait 7 degrés. On prévoit 9 au maximum aujourd'hui avec quelques averses. Avertissement jaune de vent par Environnement Canada, des vents de secteur ouest soufflant des rafales jusqu'à 90 km à l'heure. Prévoyez donc vos déplacements ce soir et cette nuit. 4 degrés, ce sera généralement nuageux. Pour la nuit de mardi à mercredi, on prévoit un gel. Donc, avis de gel par Environnement Canada. Demain, mercredi, donc 9. Avec 30% de possibilité d'averse. Pour la nuit, il fera 8 degrés avec de la pluie intermittente. Jeudi, 13 et des averses. Et pour la nuit, 7 degrés avec des passages nuageux. Vendredi, 11 et du soleil. Et pour la nuit, 3 degrés. Un ciel dégagé. Samedi, 8 avec une alternance soleil-nuage. Pour la nuit, 1 degré avec des passages nuageux. Il est 7h46.
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0: Il est 7h50 sur les ondes de Flow 96.5 et dans Sport Express, je parle du Canadien qui ouvre sa saison locale ce soir au Centre Bell, évidemment, contre les Hurricanes de la Caroline, champion défendant de la Coupe Stanley et l'équipe qui a fait tomber le CH lors des dernières séries éliminatoires. Il y aura donc une ère de vengeance dans l'air au Centre Bell. Sinon, dans la LHJMQ, Finn Howard, défenseur de l'Océanique, se retrouve sur l'équipe de la semaine numéro 3. Il a récolté 4 points et un différentiel de plus 6. C'est ce qu'il met sur l'équipe de la semaine. Également, son premier dans la LHJMQ lui a valu sa place sur cette équipe de la semaine. Trois joueurs des Islanders de Charlottetown, Matthew Butler, Nolan Duskowski et Owen Conrad ont été sélectionnés de la part des Islanders de Charlottetown. Devant le filet, c'est Samuel Meloche, le gardien de but des Sea Dogs de Saint-John, qui est sélectionné. Et Alexei Vlasov est le joueur de la semaine avec son match de 4 buts, notamment mercredi. Je crois que c'était contre les Islanders même. Mais bref, c'était mercredi, si je ne m'abuse. Son match de 4 buts pour Alexei Vlasov. Filet, 7h51.
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0: Bon matin, mesdames, messieurs, bienvenue à votre bulletin de nouvelles d'avant-midi de ce 6 octobre 2026. Alphonse Legault au micro pour vous informer. Le Parti québécois est de retour au pouvoir. Le chef péquiste Saint-Pierre Plamondon a été élu lundi soir au terme des élections générales provinciales. C'est avec 59 députés élus contre 40 pour le Parti libéral québécois, 19 pour le Parti conservateur, 9 pour Québec solidaire et 0 pour la coalition Avenir Québec. Paul Saint-Pierre Plamondon va former donc à 28% des voix un gouvernement minoritaire. Il s'est engagé à tenir ses promesses électorales, mais dans la collaboration.
1: Être élu premier ministre du Québec est un énorme privilège. C'est aussi une énorme responsabilité. Et je prends cette responsabilité-là avec beaucoup de modestie, mais justement, je pense qu'il faut le prendre avec le sens des responsabilités. Et donc, je souhaite être clair, j'aurai toujours le souci de collaborer avec les autres partis politiques. Le Parti québécois formera un gouvernement qui tend la main et je serai le premier ministre de tous les Québécoises et les Québécois, sans exception. Donc, les Québécois ont parlé ce soir, ils ont décidé d'élire un parti québécois en lui demandant aussi de travailler avec les autres partis. Je comprends parfaitement ce message et je vais être à la hauteur de ce que les Québécois, en tout cas, je vais tout faire pour être à la hauteur de ce que les Québécoises et les Québécois nous demandent. D'ailleurs, nous aurons dès cet automne une mise à jour économique pour soulager les Québécois qui en arrachent avec le coût de la vie, pour agir en itinérance à la veille d'un hiver. Et il y a plein d'autres engagements, mais je veux juste confirmer en ce sens-là tout de suite que nous allons travailler de sorte que le budget reflète des éléments du programme électoral de tous les autres partis, de manière à ce qu'on puisse travailler ensemble sur un cadre budgétaire qui fonctionne. Et je pense qu'il y a des bonnes idées dans chaque parti politique au Québec.
0: Charles Milliard sera le chef de l'opposition officielle. Il accepte de collaborer sur tout sauf le référendum.
2: Les Québécois ont élu une Assemblée nationale où aucun parti ne détient la majorité. Alors nous respectons le choix des électeurs. Pour gouverner, le Parti québécois devra obtenir des appuis au-delà de ses propres rangs. Ça lui donne une responsabilité particulière, écouter, discuter, chercher des solutions qui peuvent réunir une majorité à l'Assemblée nationale. Alors, on va prendre cette responsabilité au sérieux, nous aussi. Alors, M. Saint-Pierre Plamondon, mais je veux m'adresser à vous, les Québécois ne vous ont pas donné de majorité à l'Assemblée nationale. Vous devrez avoir plus d'appui pour gouverner. Et je veux que vous sachiez très clairement où on se situe. Pour l'amélioration des soins de santé, pour construire des logements, pour soutenir notre économie, vous trouverez des interlocuteurs sérieux. Mais pour préparer votre référendum, vous allez trouver une opposition déterminée.
0: Dans notre circonscription, c'est Yohann Saint-Pierre du Parti québécois qui représentera Rimouski à l'Assemblée nationale pour les 4 prochaines années. Il a été élu avec 43,35% des voix. Il s'est dit très fébrile. À nos micros, on l'écoute.
3: Je suis très fébrile. Écoutez, c'est ma première élection. Puis c'est un grand geste, un honneur de représenter les gens de Rimouski-Neigette, de représenter les citoyens et citoyennes. Depuis 6 mois, je fais le comté. On travaille au jour le jour, au quotidien. Et les gens ont décidé de faire le choix de la confiance envers mon chef, Paul Saint-Pierre Plamondon, envers le Parti québécois et envers moi. Donc, c'est un honneur pour moi d'être le député de Rimouski pour le Parti québécois pour les 4 prochaines années.
0: Julien Brayan-Ruet de la coalition Avenir Québec est arrivé deuxième avec 17,71% des voix. Malgré l'échec, elle s'est dite fière de ce que elle et son équipe ont accompli.
4: Je suis extrêmement fière. On est très contents de ce qu'on a fait. J'ai tout donné. J'ai vraiment tout donné pour les citoyens et citoyennes de la circonscription. Est-ce qu'on aurait aimé un autre dénouement? Oui, absolument. Je voulais me rendre à l'Assemblée nationale, mais j'ai fait une campagne propre, une campagne honnête, puis je suis vraiment fière de ce que j'ai fait, de ce que mon équipe a fait. Ce n'est que partie remise, donc je vais revenir en force quand les élections reprendront.
0: Virginie Chevalier Archambault de Québec solidaire, Cédric Gauthier du Parti conservateur du Québec et Michel Bienvenu du PLQ complètent le tableau avec respectivement 15,04% des voix, 13,21% des voix et 9,46% des voix. Du côté de Matane Matapédia Métis, c'est Pascal Béroubé qui s'est fait réélire pour une 7e fois avec une majorité écrasante. Hubert Héberge.
5: Pascal Béroubé a remporté lundi sa 7e élection au terme de sa 8e campagne électorale en 23 ans. Avec près de 68% des voix, il s'agit de l'une des plus fortes majorités des 127 circonscriptions québécoises. Écoutons la réaction à chaud du principal intéressé.
6: Je regarde le chiffre, je suis tellement touché de l'appui des gens de chez nous. Je pense que c'est même potentiellement mon meilleur résultat depuis que je suis en politique ce soir. Merci pour leur fidélité aux gens de Matane-Matapédia. Et j'ai l'honneur d'être, pour la première fois de l'histoire, le député de Matane-Matapédia, métis maintenant.
5: Que signifie cette nouvelle victoire pour le député bien connu de la population de Matane-Matapédia-Métis? La réponse se retrouve possiblement dans les points importants sur lesquels Pascal Bérubé s'est prononcé au cours de la campagne, notamment sur plusieurs enjeux clés de la région. D'abord, en santé, M. Bérubé a parlé d'envoyer des renforts à l'hôpital de Mont-Joli. On l'écoute à ce sujet.
7: Un enjeu local, l'hôpital de Mont-Joli, où on est en découverture dans le sens qu'il nous manque de médecins pour couvrir ce qu'on appelle l'urgence des fins de semaine. On a coupé plusieurs heures. Un des moyens pour combler ces postes, c'était d'avoir des médecins dépanneurs, ce qui nous est refusé par Santé Québec. Ça va changer. On va pouvoir avoir accès à des médecins dépanneurs pour cet hôpital, une urgence locale, les soins de première ligne. Les CLSC vont avoir davantage de ressources.
5: Par ailleurs, l'amélioration des transports a figuré dans plusieurs discours prononcés par Pascal Bérubé au cours des dernières semaines. Le député et son parti se sont engagés à ce que le dossier de l'autoroute Route 20 avance concrètement.
7: Le rapport du coroner pour le tronçon entre Mont-Joli et Bic qui indique très clairement qu'à terme, ça prend deux voies dans le sens inverse avec un terre-plein au centre. Donc, notre volonté, c'est de compléter l'autoroute 20. Ça, là, vous m'avez entendu à maintes reprises. C'est moi-même qui sors les statistiques régulièrement. Parce que si on n'a pas l'argent dans notre région, ça va aller ailleurs.
5: Depuis le début de sa campagne, la promesse la plus claire de Pascal Bérubé était celle d'être un bon représentant pour la population de sa circonscription. En mars prochain, Bérubé célébrera ses 20 ans comme député dans la région et aura l'occasion d'ici là de mettre de l'avant les différents dossiers dans lesquels il souhaite faire une différence. C'était Hubert Héberge du programme IGL pour Chloé FM.
0: Ce sera tout pour ce bulletin de nouvelles. Merci de nous avoir suivis. 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

0: Bonjour, ici Élise Jeté, voici les informations. Le Parti québécois formera le prochain gouvernement du Québec, mais ce gouvernement sera minoritaire. Le PQ aura 59 députés à l'Assemblée nationale. C'est le Parti libéral qui formera à nouveau l'opposition officielle, mais cette fois avec 40 députés. Le Parti conservateur du Québec fera son entrée à l'Assemblée nationale avec 19 députés. Pour sa part, Québec solidaire est parvenu à conserver 9 sièges. Et enfin, la Coalition Avenir Québec a été complètement rayé de la carte. Sa chef, Christine Fréchette, a reconnu sa défaite. Le premier ministre canadien, Mark Carney, a félicité le Parti québécois pour sa victoire et s'est dit prêt à travailler avec son chef, Paul Saint-Pierre Plamondon, dans le meilleur intérêt des Québécois. Au Québec, des agents correctionnels du pénitencier de Drummondville ont manifesté contre les compressions budgétaires imposées par Ottawa. Comme d'autres agences et ministères, le Service correctionnel du Canada s'est vu imposer l'an dernier des compressions de plus de 130 millions de dollars. Au Brésil, le candidat de droite Flavio Bolsonaro, fils de l'ancien président Jair Bolsonaro, a créé la surprise dimanche en devançant le président sortant de gauche qui brigue un quatrième mandat, Luiz Inácio Lula da Silva, au premier tour des élections présidentielles. Le second tour aura lieu le 25 octobre. Le président des États-Unis, Donald Trump, a dit suivre de très près l'élection brésilienne après avoir vu des alliés se hisser au pouvoir en Argentine, en Colombie et au Pérou. Et finalement, en France, des dizaines de milliers de lycéens manifestent dans tout le pays aujourd'hui dans le cadre de nouvelles journées de mobilisation. Les élèves réclament davantage de moyens pour leurs établissements scolaires. Depuis le début du mouvement, plus de 5 000 personnes, en grande majorité des mineurs, ont été arrêtées. C'était les informations de Radio-Canada. Passez une excellente journée.
1: Dans Rimouski-Métis, présentement, il fait 8 degrés. On en prévoit 9 pour la journée avec quelques averses ce soir et cette nuit. 4 avec un ciel généralement nuageux. On parle d'un avis de vent pour la journée, des rafales jusqu'à 90 km à l'heure pendant 12 heures pour la journée et également un avis de gel pour cette nuit. Donc, entre la nuit de mardi à mercredi, 9 degrés demain avec 30% de possibilité d'averse. Pour la nuit, 8 avec la pluie intermittente. Pour jeudi, 13 et des averses. Pour la nuit, 7 et des passages nuageux. Vendredi, il fera 11 avec du soleil et pour la nuit, 3 degrés avec un ciel dégagé. Il est 8h10.
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0: 8h19 sur les ondes de Flow 96.5. Bienvenue dans Deux Crèmes un Sucre pour ceux qui viendraient de se joindre à nous. Voilà, j'espère que vous avez passé une belle soirée électorale hier. On passe de 39 jours de campagne, 39 jours à parler de ça, sans arrêt ou à peu près. Il y en a probablement qui ont hâte de passer à autre chose. Personnellement, j'ai adoré cette campagne électorale 2026 pour la qualité des candidats présentés dans la région notamment, mais aussi pour l'imprévisibilité de celle-ci. On avait une bonne idée que le Parti québécois allait l'emporter, mais on savait pas s'il allait être majoritaire ou non, quelle allait être la répartition du vote. Ça a été pas mal. Les conservateurs ont eu une bonne soirée hier. 885 164 votes individuels, 20,7% du scrutin populaire. Et ils sont le deuxième groupe d'opposition. Le parti d'Éric Duhaime, ce sont les libéraux qui forment l'opposition officielle et le Parti québécois, évidemment, forme le gouvernement du Québec à 59 sièges et presque 1 200 000 voix se sont dirigées vers le PQ. Quelle débandade pour la coalition Avenir Québec. Aucun siège. Zéro, comme dans Ouellette, pour l'équipe Christine Fréchette. Pour Québec solidaire, c'est une forme d'échec avec seulement 9 députés. On n'est toujours pas capable de se faire reconnaître à l'Assemblée nationale. On a gardé nos acquis et même Guillaume Clich-Rivard qui s'est fait défaire, voilà. Dans sa circonscription de Montréal, ça joue pas mal entre les libéraux et QS. À Montréal et on s'est fait prendre évidemment dans cette circonscription. Il est 8h21, on s'en va en pause commerciale ainsi qu'en musique au retour, bulletin de sport et après ça, on parle avec Yoann Saint-Pierre, nouveau député de Rimouski.
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1: Dans la LHJMQ, la troisième semaine d'activité est maintenant derrière nous et la Ligue a identifié 5 joueurs qui ont été les meilleurs parmi les 18 équipes de la LHJMQ. Le joueur de la semaine, c'est Alexei Vlasov des Tigres de Victoriaville. Ses 6 buts, une passe en 3 matchs, dont un match de 4 filets pour le Russe. Sinon, les Highlanders de Charlottetown ont 3 joueurs sur l'équipe de la semaine, soit Matthew Butler, une récolte de 9 points en 4 matchs, Nolan Duskosi, 7 points en 4 parties, et le défenseur Owen Conrad, 7 points en 4 matchs. C'est Samuel Meloche qui est le gardien de la semaine. 2 victoires en autant de départ, une efficacité à 913, une moyenne de buts alloués de 2,87. Mais vous me direz qu'il n'y a pas 2 défenseurs. L'autre, c'est un défenseur de l'Océanique, Finn Howard, a récolté 4 points en 3 matchs, dont son premier but dans la LHJMQ dimanche face aux Islanders de Charlottetown. Après avoir raté les 4 premiers matchs de la saison, Howard est excellent depuis son insertion dans l'alignement de l'Océanique. L'entraîneur-chef Joël Perreault s'est même dit très impressionné du travail de l'Américain. Chez le Canadien, après 2 matchs à l'étranger, place à l'ouverture locale ce soir au Centre Bell, alors que le CH accueille les Hurricanes de la Caroline, champions de la Coupe Stanley. En juin dernier, ce sont eux également qui avaient disposé du Canadien en 5 parties en finale de la Conférence de l'Est. Le Canadien cherchera donc à se venger des Hurricanes en essayant de l'emporter ce soir. Les Hurricanes ont une fiche d'une victoire, une défaite et une autre en temps supplémentaire. Le Canadien disputera sa 3e partie de la saison ce soir. La troupe de Martin Saint-Louis a une victoire et une défaite en temps supplémentaire depuis le début de la saison. Il ne devrait pas y avoir beaucoup de changements dans l'alignement du CH, mis à part si Oliver Kapanen est disponible pour revenir au jeu. Si le numéro 91 est à l'aise, il sera au centre de Juraj Slafkovský et d'Ivan Demidov, ce qui placera Alex Newhook dans sa bonne case sur le 3e trio. Jakub Dobesch devrait défendre la cage des Canadiens, à moins d'une grande surprise, puisque ce jeudi, le Canadien accueille les Prédateurs de Nashville au Centre Bell. Un match parfait pour Samuel Montembeault. Une page se tourne officiellement dans le grand livre de la Ligue nationale de hockey. Le meilleur buteur de son histoire, le Russe Alexander Ovechkin, capitaine des Capitals de Washington, prend officiellement sa retraite à la fin de la saison 2026-2027. Nous savions que ça s'en venait, mais Ovi a déclaré officiellement qu'il quitterait la LNH après cette année. Champion de la Coupe Stanley en 2018, Ovi a marqué 929 buts en carrière en saison régulière et 77 en série, ce qui lui fait un cumulatif de plus de 1000 filets dans la LNH. Il compte 10 saisons de 50 buts ou plus, dont une de 65 en 2007-2008. Sa meilleure saison en carrière, avec 112 points, Ovi a disputé l'entièreté de ses 21 saisons avec les Caps. Et maintenant âgé de 41 ans, il avait déjà mentionné que lorsqu'il prendrait sa retraite dans la LNH, il se joindrait au moins une année au Dynamo de Moscou dans la KHL, équipe avec laquelle il a commencé sa carrière. Sa rivalité avec l'ancien capitaine de l'Océanique, Sidney Crosby, aura marqué la Ligue nationale de hockey pendant toute leur carrière et qui sont arrivés en même temps dans la Grande Ligue. Il a également remporté plusieurs trophées, soit la Coupe Stanley à une seule reprise, le trophée Calder en 2005-2006, le trophée Art Ross en 2007-2008, 3 fois le trophée Ted Lindsay, le trophée Connie Smythe lors de sa conquête de la Coupe Stanley, le trophée Hart remis au meilleur joueur de la saison 3 fois et 9 trophées Maurice Richard. C'était Émile Clouet pour vos sports. Il est 8h29 sur les ondes de Flow 96.5 en studio. Député de la circonscription de Rimouski, Yoann Saint-Pierre, premièrement, bonjour. Deuxièmement, félicitations.
2: Merci, merci, merci. Bonjour aussi. Donc, peu d'heures dormies, mais je suis très content d'être avec vous ce matin.
1: Pareillement, M. Saint-Pierre, premièrement, amenez-nous donc là, au moment.

0: moi.
1: Le Parti québécois formera un gouvernement minoritaire, mais l'équipe du Bas-Saint-Laurent, Gaspésie, aura probablement beaucoup de poids à l'Assemblée nationale. Qu'est-ce que ça vous fait de voir un raz-de-marée péquiste au Bas-Saint-Laurent, Gaspésie?
0: Écoutez, ça fait chaud au cœur. Ce sont des, c'est d'amitié avec les candidats de l'Est du Québec, des gens d'exception que le Parti québécois est allé chercher. Que Paul est allé chercher. Donc, oui, on va être une équipe très solidaire pour faire avancer les dossiers des régions, faire avancer les dossiers de l'Est du Québec, vous l'avez très bien dit. Nous avons déjà une synergie ensemble et c'est un bonheur de pouvoir siéger dans un proche avenir avec les députés élus de l'Est du Québec.
1: Vous parliez du premier ministre du Québec. Avez-vous eu la chance de lui parler ou pas encore?
0: Non, ben écoutez, le premier ministre élu a déjà un horaire probablement chargé. On s'est félicité par messagerie, mais le vocal ne s'est pas fait. En fait, il y a quelques heures à peine, nous étions tous en élection, donc vraiment, le temps viendra.
1: Puis, justement, un gouvernement minoritaire, ça fait peur à plusieurs qui disent on va retomber en élection dans 18 mois. Qu'est-ce que vous avez à répondre à ces craintes-là?
0: Écoutez, le premier ministre élu, Paul Saint-Pierre Plamondon, l'a bien dit hier lors de son discours de victoire, un discours de remerciement aussi aux Québécois, Québécoises, que le gouvernement du Parti québécois sera un gouvernement responsable, un gouvernement rassembleur aussi, un gouvernement efficace qui va travailler avec les autres partis politiques pour faire avancer le Québec, faire avancer les dossiers, c'est important. Il faut que je rappelle aussi que habituellement dans un gouvernement, qu'il soit minoritaire ou majoritaire, 80% hein, des projets de loi sont élus sont votés à l'unanimité. Donc, et c'est pas ça qu'on voit nécessairement dans les médias, mais il y a une façon de travailler ensemble, d'être rassembleur pour faire avancer le Québec et c'est ce qu'on s'est engagé à faire.
1: Puis votre travail commence maintenant ou il commence lors de votre assermentation? Comment ça fonctionne?
0: Oui, c'est moi aussi j'apprends dans tout ça. Donc je suis le député élu, mais comme vous l'aviez bien dit, il faut être assermenté, donc on doit avoir l'autorisation officielle dont la date n'est pas prévue encore, elle n'est pas précisée. Habituellement, c'est 2 à 3 semaines après la journée d'élection. Et donc entre-temps, ben je n'ai pas de pouvoir nécessairement comme je suis le député élu. Évidemment, on réfléchit, on regarde aussi pour préparer avec qui on aimerait travailler aussi pour le bureau du comté, regarder où on veut placer le bureau du comté du député. Donc ça va être dans les prochaines étapes, dans les prochains jours, prochaines semaines.
1: Peut-être un petit rappel pour les auditeurs, vos priorités pour la région pour les 4 prochaines années.
0: Oui, je vais y aller à rafale parce qu'on avait eu une belle entrevue ensemble la semaine dernière. Donc l'autoroute 20, donc le Parti québécois a reconnu très rapidement la dangerosité du tronçon Rimouski, Trois-Pistoles et Rimouski-Mont-Joli également. Donc, un engagement ferme de notre premier ministre élu maintenant, Paul Saint-Pierre Plamondon, pour un début de travaux d'ici 2030 entre Rimouski et Trois-Pistoles et une amorce d'études également pour sécuriser le tronçon entre Rimouski et Mont-Joli. Bien sûr, le dossier de l'hémodynamie, donc je veux amener à terme, donc faire accoucher en langage médical ce dossier. Le comité en place travaille fort depuis des décennies maintenant pour amener ce service de soins de santé d'urgence pour débloquer les artères du cœur quand on fait un infarctus. J'y crois, on va le faire. Très rapidement, le transport collectif. Donc, la MRC, pour une question financière, a pris une décision pour janvier 2027 de suspendre le transport collectif. Donc, pour moi, c'était une priorité. Je me suis engagé fermement durant la campagne électorale de protéger le transport collectif et de trouver des solutions à court terme, mais également des solutions pérennes à long terme. Je m'y engage. J'avais parlé de la relève agricole aussi. Nous allons soutenir nos agriculteurs et la relève, et bien sûr, être un bon député. C'est ma priorité première. C'est pourquoi je me suis lancé en politique. Je veux aider les gens. Je veux écouter les gens. Je veux défendre les gens à l'Assemblée nationale. Et c'est ce que je vais faire.
1: Vous avez un profil santé comme

0: On dit, que pensez-vous de la volonté d'abolir l'Agence Santé Québec?
1: J'ai toujours été en faveur de ceci. Et je tiens à préciser, rassurer les gens, rassurer aussi les travailleurs de la santé. Ce n'est pas une réforme, donc, et on verra dans les comment le tout va se dessiner. Mais cette agence, qui est une agence de communication, finalement, qui n'est pas connectée avec le ministère, avec le ministre de la Santé, avec le premier ministre ou encore avec la base, les CCCIUS, est vraiment une tranche administrative supplémentaire. Il y a une façon d'être mieux articulé dans le ministère de la Santé et d'être plus efficace sur le terrain pour augmenter une productivité.
0: Puis, sinon, M. Saint-Pierre, je vous laisse le mot de la fin pour les électeurs qui vous ont accordé leur confiance hier
1: Merci.
0: Soir.
1: Je remercie vraiment tous les citoyens du comté de Rimouski, qui est en fait la MRC de Rimouski-Ningette. Depuis 2012, j'y vis avec ma famille. C'est une terre d'accueil, c'est un bonheur d'y vivre au quotidien. Je voulais me présenter pour amener un vent nouveau, un vent d'espoir aussi, une fierté de vivre ici. On a des gens bons. On a du talent, on a du leadership ici, dans le comté, et je vais être un catalyseur pour faire avancer, les dossiers. Je remercie tous les gens de leur confiance et je tiens à préciser en terminant, je remercie tous les candidats et candidates qui se sont présentés dans cette élection avec moi pour le comté. La démocratie est fragile, elle est précieuse et je remercie le courage de ces personnes de s'être présentées avec moi à cette élection. Il faut encourager, la démocratie, encourager plus de gens à se présenter en politique.
0: Ben, Yoann Saint-Pierre, merci énormément d'avoir pris de votre temps ce matin pour venir nous jaser, nouveau député de la circonscription de Rimouski. Il est 8h38, on s'en va à la météo.

0: 9 au maximum aujourd'hui. Quelques averses sont prévues, mais surtout avertissement de vent par Environnement Canada. On parle de rafales allant jusqu'à 90 km à l'heure. Ce serait cette nuit 4 degrés avec un ciel généralement nuageux. Pour demain, mercredi, 9 degrés avec 30% de possibilité d'averses. Pour la nuit, 8 degrés avec de la pluie intermittente. Pour jeudi, 13 et des averses. Et pour la nuit, 7 degrés avec des passages nuageux. Vendredi, 11 et du soleil. Pour la nuit, 3 degrés avec un ciel dégagé. Et pour samedi, 8 avec une alternance soleil-nuage. 1 degré pour la nuit avec des passages nuageux. D'ailleurs, avis de gel pour la nuit de mardi à mercredi à 8h39. 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

0: 8h46 sur les ondes de Flow 96.5. Nouvelle de dernière minute. La première ministre défaite, Christine Fréchette, donc candidate dans Trois-Rivières, qui n'a pas été élue, s'adressera aux médias à 15h30 aujourd'hui. Une potentielle démission plane dans l'air. On verra donc vers 15h30 qu'est-ce qui adviendra de notre ancienne première ministre. Il est 8h46, près 47 maintenant. Je vous souhaite une excellente fin de journée. Moi, je vous dis à demain dès 6h30.
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0: Bon matin, mesdames, messieurs, bienvenue à votre bulletin de nouvelles d'avant-midi de ce 6 octobre 2026. Alphonse Legault au micro pour vous informer. Le Parti québécois est de retour au pouvoir. Le chef péquiste Saint-Pierre Plamondon a été élu lundi soir au terme des élections générales provinciales. C'est avec 59 députés élus contre 40 pour le Parti libéral québécois, 19 pour le Parti conservateur, 9 pour Québec solidaire et 0 pour la coalition Avenir Québec. Paul Saint-Pierre Plamondon va former donc à 28% des voix un gouvernement minoritaire. Il s'est engagé à tenir ses promesses électorales, mais dans la collaboration.
1: Être élu premier ministre du Québec est un énorme privilège. C'est aussi une énorme responsabilité. Et je prends cette responsabilité-là avec beaucoup de modestie, mais justement, je pense qu'il faut le prendre avec le sens des responsabilités. Et donc, je souhaite être clair, j'aurai toujours le souci de collaborer avec les autres partis politiques. Le Parti québécois formera un gouvernement qui tend la main et je serai le premier ministre de tous les Québécoises et les Québécois, sans exception. Donc, les Québécois ont parlé ce soir, ils ont décidé d'élire un parti québécois en lui demandant aussi de travailler avec les autres partis. Je comprends parfaitement ce message et je vais être à la hauteur de ce que les Québécois, en tout cas, je vais tout faire pour être à la hauteur de ce que les Québécoises et les Québécois nous demandent. D'ailleurs, nous aurons dès cet automne une mise à jour économique pour soulager les Québécois qui en arrachent avec le coût de la vie, pour agir en itinérance à la veille d'un hiver. Et il y a plein d'autres engagements, mais je veux juste confirmer en ce sens-là tout de suite que nous allons travailler de sorte que le budget reflète des éléments du programme électoral de tous les autres partis, de manière à ce que on puisse travailler ensemble sur un cadre budgétaire qui fonctionne. Et je pense qu'il y a des bonnes idées dans chaque parti politique au Québec.
0: Charles Milliard sera le chef de l'opposition officielle. Il accepte collaborer sur tout sauf le référendum.
2: Les Québécois ont élu une Assemblée nationale où aucun parti ne détient la majorité. Alors nous respectons le choix des électeurs. Pour gouverner, le Parti québécois devra obtenir des appuis au-delà de ses propres rangs. Ça lui donne une responsabilité particulière. Écouter, discuter, chercher des solutions qui peuvent réunir une majorité à l'Assemblée nationale. Alors on va prendre cette responsabilité au sérieux, nous aussi. Alors Monsieur Saint-Pierre Plamondon, mais je veux m'adresser à vous. Les Québécois ne vous ont pas donné de majorité à l'Assemblée nationale. Vous devrez avoir plus d'appui pour gouverner. Et je veux que vous sachiez très clairement où on se situe. Pour l'amélioration des soins de santé, pour construire des logements, pour soutenir notre économie, vous trouverez des interlocuteurs sérieux. Mais pour préparer votre référendum, vous allez trouver une opposition déterminée.
0: Dans notre circonscription, c'est Yohann Saint-Pierre du Parti québécois qui représentera Rimouski à l'Assemblée nationale pour les 4 prochaines années. Il a été élu avec 43,35% des voix. Il s'est dit très fébrile. À nos micros, on l'écoute.
3: Je suis très, très, très fébrile. Écoutez, c'est ma première élection. C'est un grand geste, un honneur de représenter les gens de Rimouski-Neigette, d'être représenter les citoyens et citoyennes. Depuis 6 mois, je fais le comté. On travaille au jour le jour, au quotidien. Et les gens ont décidé de faire le choix de la confiance envers mon chef, Paul Saint-Pierre Plamondon, envers le Parti québécois et envers moi. Donc, c'est un honneur pour moi d'être le député de Rimouski pour le Parti québécois pour les 4 prochaines années.
0: Julien Brayan-Ruet de la coalition Avenir Québec est arrivé deuxième avec 17,71% des voix. Malgré l'échec, elle s'est dite fière de ce que elle et son équipe ont accompli.
4: Je suis extrêmement fière. On est très contents de ce qu'on a fait. J'ai tout donné. J'ai vraiment tout donné pour les citoyens et citoyennes de la circonscription. Est-ce qu'on aurait aimé un autre dénouement? Oui, absolument. Je voulais me rendre à l'Assemblée nationale, mais j'ai fait une campagne propre, une campagne honnête, puis je suis vraiment fière de ce que j'ai fait, de ce que mon équipe a fait. Ce n'est que partie remise, donc je vais revenir en force quand les élections reprendront.
0: Virginie Chevalier Archambault de Québec solidaire, Cédric Gauthier du Parti conservateur du Québec et Michel Bienvenu du PLQ complètent le tableau avec respectivement 15,04% des voix, 13,21% des voix et 9,46% des voix. Du côté de Matane Matapédia Métis, c'est Pascal Béroubé qui s'est fait réélire pour une 7e fois avec une majorité écrasante. Hubert Héberge.
5: Pascal Béroubé a remporté lundi sa 7e élection au terme de sa 8e campagne électorale en 23 ans. Avec près de 68% des voix, il s'agit de l'une des plus fortes majorités des 127 circonscriptions québécoises. Écoutons la réaction à chaud du principal intéressé.
6: Je regarde le chiffre, je suis tellement touché de l'appui des gens de chez nous. Je pense que c'est potentiellement mon meilleur résultat depuis que je suis en politique ce soir. Merci pour leur fidélité aux gens de Matane-Matapédia. Et j'ai l'honneur d'être, pour la première fois de l'histoire, le député de Matane-Matapédia, métis maintenant.
5: Que signifie cette nouvelle victoire pour le député bien connu de la population de Matane-Matapédia-Métis? La réponse se retrouve possiblement dans les points importants sur lesquels Pascal Bérubé s'est prononcé au cours de la campagne, notamment sur plusieurs enjeux clés de la région. D'abord, en santé, M. Bérubé a parlé d'envoyer des renforts à l'hôpital de Mont-Joli. On l'écoute à ce sujet.
7: Un enjeu local, l'hôpital de Mont-Joli, où on est en découverture dans le sens qu'il nous manque de médecins pour couvrir ce qu'on appelle l'urgence des fins de semaine. On a coupé plusieurs heures. Un des moyens pour combler ces postes, c'était d'avoir des médecins dépanneurs, ce qui nous est refusé par Santé Québec. Ça va changer. On va pouvoir avoir accès à des médecins dépanneurs pour cet hôpital, une urgence locale, les soins de première ligne. Les CLSC vont avoir davantage de ressources.
5: Par ailleurs, l'amélioration des transports a figuré dans plusieurs discours prononcés par Pascal Bérubé au cours des dernières semaines. Le député et son parti se sont engagés à ce que le dossier de l'autoroute Route 20 avance concrètement.
7: Le rapport du coroner pour le tronçon entre Mont-Joli et Bic qui indique très clairement qu'à terme, ça prend deux voies dans le sens inverse avec un terre-plein au centre. Donc, notre volonté, c'est de compléter l'autoroute 20. Ça, là, vous m'avez entendu à maintes reprises. C'est moi-même qui sors les statistiques régulièrement. Parce que si on n'a pas l'argent dans notre région, ça va aller ailleurs.
5: Depuis le début de sa campagne, la promesse la plus claire de Pascal Bérubé était celle d'être un bon représentant pour la population de sa circonscription. En mars prochain, Bérubé célébrera ses 20 ans comme député dans la région et aura l'occasion d'ici là de mettre de l'avant les différents dossiers dans lesquels il souhaite faire une différence. C'était Hubert Héberge du programme IGL pour Show FM.
0: Ce sera tout pour ce bulletin de nouvelles. Merci de nous avoir suivis. 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

0: Bonjour, ici Élise Jeté. Voici les informations. Le Parti québécois formera le prochain gouvernement du Québec, mais ce gouvernement sera minoritaire. Le PQ aura 59 députés à l'Assemblée nationale. C'est le Parti libéral qui formera à nouveau l'opposition officielle, mais cette fois avec 40 députés. Le Parti conservateur du Québec fera son entrée à l'Assemblée nationale avec 19 députés. Pour sa part, Québec solidaire est parvenu à conserver 9 sièges. Et enfin, la Coalition Avenir Québec a été complètement rayée de la carte. Sa chef, Christine Fréchette, a reconnu sa défaite. Le premier ministre canadien, Mark Carney, a félicité le Parti québécois pour sa victoire et s'est dit prêt à travailler avec son chef, Paul Saint-Pierre Plamondon, dans le meilleur intérêt des Québécois. Au Québec, des agents correctionnels du pénitencier de Drummondville ont manifesté contre les compressions budgétaires imposées par Ottawa. Comme d'autres agences et ministères, le Service correctionnel du Canada s'est vu imposer l'an dernier des compressions de plus de 130 millions de dollars. Au Brésil, le candidat de droite Flavio Bolsonaro, fils de l'ancien président Jair Bolsonaro, a créé la surprise dimanche en devançant le président sortant de gauche qui brigue un quatrième mandat, Luiz Inácio Lula da Silva, au premier tour des élections présidentielles. Le second tour aura lieu le 25 octobre. Le président des États-Unis, Donald Trump, a dit suivre de très près l'élection brésilienne après avoir vu des alliés se hisser au pouvoir en Argentine, en Colombie et au Pérou. Et finalement, en France, des dizaines de milliers de lycéens manifestent dans tout le pays aujourd'hui dans le cadre de nouvelles journées de mobilisation. Les élèves réclament davantage de moyens pour leurs établissements scolaires. Depuis le début du mouvement, plus de 5 000 personnes, en grande majorité des mineurs, ont été arrêtées. C'était les informations de Radio-Canada. Passez une excellente journée.
1: Eh bien, ce mardi 6 octobre, c'est encore une fois nuageux à l'extérieur. Ben oui, on a quelques averses dispersées. On pourrait avoir là jusqu'à des rafales de vent jusqu'à 70 et même jusqu'à 90 km/h ce matin. Donc, les vents soufflent très fort. C'est un avertissement jaune de fort vent émis par Environnement Canada aujourd'hui. Un maximum de 9 est prévu. Pour demain, mercredi, milieu de semaine, déjà, ça sera alternance soleil-nuage avec 30 % de possibilité d'averse et un maximum de 9. On a un avis jaune de gel au sol dans la nuit de mardi à mercredi. Donc, soyez-en avisés, entrez vos plantes à l'intérieur. C'est là que ça se passe. Et sinon, ben, jeudi, c'est nuageux avec des averses dispersées, un maximum de 13. Présentement dans Rimouski, la Métis, il fait 8.
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0: 7h19 minutes. Bienvenue tout le monde à l'heure culture en ce mardi 6 octobre 2026. Oui, lendemain d'élection, mais je vous garantis que aujourd'hui, en tout cas ce matin, de 9h à 10h, on ne parle pas d'élection. Ben non, on l'a vécu hier soir ensemble. Puis aujourd'hui, on va parler de bien d'autres choses que ça. Dans les prochaines minutes, ben en fait un petit peu plus tard en fin d'émission, on va je vais faire le tour de quelques activités. Il y a 2-3 activités là, que j'ai envie de vous parler. Des fois, en début de semaine, surtout avec le temps maussade, on sait pas trop ce qu'il y a à faire dans la région. On oublie les choses qu'il y a à faire. Eh bien, je vais vous donner 2-3 activités à faire. Sinon, à 9h30, on va recevoir Michel Bouchard, qui est consultant en marketing de contenu principalement là, sur les plateformes web, sur les réseaux sociaux, et on va parler avec lui de l'Occase. C'est une nouvelle communauté de réseautage d'affaires à Rimouski. Donc, on va jaser de tout ça avec lui sur le coup de 9h30, 9h32, là, aux alentours de. Donc, voilà, on s'en va justement en musique avec, entre autres, Jean-Jacques Goldman. Au retour, on parle avec Michel Bouchard pour le groupe d'entre la communauté d'affaires de Rimouski, l'Occase.
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0: Ça, je vais répondre à la question parce que je suis né à Rimouski, mais je suis resté quelques mois. Après, ça a été Sept-Îles, après Matane, après Québec, après Sainte-Foy dans Québec. Je me promenais un peu partout dans la province, sauf en Gaspésie, étonnamment. Qu'est-ce que je suis? Ben oui, consultant marketing de contenu. On pourrait dire streamer aussi. J'anime des émissions sur le marketing, la com, puis des jeux vidéo, évidemment, sur Twitch 3 par semaine. Mais je l'ai fait pour une bonne cause. Je fais ça pour ramasser des fonds pour Enfants Soleil. C'est la 12e année, d'ailleurs, que je fais ça.
1: Okay.
0: Et là, j'ajoute à mes projets bien locales, la communauté de réseautage de Rimouski.
1: Oui, et pour qu'on comprenne peut-être un petit peu plus, qu'est-ce que c'est un consultant en marketing de contenu? Parce que c'est un grand titre, mais qu'est-ce que ça mange en hiver?
0: Oui, c'est plus long à écrire, mais c'est beau sur LinkedIn. Mais
1: oui.
0: En fait, j'ai arrêté d'écrire créateur de contenu, je pense, il y a peut-être 6 ans, parce que ma job est de plus en plus de montrer aux gens comment créer, pourquoi les créer, c'est quoi les stratégies qu'on doit mettre en ligne pour être vu, même pour les petits budgets, en fait, parce qu'on le sait, là, c'est... Avec l'IA, en fait, la création de contenu n'est plus vraiment un enjeu.
1: Ouais.
0: C'est vraiment la diffusion. Fait que comment on fait pour être diffusé, être entendu, puis à quel endroit on devrait aller pour l'être. Fait que ma job, c'est beaucoup ça. Je vais faire des plans stratégiques. Je vais monter des projets avec les gens pour des campagnes, peut-être de la publicité ou pas. Ça peut être vraiment organique comme ça peut être juste payant sur Google. Mais ouais, mon travail, c'est d'aider les autres à réussir. Là.
1: Et peut-être aider les gens qui veulent utiliser l'intelligence artificielle pour créer du contenu à peut-être mieux maximiser leur contenu, mieux le faire voir aussi, parce qu'on s'y perd un peu dans tout ça. Là, on en voit tellement d'affiches d'événements.
0: Je pense que les gens négligent les pénalités qui sont déjà en cours quand on abuse de l'IA. Mais là, en plus, c'est drôle parce que là, Anthropic, ça fait quelques semaines qu'il avait annoncé que même les textes vont avoir des signatures identifiables pour montrer que c'est de l'IA. Là, c'est OpenAI, il y a un matin qu'il l'annonce. Ça veut dire c'est tous les utilisateurs de ChatGPT, s'ils font pas attention, ben ils pourraient avoir des textes qui sont vraiment plus faciles à flaguer comme étant de l'IA.
1: OK. Revenons à l'occasion.
0: Yes.
1: Pourquoi avoir décidé d'abord, toi, avant de lancer l'occasion, de faire du réseautage entrepreneurial?
0: À la base, c'est Vincent Poirier de Magic Web qui m'avait invité un groupe de réseautage qui avait Rimouski d'une grosse bannière que tu as connue aussi.
1: Oui.
0: Puis moi, je faisais beaucoup de 5 à 7, des choses de même, mais j'ai jamais été bien là-dedans. J'étais pas à l'aise. Tout simplement, tu rentres dans une salle, tout le monde est bien sapé, on s'échange les cartes, personne ne se parle, puis finalement, la soirée est finie. Des verres ont été bu, mais personne n'a vraiment rentré en relation. Puis en rentrant dans le groupe de réseautage de l'époque, en 2018, j'ai appris, si tu veux, une autre façon de réseauter, juste de rentrer plus en relation avec une personne, d'apprendre à lui faire confiance, mais en respect que la personne apprend aussi à nous faire confiance, à mieux nous connaître. Puis finalement, ça donne des références qui sont vraiment de meilleure qualité. Avec des belles relations d'affaires aussi, c'est pas juste comme je le connais, il est pas pire. C'est non, Michel, j'étais chez eux, j'ai mangé chez eux, je le connais depuis 8 ans. Ah, ben tout d'un coup, facile de faire confiance.
1: Le lien est encore plus solide, effectivement, parce que c'est rare qu'on voit. Si quelqu'un demande « j'ai besoin de tel outil ou de telle affaire », c'est rare qu'on va recommander un magasin ou une entreprise ou un entrepreneur chez qui on n'a jamais été ou qu'on n'a jamais fait affaire. Là,
0: ben oui, c'est le principe des avis en ligne. En fait, j'ai été là, j'ai apprécié ou pas mon expérience. On espère que oui. Puis dans notre cas, ben c'est ça. On connaît bien les personnes, on connaît les gens en fait derrière l'entreprise, derrière les services, derrière les produits. Fait que dans ces circonstances-là, c'est facile de dire, ben oui, cette personne-là est vraiment confiante, son produit est de qualité, ses services, tu ne seras pas déçu, les prix sont vraiment moins hauts qu'ailleurs, parce qu'on apprend à les connaître. Je veux pas, on se rencontre une fois par semaine, pendant 48 semaines par année. Fait que,
1: c'est quand même.
0: Maintenant, on apprend à se connaître, on sait c'est quoi les points faibles, les points forts, puis les références deviennent juste naturelles.
1: Dirais-tu que de faire du réseautage, ça a vraiment créé l'entrepreneur et l'entreprise que tu es aujourd'hui?
0: Ça a transformé, oui, énormément. Parce que, veux pas, en 2018, j'ai eu j'ai frappé un mur en affaires. J'avais moins de plaisir, justement, parce que la manière de faire des contacts me plaisait pas. Puis finalement, en découvrant le groupe de l'époque, moi, je suis comme après à connaître un paquet de personnes qui aussi n'aimaient pas nécessairement aller juste dans des 5 à 7 mondains, mais juste entrer en contact avec d'autres personnes puis apprendre à le connaître. Fait que, oui, ça a transformé parce que, je te disais, ça a mieux rejoint mes valeurs. Puis même aujourd'hui, Remédia, en fait, on l'assume pleinement, le message. Et même si c'est en ligne ce qu'on fait, c'est pour connecter des humains ensemble.
1: Ouais.
0: C'est beau, là, les outils technologiques et tout, mais pour moi, c'est un outil pour créer une relation. C'est pas vrai que c'est l'outil, la fin du... C'est pas une fin en soi, là, l'outil. Là.
1: Et là, allons-y à plein dans l'occasion. L'occasion, qu'est-ce que c'est l'occasion?
0: Moi, j'ai décidé d'appeler ça une communauté, pas un groupe. Simplement parce que l'esprit de groupe, il est là dans la communauté.

0: communauté, mais je trouvais que le groupe, ça faisait plus comme artificiel un peu, ouais. Moins humain. Puis communauté, non, c'est des gens qui se rassemblent, qui s'entraident. Fait qu'on a été plusieurs années sous une autre bannière, puis on a décidé, ben en fait, pourquoi envoyer notre argent ailleurs, pas avoir grand-chose en retour, honnêtement. Fait que, vraiment, au début de l'été, ça faisait déjà plusieurs mois, puis même années que le projet me trottait en tête. Mais au début de l'été, on a dit, non, regarde, on va fonder une communauté qui est locale, on va vraiment garder ça ici, on va garder notre argent ici, on va la réinvestir ici. Mm-hmm. Ce que ça fait, ben, c'est juste ça nous aide à faire quelque chose qui est plus représentatif de Rimouski, je pense. Ouais. Puis la manière de faire des affaires à Rimouski.
1: Parce que pour être dans cette communauté de réseautage-là, oui, il y a un frais d'adhésion. Ce frais-là nous permet, en fait, de réseauter et de créer ces liens-là, en fait. C'est ce que ça fait, ce frais-là, en fait.
0: Oui, mais si tu veux, tu sais, ça coûte rien de réseauter. Genre, au pire, tu prends le téléphone et tu appelles quelqu'un ou tu prends un café. Mais l'organisation qui est autour, les activités qu'on organise, le chaque semaine, il faut que j'organise une présentation, il faut que je rassemble les gens, que je fasse un peu de promotion. Fait qu'honnêtement, je ferais probablement pas grand argent avec l'occasion. Là. C'est vraiment le but. C'est en fait une grosse partie de l'adhésion est déjà prévue d'être investie en publicité. Fait que les gens vont payer pour un outil qui va leur assurer une certaine promotion. Le groupe lui-même, il y a une exclusivité évidemment qui est dedans. On veut pas de compétition à l'interne, on veut que des gens qui vont s'entraider puis qui n'auront pas la pression de se dire faut que je sois meilleur que mon voisin.
1: Non. Qui fait la même chose que moi et
0: exactement.
1: Tout. Là.
0: Mais c'est drôle parce qu'on a des gens autour de la table comme moi et Magic Web, c'est un bel exemple. Puis eux autres font du web, moi je fais du web, mais on trouve les moyens de se compléter. Fait qu'on se pile pas ses pieds pantoute, au contraire, on est devenus d'excellents collaborateurs. Mm-hmm. Ça fait 12 ans qu'on travaille ensemble.
1: Donc cette communauté-là va se rassembler une fois par semaine. Ouais. Pour jaser d'entrepreneuriat, pour réseauter, jaser de la vie de tous les jours, jaser des défis quotidiens aussi d'être entrepreneur.
0: Oui, absolument. T'sais, oui, on est là pour se référer, avoir des références. En bout de ligne, il faut faire un peu d'argent avec notre investissement, c'est sûr.
1: Oui.
0: Mais concrètement, des gens peuvent venir pour se développer, apprendre tout simplement, se développer en tant qu'entrepreneur autant qu'en tant que personne. Moi, c'est sûr, quand j'ai été président la première fois du groupe de réseautage, j'entends, j'étais déjà streamer, mais j'étais pas habitué d'animer une communauté de ce genre-là en live avec 30 personnes autour de la table. Je veux pas, à un moment donné, tu développes des compétences, tu t'habitues à parler aux gens, puis tu développes des réflexes aussi pour repérer qui écoute, qui écoute pas.
1: C'est sûr.
0: J'étais enseignant aussi avant, ça aide déjà, là, mais c'est, je trouve que c'est un bel endroit pour apprendre des autres, s'entourer d'un groupe vraiment le fun d'ambassadeurs qui vont nous aider, pas juste nous abandonner si une fois on les déçoit, non, ils vont prendre le temps de venir nous jaser, puis de voir, y a-t-il un problème, pourquoi y a un problème, comment qu'on peut s'aider pour le régler. Fait que c'est une belle ambiance.
1: Et j'aime aussi que les gens comprennent que c'est pas nécessairement oui, ça s'adresse à tous les types d'entrepreneurs. Ouais. On soit PDG d'une grande compagnie, qu'on soit entrepreneur solo, peu importe, c'est vraiment à tout le monde, là.
0: Oui, parce que tout le monde a quelque chose à retirer de ce type de réseautage-là. Un PDG, c'est sûr qu'il pourrait te dire « j'ai pas le temps d'y aller, envoie tes employés, c'est pas grave ». Mais tout le monde a quelque chose à en retirer. Ça peut être des références. Quelqu'un qui a besoin d'avoir plus de références, pas de trouble. On va travailler là-dessus. Des très jeunes qui voudraient venir juste commencer à s'entourer d'un bon réseau. Let's go, on est là pour ça. Quelqu'un qui voudrait venir apprendre, juste s'entourer de gens qui ont des expériences diverses, puis à voir comment lui pourrait améliorer son propre projet. Fait que pour moi, c'est vraiment juste un beau milieu pour se développer, apprendre, collaborer, puis s'entraider.
1: Et qu'on soit tout type d'entrepreneur ou un organisme ou peu importe, on peut rejoindre cette communauté de réseautage d'affaires de Rimouski, l'occasion, je le rappelle. On va chercher les informations et on te contacte à quel endroit, en fait?
0: Pour l'instant, c'est juste la page Facebook là où il y a tous les événements, les activités, les communications. Le site web s'en vient, devrait être là au début novembre. On prend le temps de bien le faire.
1: Donc, on le rappelle, la page Facebook, l'occasion, L-O-C-A-Z.
0: Oui.
1: Donc, Michel Bouchard, merci beaucoup d'avoir été là ce matin.
0: Merci beaucoup.
1: On souhaite bon succès dans cette communauté-là.
0: Merci.
1: Eh bien, la météo en ce mardi 6 octobre, c'est nuageux avec quelques averses encore une fois aujourd'hui. On a deux alertes jaunes émises par Environnement Canada aujourd'hui. Un avertissement de gel pour la nuit de mardi à mercredi. Oui, oui, c'est le temps de rentrer nos plantes déjà. Et un avertissement de vent, de fort vent, hein, des rafales pouvant aller jusqu'à 70 à 90 km/h aujourd'hui. Donc, Mettez-vous quelques roches dans les souliers si jamais vous allez à l'extérieur. C'est un maximum de 9 qui nous attend. Demain, mercredi, milieu de semaine, alternance soleil-nuages, 30% de possibilité d'averses avec un maximum de 9. Et pour jeudi, des nuages avec des averses dispersées, maximum de 13. Présentement, dans Rimouski, la Métis, il fait 7.
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0: à 9h50 de retour à l'heure culture. Ben, trois idées rapidement d'activités à faire aujourd'hui ou demain. Ce soir à 19h30 à la Coop de Solidarité Paradis là, sur la rue Michaud. Il y a une activité assez éclatée là. C'est en collaboration avec le groupe Tour de bras. C'est des musiciens improvisateurs rimoussois qui vont performer pour accompagner la projection du film Silence et noirceur, Chemin divergent de Pierre Hébert. C'est une sélection là, de courts-métrages de Pierre Hébert qui va compléter aussi le programme de la soirée. Mais et en gros, là, c'est un groupe d'improvisateurs qui vont improviser des histoires par-dessus des images qui vont être diffusées à l'écran. C'est une durée de 75 minutes. Les billets sont en vente là, sur la plateforme coinvivremouski.ca au coût de 9$. Sinon, à la salle Desjardins, eh bien, on a ce soir les grands explorateurs qui vous présentent les îles Sœurs, La Réunion et Maurice. Donc ça, c'est à 19h30 ce soir pour les amateurs de voyage. Il reste quelques billets, donc dépêchez-vous, c'est ce soir. Sinon, demain, dernière activité, demain mercredi, à 13h30 à la bibliothèque de Pointe-aux-Pères, c'est l'activité Creuse Ciboulot. Donc c'est une activité là, qui est offerte, une activité non compétitive où les personnes de 60 ans et plus répondent à des questions de connaissances générales, des énigmes, des mathématiques simples et tentent de trouver le titre et l'artiste de chanson. Donc bien amusant tout ça. Voilà, ben ce sont les activités de début de semaine. Moi je vous dis merci d'avoir été là. On se retrouve dès 13h pour l'effet flow cet après-midi. Soyez prudents, à tout de suite, c'est Charles Lepage qui s'amène.
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0: Bon matin, mesdames, messieurs, bienvenue à votre bulletin de nouvelles d'avant-midi de ce 6 octobre 2026. Alphonse Legault au micro pour vous informer. Le Parti québécois est de retour au pouvoir. Le chef péquiste Saint-Pierre Plamondon a été élu lundi soir au terme des élections générales provinciales. C'est avec 59 députés élus contre 40 pour le Parti libéral québécois, 19 pour le Parti conservateur, 9 pour Québec solidaire et 0 pour la coalition Avenir Québec. Paul Saint-Pierre Plamondon va former donc à 28% des voix un gouvernement minoritaire. Il s'est engagé à tenir ses promesses électorales, mais dans la collaboration.
1: Être élu premier ministre du Québec est un énorme privilège. C'est aussi une énorme responsabilité. Et je prends cette responsabilité-là avec beaucoup de modestie, mais justement, je pense qu'il faut le prendre avec le sens des responsabilités. Et donc, je souhaite être clair, j'aurai toujours le souci de collaborer avec les autres partis politiques. Le Parti québécois formera un gouvernement qui tend la main et je serai le premier ministre de tous les Québécoises et les Québécois, sans exception. Donc, les Québécois ont parlé ce soir, ils ont décidé d'élire un parti québécois en lui demandant aussi de travailler avec les autres partis. Je comprends parfaitement ce message et je vais être à la hauteur de ce que les Québécois, en tout cas, je vais tout faire pour être à la hauteur de ce que les Québécoises et les Québécois nous demandent. D'ailleurs, nous aurons dès cet automne une mise à jour économique pour soulager les Québécois qui en arrachent avec le coût de la vie, pour agir en itinérance à la veille d'un hiver. Et il y a plein d'autres engagements, mais je veux juste confirmer en ce sens-là tout de suite que nous allons travailler de sorte que le budget reflète des éléments du programme électoral de tous les autres partis, de manière à ce que on puisse travailler ensemble sur un cadre budgétaire qui fonctionne. Et je pense qu'il y a des bonnes idées dans chaque parti politique au Québec.
0: Charles Milliard sera le chef de l'opposition officielle. Il accepte collaborer sur tout sauf le référendum.
2: Les Québécois ont élu une Assemblée nationale où aucun parti ne détient la majorité. Alors nous respectons le choix des électeurs. Pour gouverner, le Parti québécois devra obtenir des appuis au-delà de ses propres rangs. Ça lui donne une responsabilité particulière. Écouter, discuter, chercher des solutions qui peuvent réunir une majorité à l'Assemblée nationale. Alors on va prendre cette responsabilité au sérieux, nous aussi. Alors Monsieur Saint-Pierre Plamondon, mais je veux m'adresser à vous. Les Québécois ne vous ont pas donné de majorité à l'Assemblée nationale. Vous devrez avoir plus d'appui pour gouverner. Et je veux que vous sachiez très clairement où on se situe. Pour l'amélioration des soins de santé, pour construire des logements, pour soutenir notre économie, vous trouverez des interlocuteurs sérieux. Mais pour préparer votre référendum, vous allez trouver une opposition déterminée.
0: Dans notre circonscription, c'est Yohann Saint-Pierre du Parti québécois qui représentera Rimouski à l'Assemblée nationale pour les 4 prochaines années. Il a été élu avec 43,35% des voix. Il s'est dit très fébrile. À nos micros, on l'écoute.
3: Je suis très, très, très fébrile. Écoutez, c'est ma première élection. Puis c'est un grand geste, un honneur de représenter les gens de Rimouski-Neigette, d'être représenter les citoyens et citoyennes. Depuis 6 mois, je fais le comté. On travaille au jour le jour, au quotidien. Et les gens ont décidé de faire le choix de la confiance envers mon chef, Paul Saint-Pierre Plamondon, envers le Parti québécois et envers moi. Donc, c'est un honneur pour moi d'être le député de Rimouski pour le Parti québécois pour les 4 prochaines années.
0: Julien Brayan-Ruet de la coalition Avenir Québec est arrivé deuxième avec 17,71% des voix. Malgré l'échec, elle s'est dite fière de ce que elle et son équipe ont accompli.
4: Je suis extrêmement fière. On est très contents de ce qu'on a fait. J'ai tout donné. J'ai vraiment tout donné pour les citoyens et citoyennes de la circonscription. Est-ce qu'on aurait aimé un autre dénouement? Oui, absolument. Je voulais me rendre à l'Assemblée nationale, mais j'ai fait une campagne propre, une campagne honnête, puis je suis vraiment fière de ce que j'ai fait, de ce que mon équipe a fait. Ce n'est que partie remise, donc je vais revenir en force quand les élections reprendront.
0: Virginie Chevalier, Archambault du Québec solidaire, Cédric Gauthier du Parti conservateur du Québec et Michel Bienvenu du PLQ complètent le tableau avec respectivement 15,04% des voix, 13,21% des voix et 9,46% des voix. Du côté de Matane Matapédia Mitis, c'est Pascal Béroubé qui s'est fait réélire pour une 7e fois avec une majorité écrasante. Hubert Héberge.
5: Pascal Béroubé a remporté lundi sa 7e élection au terme de sa 8e campagne électorale en 23 ans. Avec près de 68% des voix, il s'agit de l'une des plus fortes majorités des 127 circonscriptions québécoises. Écoutons la réaction à chaud du principal intéressé.
6: Je regarde le chiffre, je suis tellement touché de l'appui des gens de chez nous. Je pense que c'est même potentiellement mon meilleur résultat depuis que je suis en politique ce soir. Merci pour leur fidélité aux gens de Matane-Matapédia. Et j'ai l'honneur d'être, pour la première fois de l'histoire, le député de Matane-Matapédia, métis maintenant.
5: Que signifie cette nouvelle victoire pour le député bien connu de la population de Matane-Matapédia-Métis? La réponse se retrouve possiblement dans les points importants sur lesquels Pascal Bérubé s'est prononcé au cours de la campagne, notamment sur plusieurs enjeux clés de la région. D'abord, en santé, M. Bérubé a parlé d'envoyer des renforts à l'hôpital de Mont-Joli. On l'écoute à ce sujet.
7: Un enjeu local, l'hôpital de Mont-Joli, où on est en découverture dans le sens qu'il nous manque de médecins pour couvrir ce qu'on appelle l'urgence des fins de semaine. On a coupé plusieurs heures. Un des moyens pour combler ces postes, c'était d'avoir des médecins dépanneurs, ce qui nous est refusé par Santé Québec. Ça va changer. On va pouvoir avoir accès à des médecins dépanneurs pour cet hôpital, une urgence locale, les soins de première ligne. Les CLSC vont avoir davantage de ressources.
5: Par ailleurs, l'amélioration des transports a figuré dans plusieurs discours prononcés par Pascal Bérubé au cours des dernières semaines. Le député et son parti se sont engagés à ce que le dossier de l'autoroute Route 20 avance concrètement.
7: Le rapport du coroner pour le tronçon entre Mont-Joli et Bic qui indique très clairement qu'à terme, ça prend deux voies dans le sens inverse avec un terre-plein au centre. Donc, notre volonté, c'est de compléter l'autoroute 20. Ça, là, vous m'avez entendu à maintes reprises. C'est moi-même qui sors les statistiques régulièrement. Parce que si on n'a pas l'argent dans notre région, ça va aller ailleurs.
5: Depuis le début de sa campagne, la promesse la plus claire de Pascal Bérubé était celle d'être un bon représentant pour la population de sa circonscription. En mars prochain, Bérubé célébrera ses 20 ans comme député dans la région et aura l'occasion d'ici là de mettre de l'avant les différents dossiers dans lesquels il souhaite faire une différence. C'était Hubert Héberge du programme IGL pour Clo FM.
0: Ce sera tout pour ce bulletin de nouvelles. Merci de nous avoir suivis. 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

0: Bonjour, ici Élise Jeté. Voici les informations. Le Parti québécois formera le prochain gouvernement du Québec, mais ce gouvernement sera minoritaire. Le PQ aura 59 députés à l'Assemblée nationale. C'est le Parti libéral qui formera à nouveau l'opposition officielle, mais cette fois avec 40 députés. Le Parti conservateur du Québec fera son entrée à l'Assemblée nationale avec 19 députés. Pour sa part, Québec solidaire est parvenu à conserver 9 sièges. Et enfin, la Coalition Avenir Québec a été complètement rayé de la carte. Sa chef, Christine Fréchette, a reconnu sa défaite. Le premier ministre canadien, Mark Carney, a félicité le Parti québécois pour sa victoire et s'est dit prêt à travailler avec son chef, Paul Saint-Pierre Plamondon, dans le meilleur intérêt des Québécois. Au Québec, des agents correctionnels du pénitencier de Drummondville ont manifesté contre les compressions budgétaires imposées par Ottawa. Comme d'autres agences et ministères, le Service correctionnel du Canada s'est vu imposer l'an dernier des compressions de plus de 130 millions de dollars. Au Brésil, le candidat de droite Flavio Bolsonaro, fils de l'ancien président Jair Bolsonaro, a créé la surprise dimanche en devançant le président sortant de gauche qui brigue un quatrième mandat, Luiz Inácio Lula da Silva, au premier tour des élections présidentielles. Le second tour aura lieu le 25 octobre. Le président des États-Unis, Donald Trump, a dit suivre de très près l'élection brésilienne après avoir vu des alliés se hisser au pouvoir en Argentine, en Colombie et au Pérou. Et finalement, en France, des dizaines de milliers de lycéens manifestent dans tout le pays aujourd'hui dans le cadre de nouvelles journées de mobilisation. Les élèves réclament davantage de moyens pour leurs établissements scolaires. Depuis le début du mouvement, plus de 5000 personnes, en grande majorité des mineurs, ont été arrêtées. C'était les informations de Radio-Canada. Passez une excellente journée.
1: Pour aujourd'hui, ce sera quelques averses cessantes cet après-midi. Généralement nuageux par la suite et des vents d'ouest à 40 km/h avec rafales à 60. Ces vents vont passer de 60 avec des rafales à 90 km/h tôt ce matin et ils vont diminuer par la suite, passer de 40 à 70 km/h en mi-journée. Maximum de 9. Ce soir et cette nuit, généralement nuageux, vent d'ouest à 40 km/h. Là aussi, des rafales jusqu'à 60 km/h. Ça devrait diminuer à 40 vers minuit, avec un minimum de plus 4, sauf 0 à l'intérieur des terres. Il y aura du gel à l'intérieur des terres. Et pour mercredi, généralement nuageux, 30 % de probabilité d'averse en après-midi, vent du sud-ouest de 20 km/h et un maximum de 9 degrés. Bon, donc, les prochaines heures nous réservent beaucoup de vent, un peu de pluie également. Et sur Rimouski et la Métis, présentement, le mercure est à seulement 7 degrés Celsius.
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Ben voilà, bonjour tout le monde en ce mardi matin du 6 octobre 2026. C'est l'émission Ici et maintenant qui débute jusqu'à midi et qui sera suivie de l'émission Les grands airs du midi dès midi après le bloc d'information. On a parlé beaucoup d'élections, on a fait des analyses en long, en large, sur le côté et de travers. Enfin, tout le monde a eu son droit de parole, les résultats sont tombés. Vous êtes heureux ce matin de votre gain ou de malheureux de votre défaite, mais peu importe. On a un gouvernement qui est minoritaire, donc ça veut dire que il y a beaucoup d'élus qui sont nouveaux dans le domaine et qui devront faire leur apprentissage. Il y a des formations qui seront nécessaires là, au cours des prochaines semaines avant d'amorcer la machine pour de bon. C'est un gouvernement minoritaire. Bon, ben, est-ce qu'il réussira à tenir le coup au-delà des 18 mois qui sont habituellement consacrés à un gouvernement minoritaire? Il faudra y avoir qu'il y ait des alliances en cours de route, sans doute, pour faire adopter plusieurs projets de loi. Alors, on verra l'expérience de ces députés et la satisfaction de la population aussi vont faire en sorte qu'il y a une continuité ou pas. Et puis, pour le reste, ben on va passer à autre chose à compter de maintenant. Et ce matin, à l'émission, ben on va parler de différents sujets. Entre autres, notre histoire inspirante, dans quelques instants, ce sera le thème « La critique qui fait grandir ». Ensuite, je vais faire un tirage pour nos deux billets pour le Cirque Éloise vers 10h30. Soyez à l'écoute si ça vous tente d'aller à ce spectacle-là cette semaine. Et on va faire des tirages de qualification ce matin. Ensuite, il y a vers les 10h50, nos expressions québécoises. On va faire le tour de quelques-unes d'entre elles. Juste avant aussi, je vais vous parler des yogourts de santé. En fait, manger des yogourts chaque jour, est-ce que c'est bon ou pas pour la santé? On fera le tour de cette question-là. Ensuite, vers 11h15, dans la deuxième heure, à quelle fréquence faut-il se laver les cheveux selon les dermatologues? Bon, ben, dépendant de votre type de cheveux, de votre cuir chevelu, on va trouver les réponses pour vous. En entrevue, Harold Lebel sera là vers 11h30 pour nous parler des activités du Carrefour 50+ du Québec. Alors voilà pour l'essentiel de l'émission. Bien sûr, on change de style à compter de midi avec les grands airs du midi et vos belles mélodies des années 70 et 80. Et pour débuter l'émission ce matin, voici Vincent Vallière.

0: Un petit coup d'œil à notre histoire inspirante ce matin, là, pour thème, la critique qui fait grandir. Et on va parler d'un musicien d'abord qui s'appelle Ole Bull, le violoniste norvégien du siècle dernier. Il avait étudié avec de bons professeurs, mais pas d'excellents professeurs non plus. Il était si doué qu'il décrocha à 25 ans d'ailleurs une tournée européenne. Et lorsqu'il est arrivé à Milan, il y a un critique qui a écrit dans un journal, après avoir assisté à son concert, ce critique a dit, c'est un musicien qui manque encore de formation. Certes, c'est un diamant, mais pour l'instant, il n'est ni taillé ni poli. Et justement, ben, notre Ole Bull a lu cette critique-là. Il a accusé le coup. Il s'est levé et s'est rendu au siège du journal et il a demandé à parler aux journalistes. Et ce monsieur-là, ben, c'était un musicologue de 70 ans qui savait de quoi il parlait. Alors, Ole Bull l'a écouté avec une grande attention. Il a écouté tout ce que cet homme-là avait à dire sur son jeu, sur ses erreurs et surtout sur ce qu'il pouvait améliorer. Et le lendemain, il a tout simplement annulé le reste de sa tournée. Il est retourné chez lui, il a changé de professeur et il a travaillé sa façon de jouer pendant 6 mois. Et il a repris ensuite les concerts et là, il a connu un succès sans précédent toute sa vie. Donc, c'est vous dire que cette critique-là l'a fait grandir. Hein? Donc, il n'y a qu'une façon d'éviter la critique, ne rien faire, ne rien dire et ne rien être, en fait. C'est Aristote qui a dit ça un jour et voilà pour notre histoire inspirante d'aujourd'hui.
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Vous aimeriez assister au spectacle du Cirque Éloise qui sera présent ici à la Salle des Jardins vendredi à compter de 20h, vendredi le 9 octobre. 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

Alors voilà pour notre tirage pour le cirque Éloise. Il y a mesdames Maryse Boucher, Louise Gagnon, Suzanne Pelletier et Lise Lévesque. Elles sont toutes de Rimouski qui se sont qualifiées. On fera le tirage jeudi vers les 11h30 parmi toutes les personnes qui se seront qualifiées. Surveillez un autre tirage de qualification demain matin dans l'émission que vous écoutez présentement. Bon, alors on va aborder tout de suite notre prochain sujet. Manger des yaourts chaque jour, c'est bon ou pas pour la santé? En tout cas, les scientifiques se sont penchés sur la question. Et le yaourt, ben, en fait, faut dire que c'est un petit rituel du frigo pour bien des personnes, qu'il soit nature, sucré, à boire, grec, au soya ou garni de fruits rouges. Il y a quand même eu longtemps l'image de l'allié santé par excellence, puisque c'est un aliment qui est riche en calcium. C'est une bonne source de probiotiques, c'est facile à digérer. Et en fait, ça coche toutes les cases du produit équilibré. Mais maintenant, est-ce que c'est bon? C'est vraiment une bonne idée d'en manger tous les jours. Et c'est là que la question se pose. Est-ce que c'est un réflexe bénéfique pour la santé ou juste une habitude un peu trop idéalisée? Alors, les chercheurs se sont posés ou penchés sur la question. Et si on regarde l'ensemble de son œuvre, le yaourt, c'est un aliment plus complet qu'il n'y paraît. D'abord, la base du yaourt, c'est du lait fermenté, ce qui fait que même les personnes légèrement intolérantes au lactose digèrent souvent mieux le yaourt que le lait. De plus, c'est un aliment qui apporte des protéines de bonne qualité. Il y a du calcium, du phosphore, du zinc, parfois des vitamines B12, entre autres. Et en clair, c'est une source de nutriments très intéressante pour la santé des os, des muscles et du système nerveux. Selon l'Agence nationale de sécurité alimentaire aussi, on dit qu'une portion de 125 grammes de yaourt couvre environ 15 à 20 % des besoins quotidiens en calcium. C'est un atout quand même non négligeable, surtout si vous ne consommez pas de lait ou de fromage. Des probiotiques aussi qui chouchoutent l'intestin, hein, ce qui distingue vraiment les yaourts, c'est des autres produits laitiers. En fait, ce sont ces bactéries vivantes qu'on appelle aussi les ferments lactiques. Et une fois ingérés, ces micro-organismes rejoignent la flore intestinale et vont participer à son bon équilibre. Il y a plusieurs études d'ailleurs qui montrent que ces bactéries peuvent renforcer le microbiote intestinal, améliorer la digestion, stimuler l'immunité et même jouer un rôle dans la prévention de certaines infections intestinales. Mais, parce qu'il y a un mais dans tout ça, il faut faire attention. Tous les yaourts ne se valent pas. Les versions pasteurisées après fermentation perdent leur ferment actif, tandis que les yaourts vivants, qu'on appelle ferment vivant, là, conservent leurs probiotiques. Et c'est ce qu'il faut viser pour bénéficier de leurs effets. Et par exemple, manger un yaourt par jour peut avoir plusieurs effets positifs qui sont démontrés. Entre autres, une meilleure digestion, une bonne santé osseuse renforcée, moins de risque de surpoids, moins de risque métabolique. Mais encore là, le mets de tantôt revient, pas n'importe quel yaourt. Hein. Là où les choses se compliquent, c'est quand on parle de yaourt aromatisé, sucré ou gourmand. Beaucoup d'entre eux contiennent autant de sucre qu'un dessert industriel, parfois jusqu'à 18 grammes par pot, soit près de 4 morceaux de sucre. Et c'est souvent là que le piège referme. On pense manger sain, mais on avale en réalité un dessert riche en sucre ajouté et épaississant et arômes artificiels. Donc, pour profiter des bienfaits sans excès, faut opter pour des yaourts nature, semble-t-il, les yaourts faits maison et les versions légèrement sucrées avec du miel, des fruits frais ou un peu de compote maison. Alors, ce serait les choix les plus judicieux. Alors, voilà pour la question du yogourt, c'est réglé. 10h42, on va faire la petite pause météo. Au retour, Beau Damage et Bruno Pelletier.

0: Théo, aujourd'hui, un avertissement jaune pour le vent et un avertissement jaune pour le gel. Alors, ce sera quelques averses au cours de la matinée, généralement nuageux par la suite. Vent d'ouest à 40 km/h avec rafale à 60, qui vont même augmenter à 90 km/h au cours de la matinée et rediminuer par la suite de 40 à 70 km/h en mi-journée, un maximum de 9. Ce sera généralement nuageux pour ce soir et cette nuit et notez qu'il y a un risque de gel à l'intérieur des terres avec un minimum de plus 4 sauf 0 à l'intérieur des terres. Et pour mercredi, généralement nuageux et 30% de probabilité d'averse en après-midi, de la pluie intermittente durant la nuit avec un minimum de 8 degrés. Le jour, ce sera 9 degrés pour mercredi. Et présentement, pour les secteurs de Rimouski et Namitis, on a un mercure stable à 7 degrés Celsius.
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3: Bon, on va tout de suite parler de nos expressions québécoises. Je vous en présente trois ce matin. Quand on vous dit, par exemple, qu'il tombe des peaux de lièvre, c'est l'expression assez particulière. Ça n'a rien à voir avec l'animal en question, heureusement. Et on parle ici de tombée et de chute de neige abondante. Souvent, l'hiver, nous, les Québécois, on utilise cette expression-là. Surtout quand les flocons sont très gros, là, du genre de ceux où on ouvre la bouche pour les attraper, là, quand ils tombent doucement. Alors, la neige faisant référence peut-être au pelage du lièvre qui est tout blanc en plein hiver. Donc, si vous entendez un Québécois dire cette expression-là, ben soyez pas offusqués. Il n'y a aucune violence envers les animaux. C'est un peu comme l'expression française pour la pluie. Il pleut des cordes, entre autres, là-bas. Ensuite, autre expression, se faire prendre pour une valise. Ben ça, vous avez probablement entendu cette expression-là un peu partout au Québec. Elle a plusieurs équivalents français, d'ailleurs, cette expression-là. Là-bas, on va dire, par exemple, se faire prendre pour une poire, se faire prendre pour un pigeon ou encore se faire prendre pour un jambon. Et si les expressions françaises n'ont pas vraiment de sens comme telles, évidemment par rapport à ce qui est dit, la valise semble peut-être plus logique quand on peut y mettre ce qu'on veut, un peu comme les bêtises que quelqu'un raconte à une personne qui veut le prendre pour une poire. Tiens. L'autre expression, l'affaire est ketchup. Ça aussi, on raconte ça souvent. C'est une expression qui est quand même assez drôle dans sa façon de le dire et dans la bouche d'un Québécois. Elle signifie que tout va bien, que tout roule. Par exemple, après une bonne journée, vous avez rempli vos objectifs, mais vous pourriez dire l'affaire est ketchup. Hein? L'expression est aussi utilisée dans des conditions peut-être un peu plus sérieuses parfois. Si l'on convient d'un accord avec un ami, ben vous l'aurez compris, ça n'a rien à voir avec la sauce ketchup, mais quand ça va bien, l'affaire est ketchup. Voilà. C'était là nos expressions populaires. Une petite pause au retour. Alex Nevsky, Bruno Pelletier et Ariane Moffat.
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0: Bon matin, mesdames, messieurs, bienvenue à votre bulletin de nouvelles d'avant-midi de ce 6 octobre 2026. Alphonse Legault au micro pour vous informer. Le Parti québécois est de retour au pouvoir. Le chef péquiste Saint-Pierre Plamondon a été élu lundi soir au terme des élections générales provinciales. C'est avec 59 députés élus contre 40 pour le Parti libéral québécois, 19 pour le Parti conservateur, 9 pour Québec solidaire et 0 pour la coalition Avenir Québec. Paul Saint-Pierre Plamondon va former donc à 28% des voix un gouvernement minoritaire. Il s'est engagé à tenir ses promesses électorales, mais dans la collaboration.
1: Être élu premier ministre du Québec est un énorme privilège. C'est aussi une énorme responsabilité. Et je prends cette responsabilité-là avec beaucoup de modestie, mais justement, je pense qu'il faut le prendre avec le sens des responsabilités. Et donc, je souhaite être clair, j'aurai toujours le souci de collaborer avec les autres partis politiques. Le Parti québécois formera un gouvernement qui tend la main et je serai le premier ministre de tous les Québécoises et les Québécois, sans exception. Donc, les Québécois ont parlé ce soir, ils ont décidé d'élire un parti québécois en lui demandant aussi de travailler avec les autres partis. Je comprends parfaitement ce message et je vais être à la hauteur de ce que les Québécois, en tout cas, je vais tout faire pour être à la hauteur de ce que les Québécoises et les Québécois nous demandent. D'ailleurs, nous aurons dès cet automne une mise à jour économique pour soulager les Québécois qui en arrachent avec le coût de la vie, pour agir en itinérance à la veille d'un hiver. Et il y a plein d'autres engagements, mais je veux juste confirmer en ce sens-là tout de suite que nous allons travailler de sorte que le budget reflète des éléments du programme électoral de tous les autres partis, de manière à ce que on puisse travailler ensemble sur un cadre budgétaire qui fonctionne. Et je pense qu'il y a des bonnes idées dans chaque parti politique au Québec.
0: Charles Milliard sera le chef de l'opposition officielle. Il accepte collaborer sur tout sauf le référendum.
2: Les Québécois ont élu une Assemblée nationale où aucun parti ne détient la majorité. Alors nous respectons le choix des électeurs. Pour gouverner, le Parti québécois devra obtenir des appuis au-delà de ses propres rangs. Ça lui donne une responsabilité particulière. Écouter, discuter, chercher des solutions qui peuvent réunir une majorité à l'Assemblée nationale. Alors on va prendre cette responsabilité au sérieux, nous aussi. Alors M. Saint-Pierre Plamondon, mais je veux m'adresser à vous. Les Québécois ne vous ont pas donné de majorité à l'Assemblée nationale. Vous devrez avoir plus d'appui pour gouverner. Et je veux que vous sachiez très clairement où on se situe. Pour l'amélioration des soins de santé, pour construire des logements, pour soutenir notre économie, vous trouverez des interlocuteurs sérieux. Mais pour préparer votre référendum, vous allez trouver une opposition déterminée.
0: Dans notre circonscription, c'est Yohann Saint-Pierre du Parti québécois qui représentera Rimouski à l'Assemblée nationale pour les 4 prochaines années. Il a été élu avec 43,35% des voix. Il s'est dit très fébrile. À nos micros, on l'écoute.
3: Je suis très, très, très fébrile. Écoutez, c'est ma première élection. Puis c'est un grand geste, un honneur de représenter les gens de Rimouski-Neigette, de représenter les citoyens et citoyennes. Depuis 6 mois, je fais le comté. On travaille au jour le jour, au quotidien. Et les gens ont décidé de faire le choix de la confiance envers mon chef, Paul Saint-Pierre Plamondon, envers le Parti québécois et envers moi. Donc, c'est un honneur pour moi d'être le député de Rimouski pour le Parti québécois pour les 4 prochaines années.
0: Julien Brayan-Ruet de la coalition Avenir Québec est arrivé deuxième avec 17,71% des voix. Malgré l'échec, elle s'est dite fière de ce que elle et son équipe ont accompli.
4: Je suis extrêmement fière. On est très contents de ce qu'on a fait. J'ai tout donné. J'ai vraiment tout donné pour les citoyens et citoyennes de la circonscription. Est-ce qu'on aurait aimé un autre dénouement? Oui, absolument. Je voulais me rendre à l'Assemblée nationale, mais j'ai fait une campagne propre, une campagne honnête, puis je suis vraiment fière de ce que j'ai fait, de ce que mon équipe a fait. Ce n'est que partie remise, donc je vais revenir en force quand les élections reprendront.
0: Virginie Chevalier Archambault du Québec solidaire, Cédric Gauthier du Parti conservateur du Québec et Michel Bienvenu du PLQ complètent le tableau avec respectivement 15,04% des voix, 13,21% des voix et 9,46% des voix. Du côté de Matane Matapédia Mitis, c'est Pascal Béroubé qui s'est fait réélire pour une 7e fois avec une majorité écrasante. Hubert Héberge.
5: Pascal Béroubé a remporté lundi sa 7e élection au terme de sa 8e campagne électorale en 23 ans. Avec près de 68% des voix, il s'agit de l'une des plus fortes majorités des 127 circonscriptions québécoises. Écoutons la réaction à chaud du principal intéressé.
6: Je regarde le chiffre, je suis tellement touché de l'appui des gens de chez nous. Je pense que c'est même potentiellement mon meilleur résultat depuis que je suis en politique ce soir. Merci pour leur fidélité aux gens de Matane-Matapédia. Et j'ai l'honneur d'être, pour la première fois de l'histoire, le député de Matane-Matapédia, métis, maintenant.
5: Que signifie cette nouvelle victoire pour le député bien connu de la population de Matane-Matapédia-Métis? La réponse se retrouve possiblement dans les points importants sur lesquels Pascal Bérubé s'est prononcé au cours de la campagne, notamment sur plusieurs enjeux clés de la région. D'abord, en santé, M. Bérubé a parlé d'envoyer des renforts à l'hôpital de Mont-Joli. On l'écoute à ce sujet.
7: Un enjeu local, l'hôpital de Mont-Joli, où on est en découverture dans le sens qu'il nous manque de médecins pour couvrir ce qu'on appelle l'urgence des fins de semaine. On a coupé plusieurs heures. Un des moyens pour combler ces postes, c'était d'avoir des médecins dépanneurs, ce qui nous est refusé par Santé Québec. Ça va changer. On va pouvoir avoir accès à des médecins dépanneurs pour cet hôpital, une urgence locale, les soins de première ligne. Les CLSC vont avoir davantage de ressources.
5: Par ailleurs, l'amélioration des transports a figuré dans plusieurs discours prononcés par Pascal Bérubé au cours des dernières semaines. Le député et son parti se sont engagés à ce que le dossier de l'autoroute Route 20 avance concrètement.
7: Le rapport du coroner pour le tronçon entre Mont-Joli et Bic qui indique très clairement qu'à terme, ça prend deux voies dans le sens inverse avec un terre-plein au centre. Donc, notre volonté, c'est de compléter l'autoroute 20. Ça, là, vous m'avez entendu à maintes reprises. C'est moi-même qui sors les statistiques régulièrement. Parce que si on n'a pas l'argent dans notre région, ça va aller ailleurs.
5: Depuis le début de sa campagne, la promesse la plus claire de Pascal Bérubé était celle d'être un bon représentant pour la population de sa circonscription. En mars prochain, Bérubé célébrera ses 20 ans comme député dans la région et aura l'occasion d'ici là de mettre de l'avant les différents dossiers dans lesquels il souhaite faire une différence. C'était Hubert Héberge du programme IGL pour Chloé FM.
0: Ce sera tout pour ce bulletin de nouvelles. Merci de nous avoir suivis. 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

Bonjour, ici Élise Jeté, voici les informations. Le Parti québécois formera le prochain gouvernement du Québec, mais ce gouvernement sera minoritaire. Le PQ aura 59 députés à l'Assemblée nationale. C'est le Parti libéral qui formera à nouveau l'opposition officielle, mais cette fois avec 40 députés. Le Parti conservateur du Québec fera son entrée à l'Assemblée nationale avec 19 députés. Pour sa part, Québec solidaire est parvenu à conserver 9 sièges. Et enfin, la Coalition Avenir Québec a été complètement rayé de la carte. Sa chef, Christine Fréchette, a reconnu sa défaite. Le premier ministre canadien, Mark Carney, a félicité le Parti québécois pour sa victoire et s'est dit prêt à travailler avec son chef, Paul-Saint-Pierre Plamondon, dans le meilleur intérêt des Québécois. Au Québec, des agents correctionnels du pénitencier de Drummondville ont manifesté contre les compressions budgétaires imposées par Ottawa. Comme d'autres agences et ministères, le Service correctionnel du Canada s'est vu imposer l'an dernier des compressions de plus de 130 millions de dollars. Au Brésil, le candidat de droite Flavio Bolsonaro, fils de l'ancien président Jair Bolsonaro, a créé la surprise dimanche en devançant le président sortant de gauche qui brigue un quatrième mandat, Luiz Inácio Lula da Silva, au premier tour des élections présidentielles. Le second tour aura lieu le 25 octobre. Le président des États-Unis, Donald Trump, a dit suivre de très près l'élection brésilienne après avoir vu des alliés se hisser au pouvoir en Argentine, en Colombie et au Pérou. Et finalement, en France, des dizaines de milliers de lycéens manifestent dans tout le pays aujourd'hui dans le cadre de nouvelles journées de mobilisation. Les élèves réclament davantage de moyens pour leurs établissements scolaires. Depuis le début du mouvement, plus de 5000 personnes, en grande majorité des mineurs, ont été arrêtées. C'était les informations de Radio-Canada. Passez une excellente journée.

avertissement jaune et on a aussi un avertissement jaune pour le gel. Donc, ce soir, quelques averses sans cet après-midi. Généralement nuageux par la suite, des vents d'ouest de 40 km/h avec rafale à 60, augmentant à 90 km/h, puis diminuant à 40 avec rafale à 70 en mi-journée, maximum de 9. Ce soir et cette nuit, généralement nuageux, vent d'ouest à 40 km/h avec rafale à 60. Et ces rafales vont passer de 20 à 40 vers minuit. Minimum de plus 4, sauf 0 à l'intérieur des terres. Il y a un risque de gel à l'intérieur des terres. Pour mercredi, du temps généralement nuageux et 30 % de probabilité d'averse en après-midi. Vent du sud-ouest à 20 km/h et un maximum de 9 degrés. La nuit de mercredi, c'est de la pluie intermittente avec 8 degrés. Et pour jeudi, on prévoit des averses et un maximum à 13. Et pour nos secteurs de Rimouski et la Métis, ben, ça n'a

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Voilà déjà la deuxième heure de l'émission Ici et maintenant pour ce mardi matin. On peut parler, pour débuter cette heure, de la fréquence auquel il faut se laver les cheveux selon les dermatologues. Il y a plusieurs mythes parlent de l'entraînement du cuir chevelu et de la biologie du sébum. Le sébum, c'est ce qui produit l'effet de gras sur vos cheveux. Alors, on dit que se laver les cheveux tous les jours, ça peut parfois donner l'impression de les rendre encore plus gras. Et ce phénomène contre-intuitif repose sur un élément souvent méconnu, la biologie de la production d'huile sur le cuir chevelu. Et contrairement à une idée reçue qui est d'ailleurs très répandue sur Internet, la routine de shampoing n'influence pas directement la quantité de sébum qui est produite par le corps. Et l'idée selon laquelle réduire la fréquence des lavages permet d'entraîner le cuir chevelu à produire moins d'huile, ça circule depuis des années sur les réseaux sociaux. Pourtant, comme le rappellent les dermatologues de la Cleveland Clinic, la fréquence idéale dépend avant tout de facteurs biologiques, tels que l'âge, le type de cheveux et l'origine ethnique, et non l'habitude acquise au fil du temps. La biologie cutanée ne réagit pas au calendrier imposé. Et un lavage excessif peut provoquer des cassures et fragiliser la fibre capillaire, tandis qu'un manque d'hygiène entraîne d'autres risques. Et la réponse n'est pas un chiffre unique, mais un profil personnalisé où la texture, les boucles et la sécrétion sébacée doivent être prises en compte. Alors, dépendant du type de cheveux, voici les recommandations. Si vous avez les cheveux fins ou raides avec un cuir chevelu gras, eh bien, pour ces personnes ayant des cheveux fins ou raides, les spécialistes suggèrent un lavage au moins tous les deux jours, voire quotidien dans certains cas. Si le lavage quotidien s'avère nécessaire, l'emploi d'un shampoing doux et sans sulfate permet de limiter le dessèchement. Pour les personnes dont les cheveux sont ondulés et qui accumulent toutes sortes de produits coiffants dans leurs cheveux, eh bien, on dit que les cheveux ondulés se situent au milieu du spectre des textures capillaires. Pour cette catégorie, un rythme d'un à deux lavages par semaine est généralement suffisant en fonction de l'état du cuir chevelu. L'ondulation ralentit le développement du sébum par rapport aux cheveux raides, ce qui permet à la chevelure de conserver un aspect frais plus longtemps entre deux shampoings. Pour les autres qui ont des cheveux bouclés, frisés et crépus, alors pour ce type de cheveux épais et bouclés, l'American Academy of Dermatology conseille un lavage au minimum toutes les 2 à 3 semaines afin de préserver la santé du cuir chevelu. Et concernant les cheveux crépus, frisés ou très bouclés, il y a le docteur Shilpi Kertarpal de la Cleveland Clinic qui précise qu'un lavage au moins toutes les 2 semaines est adapté. Les femmes afro-américaines limitent souvent le shampoing à un rythme hebdomadaire ou bimensuel pour protéger la structure capillaire contre le déchèssement, justement. Et puis, d'après une étude publiée en 2021 par des chercheurs de l'Université de Miami et de l'Université du Minnesota, le sébum laissé trop longtemps sur le cuir chevelu accumule des acides gras libres et des lipides oxydés, et ces substances sont directement responsables d'irritation cutanée et d'inflammation. Alors, grosso modo, soyez attentifs aux signaux de votre corps, des démangeaisons, des sensations de lourdeur ou des pellicules vont vous indiquer qu'il faut laver vos cheveux plus souvent. Et à l'inverse, des cheveux rêches, en fait, cassants ou remplis de frisottis, signalent des lavages trop rapprochés. Et si des problèmes comme des rougeurs, une chute de cheveux anormale ou des pellicules persistantes ne s'améliorent pas après un réajustement, bien, il faudra en parler à votre médecin ou un spécialiste. Et évidemment, on vous conseille toujours, quand vous avez des questions médicales comme ça, de consulter un professionnel de la santé qualifié dans le domaine.

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0: Alors, on va rejoindre tout de suite Émile Clouet qui va nous présenter l'agenda de Flow FM. Et dans quelques instants, on va rejoindre Harold Lebel, qui est le directeur du Carrefour 50 Plus du Québec, qui va nous parler des activités en cours pour cette semaine.
1: Soirée dansante le 17 octobre dès 19h30, organisée par le Club des Saint-Quentin et plus de Saint-Moïse. En spectacle, Alexandre Meunier. Tout ça se passe à la salle municipale au 120 rue principale à Saint-Moïse. L'admission coûte 8$ et service de bar sur place. Bienvenue à tous et venez danser en gang. Dom Rémy invite tous ceux et celles qui aiment danser des danses en ligne et de couple à tous les samedis soirs dès 19h30 et à 20h avec les musiciens. Ça se passe à l'église Saint-Robert de Rimouski à la salle Paul-Émile Dubé. Au sous-sol. Entrez par le stationnement de la rue Michaud. Pour plus d'informations, vous pouvez contacter Louise Gagné au 418-735-2270.
0: Ben, merci beaucoup, Émile Clouet. Alors, sans plus tarder, on va joindre Harold Lebel, qui est dans la région d'Amqui, je pense, ce matin. Harold, bonjour.
2: Oui, bonjour.
0: Bon, alors là, cette semaine, vous entreprenez une tournée là, de plusieurs salons des aînés dans le territoire de l'Est du Québec.
2: Oui, ben c'est le 1er octobre, c'est la Journée internationale des aînés. Fait qu'autour du 1er, souvent, les municipalités organisent des salons des aînés. Fait qu'on a fait Rivière-du-Loup, il y a eu Rimouski, il y a eu Trois-Pistoles. Aujourd'hui, c'est Amqui, puis il y en a aussi en Gaspésie. Je crois qu'il y en a un autre à Gaspé aujourd'hui aussi. Fait que ça, c'est des salons intéressants. Je suis là, je me promène à travers les kiosques, la Sûreté du Québec, le Centre d'aide aux plaintes, la table de consultation des aînés de Bas-Saint-Laurent, la FADDOC, Diabète Bas-Saint-Laurent, Parkinson, tout le monde est là. Tout le monde est là. C'est, la population vient d'un kiosque, discute avec les organismes. C'est vraiment c'est une belle occasion. Puis pour nous autres aussi, les gens qui sont dans ces kiosques-là, ben, ça nous permet de rencontrer des partenaires puis de réseauter, comme ils disent, de faire des réseaux, de parler de son... qu'on offre comme service, c'est de se compléter.
0: OK. Alors, j'imagine que chacun de ces salons-là a ses particularités compte tenu des difficultés qu'on peut retrouver selon les territoires visités. Là. Il y a des particularités qui sont parfois différentes là, d'un endroit à l'autre.
2: Oui, mais ça s'en ressemble beaucoup, là, les gens qui sont là. Il y a beaucoup d'organismes communautaires, mais il y a aussi des organisations privées qui viennent, gouvernementales. Oui, là, je suis devant un Service Canada qui est là. Il y a des services de soutien à la maison. Vous savez, tu sais les 65 ans et plus, on dit que c'est 33% de la population. Fait que c'est une grande clientèle, hein, 33% de la population. C'est beaucoup de monde qui ont besoin de services, qui achètent des services. Fait que il y a beaucoup d'entreprises aussi qui sont là, qui offrent des services aux aînés, qui profitent de ces salons-là pour un peu... exposer leur offre de service.
0: Donc,
2: c'est un grand marché, il faut se dire. Là, les 65 ans et plus, ça devient aussi un marché, une clientèle intéressante pour beaucoup d'organismes.
0: Donc, on ne doute pas de leur utilité. Après celui d'Amqui, Harold, vous allez vous déplacer dans d'autres villes de l'Est du Québec, je pense bien, hein?
2: Oui, là, je continue. Moi, je fais ma tournée comme après-midi. Là, je suis au salon à Amqui. Après-midi, c'est une réunion des clubs de la région à Sébec. La semaine prochaine, là, c'est la Gaspésie. Là, c'est Carleton, Kaplan, Saint-Anne-des-Monts. C'est un automne assez chargé, mais en même temps, c'est très bien. Puis on participe aussi à la table de concertation des aînés du Bas-Saint-Laurent et de la Gaspésie. Il y a aussi des rencontres. Ils sont ici aujourd'hui. Il y a des rencontres aussi avec eux autres. Donc, c'est un automne chargé.
0: OK. Est-ce que c'est...
2: On lâche pas.
0: Oui, j'imagine. Hein. Est-ce que ces salons-là durent une seule journée, Harold, ou sont établis sur plusieurs jours?
2: C'est une seule journée. Puis là, je vois la

0: plus recherché dans tout ce que ces salons offrent, Harold. Je sais que la question du maintien à domicile est assez importante dans plusieurs localités de l'Est du Québec, le logement et tout ça. Est-ce que c'est pas mal le point principal qu'on retrouve dans ce salon?
1: Oui, il y a beaucoup de par rapport au maintien à domicile, mais aussi au niveau de la santé. C'est des gens qui ont des cancers, c'est ce qu'ils peuvent être accompagnés. Des gens, bon, comme là, justement, Parkinson, il y a du Parkinson, c'est l'information, comment on peut les accompagner. Donc, il y a beaucoup ça aussi, et tout ce qui touche la justice, les fraudes, tu sais, la Sûreté du Québec sont là, puis ils expliquent un peu qu'est-ce que, comment on peut faire pour se protéger des fraudes. Il y a Desjardins qui est là aussi, le centre d'aide aux plaintes qui est là. Puis, moi, je dirais que c'est un peu ça, là, d'aller chercher l'information pour se protéger des fraudes, l'information pour la santé, l'information pour le maintien à domicile.
0: Bon, on peut peut-être rappeler pour les gens de la région d'Amqui à quel endroit ce salon-là se tient pour eux?
1: C'est au centre communautaire.
0: D'Amqui.
1: Centre communautaire, l'édifice municipal d'Amqui.
0: OK. Et on le mentionnait tantôt, Harold, tu devras te déplacer à d'autres endroits pour des salons identiques là, sur le territoire.
1: Oui, des salons, mais rencontres. Nous autres, l'automne, on a des rencontres des différents clubs, des différents secteurs. Là. Le Carrefour, là, ça part de Kamouraska, ça va jusqu'aux îles de la Madeleine. Je le répète souvent, 138 clubs, il faut se déplacer, il faut aller les voir. Les gens veulent voir qu'est-ce qu'on peut faire pour leur donner un coup de main à s'organiser, à animer leur communauté. Il y a beaucoup d'enjeux, fait que, il faut être présent, il faut être physiquement avec eux autres. C'est bien beau les rencontres en vidéoconférence, mais c'est bien d'être proche.
0: Bon, on a complété un marathon d'élections là, au cours des derniers jours. Hier soir, ben, évidemment, le résultat est connu et final. Par rapport aux politiques que vous défendez au Carrefour 50+ du Québec, est-ce que vous voyez ça de façon positive, le gouvernement qui a été élu hier, Harold?
1: Oui, ben, je pense que les gens ont été sensibilisés, les différents partis sont sensibilisés à la cause, à la situation des aînés. Dans l'Est du Québec, des candidats ont été interpellés. Je sais qu'ils ont été sur le terrain, qu'ils ont rencontré des organisations d'aînés. Je pense qu'ils savent exactement la situation. Maintenant, c'est un gouvernement minoritaire. Est-ce qu'ils vont faire en sorte de mettre les aînés dans un niveau de priorité qui est intéressant? J'ai hâte de voir. C'est parce que souvent, les aînés, on fait pas de bruit. Fait que hier, on a parlé beaucoup des itinérants. C'est vrai que c'est fou, itinérants, il faut lutter contre les itinérants. Mais les aînés sont là, il faut pas oublier qu'il y a des besoins importants, puis c'est une population qui est de plus en plus nombreuse, surtout dans notre coin de pays.
0: Donc,
1: en espérant que les partis se parlent, puis qu'ils s'appuient un et l'autre, parce que c'est un gouvernement minoritaire, c'est que les partis puissent se parler, s'appuyer, puis ne pas oublier la situation des aînés dans nos régions, surtout des régions rurales.
0: Oui, surtout que, comme tu le disais en début d'entrevue, 30% de la population est constituée d'aînés. Donc, il y a des besoins quand même importants à voir venir si on veut pas se faire prendre dans le futur.
1: Oui, puis comme je ramène souvent, bien vieillir dans nos communautés, vieillir chez soi. Tout le monde est d'accord avec ça, mais bien vieillir chez soi à Sainte-Foy, puis bien vieillir chez soi ici à Saint-Moïse ou à Québec, c'est différent. Fait qu'il faut que ça soit pris en considération quand tu demeures plus loin des services, de proximité. Pour bien vieillir chez soi, tu as besoin d'investissements supplémentaires.
0: Voilà. Alors, Harold, on va te souhaiter une bonne tournée dans l'Est du Québec avec ces différents salons, ces différentes rencontres, et on se reparle dans une quinzaine de jours.
1: Eh bien, merci.
0: Voilà, merci.
1: Bonne journée.
0: Au revoir.
1: Merci.

D'abord, quelques averses cessant cet après-midi, généralement nuageux par la suite. Des vents d'ouest à 60 km/h avec rafales à 90 qui vont diminuer de 40 à 70 cet après-midi et un maximum de 9. Soir et cette nuit, généralement nuageux, des vents d'ouest à 40 km/h avec rafales à 60. Ces vents-là vont diminuer aussi à 20 et 40 km/h vers minuit. Un minimum de plus 4, sauf 0 à l'intérieur des terres. Et il y a un gel à l'intérieur des terres prévu pour la nuit prochaine. Mercredi, généralement nuageux.

0: 30 % de probabilité d'averse en après-midi. Vent du sud-ouest à 20 km/h et un maximum de 9. Il y aura de la pluie intermittente au cours de la nuit avec un minimum de 8 mercredi. Et jeudi, on prévoit des averses et un maximum à 13 degrés. Le mercure ne bouge pas, il est toujours à 7 degrés Celsius présentement.
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0: Mais voilà, ça complète l'émission ici maintenant de ce mardi 6 octobre. On passe à l'émission Les Grands Airs du Midi dans quelques minutes après le bloc information. Et puis pour les gens qui ont raté notre couverture des élections hier, ben vous pourrez avec Alphonse Legault et Hubert, notre autre journaliste dans la Métis, avoir ses comptes rendus, résultats et tout, et commentaires évidemment des principaux intervenants de cette campagne. Alors on se retrouve avec les meilleurs succès des années 70 et 80 tout de suite après la pause. À tantôt.
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0: Bonjour à toutes et à tous, bienvenue à votre bulletin de nouvelles de l'après-midi de ce 6 octobre 2026. Alphonse Logo au micro pour vous informer. Le Parti québécois est de retour au pouvoir. C'est le chef péquiste Paul Saint-Pierre Plamondon qui a été élu lundi soir au terme des élections générales provinciales avec 59 députés à l'Assemblée nationale contre 40 pour le PLQ, 19 pour le Parti conservateur, 9 pour Québec solidaire et 0 député pour la coalition Avenir Québec. Paul Saint-Pierre Plamondon va donc former un gouvernement minoritaire avec 28% des voix. Il s'est engagé à tenir ses promesses électorales, mais surtout à collaborer avec l'opposition.
1: Être élu premier ministre du Québec est un énorme privilège. C'est aussi une énorme responsabilité. Et je prends cette responsabilité-là avec beaucoup de modestie, mais justement, je pense qu'il faut le prendre avec le sens des responsabilités. Et donc, je souhaite être clair, j'aurai toujours le souci de collaborer avec les autres partis politiques. Le Parti québécois formera un gouvernement qui tend la main et je serai le premier ministre de tous les Québécoises et les Québécois, sans exception. Donc, les Québécois ont parlé ce soir, ils ont décidé d'élire un parti québécois en lui demandant aussi de travailler avec les autres partis. Je comprends parfaitement ce message et je vais être à la hauteur de ce que les Québécois, en tout cas, je vais tout faire pour être à la hauteur de ce que les Québécoises et les Québécois nous demandent. D'ailleurs, nous aurons dès cet automne une mise à jour économique pour soulager les Québécois qui en arrachent avec le coût de la vie, pour agir en itinérance à la veille d'un hiver. Et il y a plein d'autres engagements, mais je veux juste confirmer en ce sens-là tout de suite que nous allons travailler de sorte que le budget reflète des éléments du programme électoral de tous les autres partis, de manière à ce que on puisse travailler ensemble sur un cadre budgétaire qui fonctionne. Et je pense qu'il y a des bonnes idées dans chaque parti politique au Québec.
0: Charles Milliard sera le chef de l'opposition officielle. Il accepte de collaborer sur tout sauf le référendum.
2: Les Québécois ont élu une Assemblée nationale où aucun parti ne détient la majorité. Alors nous respectons le choix des électeurs. Pour gouverner, le Parti québécois devra obtenir des appuis au-delà de ses propres rangs. Ça lui donne une responsabilité particulière, écouter, discuter, chercher des solutions qui peuvent réunir une majorité à l'Assemblée nationale. Alors, on va prendre cette responsabilité au sérieux, nous aussi. Alors, M. Saint-Pierre Plamondon, je veux m'adresser à vous. Les Québécois ne vous ont pas donné de majorité à l'Assemblée nationale. Vous devrez avoir plus d'appui pour gouverner. Et je veux que vous sachiez très clairement où on se situe. Pour l'amélioration des soins de santé, pour construire des logements, pour soutenir notre économie, vous trouverez des interlocuteurs sérieux. Mais pour préparer votre référendum, vous allez trouver une opposition déterminée.
0: Dans notre circonscription, c'est Yohann Saint-Pierre du Parti québécois qui représentera Rimouski à l'Assemblée nationale pour les 4 prochaines années. Il a été élu avec 43,35% des voix. Il s'est dit très fébrile. À nos micros, on l'écoute.
3: Je suis très, très, très fébrile. Écoutez, c'est ma première élection. Puis c'est un grand geste, un honneur de représenter les gens de Rimouski-Neigette, de représenter les citoyens et citoyennes. Depuis 6 mois, je fais le comté. On travaille au jour le jour, au quotidien. Et les gens ont décidé de faire le choix de la confiance envers mon chef, Paul Saint-Pierre Plamondon, envers le Parti québécois et envers moi. Donc, c'est un honneur pour moi d'être le député de Rimouski pour le Parti québécois pour les 4 prochaines années.
0: Julien Brayan-Ruet de la coalition Avenir Québec est arrivé deuxième avec 17,71% des voix. Malgré l'échec, elle s'est dite fière de ce que elle et son équipe ont accompli.
4: Je suis extrêmement fière. On est très content de ce qu'on a fait. J'ai tout donné. J'ai vraiment tout donné pour les citoyens et citoyennes de la circonscription. Est-ce qu'on aurait aimé un autre dénouement? Oui, absolument. Je voulais me rendre à l'Assemblée nationale, mais j'ai fait une campagne propre, une campagne honnête, puis je suis vraiment fière de ce que j'ai fait, de ce que mon équipe a fait. Ce n'est que partie remise, donc je vais revenir en force quand les élections reprendront.
0: Virginie Chevalier, Archambault de Québec solidaire, Cédric Gauthier du Parti conservateur du Québec et Michel Bienvenu du PLQ complètent le tableau avec respectivement 15,04% des voix, 13,21% des voix et 9,46% des voix. Du côté de Matane Matapédia Mitis, c'est Pascal Béroubé qui s'est fait réélire pour une 7e fois avec une majorité écrasante. Hubert Héberge.
5: Pascal Béroubé a remporté lundi sa 7e élection au terme de sa 8e campagne électorale en 23 ans. Avec près de 68% des voix, il s'agit de l'une des plus fortes majorités des 127 circonscriptions québécoises. Écoutons la réaction à chaud du principal intéressé.
6: Je regarde le chiffre, je suis tellement touché de l'appui des gens de chez nous. Je pense que c'est même potentiellement mon meilleur résultat depuis que je suis en politique ce soir. Merci pour leur fidélité aux gens de Matane-Matapédia. Et j'ai l'honneur d'être, pour la première fois de l'histoire, le député de Matane-Matapédia, métis, maintenant.
5: Que signifie cette nouvelle victoire pour le député bien connu de la population de Matane-Matapédia-Métis? La réponse se retrouve possiblement dans les points importants sur lesquels Pascal Bérubé s'est prononcé au cours de la campagne, notamment sur plusieurs enjeux clés de la région. D'abord, en santé, M. Bérubé a parlé d'envoyer des renforts à l'hôpital de Mont-Joli. On l'écoute à ce sujet.
7: C'est un enjeu local, l'hôpital de Mont-Joli, où on est en découverture dans le sens qu'il nous manque de médecins pour couvrir ce qu'on appelle l'urgence des fins de semaine. On a coupé plusieurs heures. Un des moyens pour combler ces postes, c'était d'avoir des médecins dépanneurs, ce qui nous est refusé par Santé Québec. Ça va changer. On va pouvoir avoir accès à des médecins dépanneurs pour cet hôpital, une urgence locale, les soins de première ligne. Les CLSC vont avoir davantage de ressources.
5: Par ailleurs, l'amélioration des transports a figuré dans plusieurs discours prononcés par Pascal Bérubé au cours des dernières semaines. Le député et son parti se sont engagés à ce que le dossier de l'autoroute 20 avance concrètement.
7: Le rapport du coroner pour le tronçon entre Mont-Joli et Bic qui indique très clairement qu'à terme, ça prend deux voies dans le sens inverse avec un terre-plein au centre. Donc, notre volonté, c'est de compléter l'autoroute 20. Ça, là, vous m'avez entendu à maintes reprises. C'est moi-même qui sors les statistiques régulièrement. Parce que si on n'a pas l'argent dans notre région, ça va aller ailleurs.
5: Depuis le début de sa campagne, la promesse la plus claire de Pascal Bérubé était celle d'être un bon représentant pour la population de sa circonscription. En mars prochain, Bérubé célébrera ses 20 ans comme député dans la région et aura l'occasion d'ici là de mettre de l'avant les différents dossiers dans lesquels il souhaite faire une différence. C'était Hubert Héberge du programme IGL pour CoFM.
0: Ce sera tout pour ce bulletin de nouvelles. Merci de nous avoir suivis. 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

0: Bonjour, ici Élise Jeté. Voici les informations. Le Parti québécois formera le prochain gouvernement du Québec, mais ce gouvernement sera minoritaire. Le PQ aura 59 députés à l'Assemblée nationale. C'est le Parti libéral qui formera à nouveau l'opposition officielle, mais cette fois avec 40 députés. Le Parti conservateur du Québec fera son entrée à l'Assemblée nationale avec 19 députés. Pour sa part, Québec solidaire est parvenu à conserver 9 sièges. Et enfin, la Coalition Avenir Québec a été complètement rayé de la carte. Sa chef, Christine Fréchette, a reconnu sa défaite. Le premier ministre canadien, Mark Carney, a félicité le Parti québécois pour sa victoire et s'est dit prêt à travailler avec son chef, Paul Saint-Pierre Plamondon, dans le meilleur intérêt des Québécois. Au Québec, des agents correctionnels du pénitencier de Drummondville ont manifesté contre les compressions budgétaires imposées par Ottawa. Comme d'autres agences et ministères, le Service correctionnel du Canada s'est vu imposer l'an dernier des compressions de plus de 130 millions de dollars. Au Brésil, le candidat de droite Flavio Bolsonaro, fils de l'ancien président Jair Bolsonaro, a créé la surprise dimanche en devançant le président sortant de gauche qui brigue un quatrième mandat, Luiz Inácio Lula da Silva, au premier tour des élections présidentielles. Le second tour aura lieu le 25 octobre. Le président des États-Unis, Donald Trump, a dit suivre de très près l'élection brésilienne après avoir vu des alliés se hisser au pouvoir en Argentine, en Colombie et au Pérou. Et finalement, en France, des dizaines de milliers de lycéens manifestent dans tout le pays aujourd'hui dans le cadre de nouvelles journées de mobilisation. Les élèves réclament davantage de moyens pour leurs établissements scolaires. Depuis le début du mouvement, plus de 5 000 personnes, en grande majorité des mineurs, ont été arrêtées. C'était les informations de Radio-Canada. Passez une excellente journée.
1: Deux alertes météo émises par Environnement Canada. Une première alerte qui est une alerte de vent et une seconde de gel au sol. Pour aujourd'hui, quelques averses cessant cet après-midi, généralement nuageux par la suite. Vent d'ouest à 60 km/h avec rafale à 90. Les vents vont diminuer de 40 avec des rafales à 70 cet après-midi et un maximum de 9. Ce soir et cette nuit, généralement nuageux, des vents d'ouest à 40 km/h avec rafale à 60. Les vents vont diminuer par la suite de 20 à 40 vers minuit avec un minimum de plus 4, sauf 0 à l'intérieur des terres et l'orage gèle à l'intérieur des terres. Pour mercredi, généralement nuageux, 30 % de probabilité d'averse en après-midi. Vent du sud-ouest à 20 km/h et un maximum de 9. De la pluie intermittente au cours de la nuit avec un minimum de 8. Et pour jeudi, des averses et un maximum de 13 degrés. Et pour nos secteurs, Rimouski et la Métis présentant, on a un mercure à 7 degrés Celsius, les stables.
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0: Ben voilà, on est en plein cœur de cette émission des Grands Airs du Midi. On a entendu en début d'émission tantôt Jim Corcoran. Ça fait longtemps qu'on n'a pas eu de nouvelles de lui. Jim, il est maintenant âgé de 77 ans, 76, 77 ans, si je me souviens bien. Et puis, il a déclaré au Journal de Montréal l'an passé dans un article qui lui était consacré, « Ça ne me dérange pas de vieillir, mais je veux pas être vieux. » Bon, alors vieillir en beauté, ça c'est toujours inspirant pour un artiste qui a quand même été assez prolifique à une certaine époque. En 2025, il célébrait déjà le 20e anniversaire de son album Page Blanche. C'est un opus qui contient huit de ses micro-sillons de sa discographie. Cela ne veut pas dire que l'auteur-interprète a mis de côté la création depuis. Au contraire, il dit qu'il écrit beaucoup de réflexions, entre autres. Il a plusieurs textes inachevés. Il est très inspiré par les temps qui courent, semble-t-il. Et il est sporadiquement en studio avec deux de ses amis musiciens, Daniel Hébert et Pierre Côté. Et puis, il confie aussi qu'il est aux étoiles. Lui qui a été élevé par une mère anglaise et un père irlandais. Et le poète musicien est né dans une famille anglophone qui a appris le français à la suite d'un coup de foudre pour cette langue à défendre à l'âge de 19 ans. Et il est encore fier des textes de ce disque paru en février 2005. Bon, puis d'ailleurs, Jim Corcoran n'hésite pas à dire que la chanson Éloge du doute qui y figure est ce qui a été écrit de mieux au cours de sa carrière. Alors voilà pour les nouvelles de Jim Corcoran. Au programme des prochaines minutes, Franck-Olivier Dalida et en souvenir, Boule Noire.
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Diane Dufresne, elle est toujours active. Elle va d'ailleurs participer à un grand spectacle hommage symphonique pour les 50 ans de carrière du chanteur Renaud. Ça va se faire à compter de cette semaine, d'ailleurs. Elle et Isabelle Boulay, de même qu'une quinzaine d'autres artistes, vont se joindre pour cette soirée spectacle qui a été mise en scène par Yann Perrault et Antoine Graton. Et Diane Dufresne va y chanter notamment une chanson de Bourvil. Et le premier spectacle sera à Montréal ce vendredi 9 octobre à la salle Wilfrid Pelletier de la Place des Arts. Il y aura également un spectacle à Québec le dimanche 11 octobre à la salle Louis Fréchette du Grand Théâtre de Québec. Et puis, lors de la dernière fête nationale du Québec en juin, à 81 ans, Diane Dufresne a enflammé encore une fois les planches du Parc Maisonneuve lors d'un grand spectacle de la fête nationale à Montréal. Et c'est là qu'elle a encore une fois réaffirmé son esprit de rock'n'roll. Voilà, parce qu'elle a quand même ce petit côté-là. Excellente artiste également, artiste peintre avec sa galerie d'art et de magnifiques peintures. Donc, c'est vraiment une femme de très, très grand talent. Une pause météo. Au retour, on entendra des chansons de Ginette Renaud et de Gilles Vigneault.

0: Canada. Alors, c'est quelques averses cessant cet après-midi, généralement nuageux par la suite. Les vents vont promener là, entre 60 et 90 km/h pour revenir de 40 à 70 km/h cet après-midi, avec un maximum à 9 degrés. Ce soir et cette nuit, c'est généralement nuageux. Encore là, les vents sont d'ouest très forts, 40 km/h avec rafale à 60. Ça diminue au cours de la nuit de 20 à 40 vers minuit, avec un minimum de plus 4, sauf 0 à l'intérieur des terres, et il y aura du gel à l'intérieur des terres. Mercredi, c'est généralement nuageux, 30% de probabilité d'averse en après-midi, des vents du sud-ouest à 20 km/h et un maximum de 9, de la pluie intermittente dans la nuit de mercredi avec 8 degrés, et pour jeudi, des averses et un maximum de 13 degrés. Et en ce moment, pour nos secteurs de Rimouski et la Métis, on a toujours un mercure, ah mais on a gagné un petit degré, 8 degrés présentement.
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0: Bon, ben voilà, Gilles Vigneault, hein, il est toujours actif, malgré ses 98 ans, imaginez donc, il aura 98 ans en octobre 2026. Il a confié la gestion de son riche répertoire de plus de 450 chansons à Bravo Musique afin de le protéger contre les utilisations commerciales abusives comme les publicités automobiles. Et il s'est exprimé sur la scène publique et à la radio, notamment Radio-Canada, à la fin septembre 2026, en montrant qu'il reste attentif et désireux de commenter l'actualité politique et sociale du Québec. Et pour Gilles Vigneault, il y a un beau projet qui s'en vient là pour bientôt, un nouvel album qui s'intitule « Au cœur du pays ». C'est un album de réinterprétation de ses chansons par plusieurs artistes, dont Louis-Jean Cormier, Michel Rivard, Ariane Moffat, Richard Séguin, Louis-Adriane Cassidy et Mathieu. Et c'est paru chez Bravo Musique en septembre 2026, donc c'est tout frais, tout chaud. Et il y a une tournée et un spectacle mis en scène autour de ce projet qui s'intitule « Célébrer Gilles Vigneault au cœur du pays ». Ces spectacles sont prévus pour le printemps 2027 avec des dates annoncées notamment à l'Assomption le 29 avril, au Grand Théâtre de Québec le 5 mai 2027, à Ottawa, il y en a également à Sherbrooke le 8 juin et le 12 juin à la salle Wilfrid Pelletier dans le cadre des Franco de Montréal. Donc, 98 ans, droit comme un chêne, c'est le cas de le dire, Gilles Vigneault, donc, qui demeure toujours alerte et quand même un des grands de la scène artistique québécoise. On va l'entendre, on vient de l'entendre, en fait, avec Jean Dupéis, qui est peut-être un peu même de circonstance avec l'élection d'hier en plus. On termine l'émission avec Francisca dans quelques instants. Il y a Kathleen et John McGill, et je vous souhaite à tous une belle fin de journée. Hugo sera là pour la suite musicale du début de l'après-midi. Bye-bye.
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0: 6 octobre, ben, c'est nuageux à l'extérieur. Hein, on a quelques averses dispersées. On a quand même deux avertissements jaunes émis par Environnement Canada. Un avertissement de gel pour cette nuit, donc dans la nuit de mardi à mercredi. C'est le temps de rentrer nos plantes à l'intérieur. Sinon, on a aussi un avertissement jaune de fort vent. Je ne sais pas si vous l'aviez remarqué, mais on pourrait avoir de fortes bourrasques aujourd'hui de 70 à 90 km/h. Sinon, ben, c'est un maximum de 9 qui nous attend. Demain mercredi, déjà milieu de semaine, alternance soleil-nuages, 30% de possibilité d'averse et un maximum de 9. Et pour jeudi, ben, des nuages avec des averses dispersées et un maximum de 13. Présentement dans Rimouski et la Métis, il fait 8. À 13h09, bienvenue tout le monde à l'Effet Flow jusqu'à 16h. Hugo Etier avec vous. Bon après-midi tout le monde.
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0: à 13h17. Bienvenue tout le monde en ce mardi 6 octobre dans l'émission L'Effet Flow. Hugo Étienne avec vous jusqu'à 16h. Bien heureux de vous retrouver. On passe l'après-midi ensemble. On s'accompagne. On va jaser de... Comme j'aime bien le dire, c'est comme un plan de Smarties, de sujets. On va aller dans différentes zones, différentes choses. Bien heureux d'être avec vous, comme toujours. J'espère que vous allez bien. Hein? Aujourd'hui, on va parler évidemment de l'automne qui est bien installé chez nous et surtout de Dame Nature qui se déchaîne aujourd'hui. Oui, il vente fort. J'espère que vous avez mis quelques roches dans vos poches parce que il faut se faire plaisir dehors. Hein? C'est assez incroyable le vent. Donc, on va parler de tout ça tout à l'heure ensemble. On va évidemment faire un petit mot sur les élections d'hier soir. Revenir faire un petit résumé là pour ceux qui étaient sous une roche depuis hier soir, je vous donnerai l'important à savoir. Sinon, on va parler de rentrée scolaire, oui, mais pas pour rien, parce qu'on va parler de sécurité routière en ce début d'année. On est seulement au mois d'octobre, ça fait presque deux mois ou à peu près que les classes sont commencées, donc je vous parle de sécurité routière. Il y a des automobilistes qui ont reçu une contravention très salée. Sinon, on va parler du Salon du livre mobile de la Métis qui revient cet automne pour la 4e édition. Donc, je vous donnerai les dates, les endroits et tout ce qu'il faut savoir en lien avec ces événements. Évidemment, un peu plus tard, il y aura l'agenda, les petites annonces aussi là, dans l'heure de 15h, autour de 15h15. Et je vous rappelle là, que si vous avez envie de me jaser, il y a une façon très simple de le faire. C'est le 88-724-9650, 88-724-9650. Si vous avez envie de réagir sur les élections, s'il se passe quelque chose aussi dans votre secteur, vous pouvez nous appeler. Ça va nous faire grand plaisir de vous jaser puis d'informer les gens là, si jamais c'est nécessaire. On est là pour ça, on est là pour jaser, prendre contact avec vous et s'accompagner. Hein? Moi, je vous accompagne, j'essaie de vous accompagner le mieux possible, mais vous aussi, vous m'accompagnez dans nos après-midi du lundi au vendredi. On s'en va en musique avec Cain, Chaim et Laurent Saint-Martin. Au retour, on parle de météo automnale.
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16h31 de retour à l'effet flow. Ben, on le sait, si vous êtes sorti dehors depuis ce matin, il va monter sa décoiffe, hein? L'automne est vraiment bien installé chez nous, puis ce mardi 6 octobre, Dame Nature nous rappelle qu'elle peut aussi se montrer plutôt décoiffante. C'est un épisode là, de fort vent qui touche le Bas-Saint-Laurent, ben, Rimouski, le Bic un peu dans la Métis aussi. Des vents qui peuvent atteindre là, jusqu'à 90 km/h. Ça souffle. Environnement et changement climatique Canada ont émis un avertissement jaune de vent pour le secteur de Rimouski, mais aussi pour celui de Mont-Joli et une bonne partie de l'est du Québec. Les vents d'ouest pourraient souffler en rafale jusqu'à 90 km/h. Des conditions qui peuvent sembler banales là, pour des gens qui sont habitués au vent du fleuve, mais qui comportent quand même certains risques. Là. On parle notamment de branches qui peuvent casser, d'arbres qui peuvent tomber, de dommages aux clôtures, aux abris extérieurs, mais aussi de panne de courant. Donc, si l'électricité flash, comme on dit, ben soyez pas surpris, là, c'est un petit peu normal aujourd'hui. Il y a quand même quelques précautions qui sont de mise. Mieux vaut rentrer les meubles de patio, les objets qui pourraient être emportés par le vent. Si vous devez prendre la route, ben, soyez particulièrement prudent, notamment dans les secteurs boisés, parce qu'il peut y avoir des branches ou des débris là, qui tombent des arbres. Si vous avez des déplacements prévus près du fleuve, ben, gardez aussi un œil sur

êtes, si vous êtes à l'écoute puis que vous voulez nous signaler qu'il y a quelques dégâts des arbres qui seraient tombés, ben vous oubliez pas le numéro pour nous joindre, 88-724-9650. Ça va me faire grand plaisir de vous jaser et d'aviser là, nos auditeurs d'être prudents dans ce secteur. On s'en va en musique avec Lydia et Sébastien. Au retour, ben justement, bulletin météo.

météo en ce mardi 6 octobre, ce qui retient l'attention, évidemment, c'est nos alertes jaunes émises par Environnement Canada. Le premier, c'est pour cette nuit, donc dans la nuit de mardi à mercredi, un avertissement jaune de gel au sol. Ben oui, ça va être le temps de rentrer nos plantes, nos arbustes. Et sinon, ben c'est l'avertissement de vent, de fort vent aujourd'hui jusqu'à

0: demain mercredi, alternance soleil-nuages avec 30% de possibilité d'averse et un maximum de 9. Et pour jeudi, ben, des nuages avec des averses dispersées et un maximum de 13. Présentement dans la région de Rimouski et la Métis, il fait 8.
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0: 13h46, de retour à l'effet flow. Eh bien, évidemment, on peut pas ne pas revenir un tout petit peu là, sur la soirée électorale d'hier. Puis on va commencer ça chez nous, bien sûr, à Rimouski. C'est le péquiste Yoann Saint-Pierre qui a remporté la circonscription avec 43,35% des voix, soit 14 189 votes. Il a devancé largement Julien Briand-Ruet de la coalition Avenir Québec et fait ainsi basculer Rimouski dans le camp péquiste après 4 ans sous la bannière caquiste. Pour Yoann Saint-Pierre, qui est pédiatre de profession, il s'agit d'une première entrée à l'Assemblée nationale. Pendant la campagne, il a notamment mis de l'avant les services de santé, le transport collectif et le développement de l'autoroute 20. Et là, ça, j'ai bien hâte de voir où est-ce qu'on va s'en aller avec tout ça. Du côté de Matane-Matapédia-Métis, ben, pas de grande surprise, bien sûr. Pascal Bérubé est réélu avec 67,83% des voix. Il décroche ainsi un 7e mandat. C'est une victoire particulièrement forte pour le député péquiste qui demeure une figure bien connue et bien appréciée de la politique régionale. Un autre résultat important dans l'Est, ben, c'est le Parti québécois qui remporte également Rivière-du-Loup, Témiscouata-les-Basques avec l'élection d'Ariane Boyer. Le parti consolide donc sa présence dans plusieurs circonscriptions de notre région. On a presque l'Est du Québec en bleu, presque. C'est quand même assez important. Et du côté de Québec, ben c'est Paul Saint-Pierre Plamondon là, qui devient notre prochain premier ministre du Québec dès aujourd'hui. Là. C'est lui qui gouverne le Québec. Il remporte 50. En fait, le Parti québécois remporte 59 sièges et va former un gouvernement minoritaire. C'est le Parti libéral qui va devenir l'opposition officielle avec 40 députés, tandis que le Parti conservateur du Québec, lui, fait une percée importante avec 19 élus. Québec solidaire conserve 9 sièges. La coalition Avenir Québec, elle, ne fait pas élire aucun député. C'est une défaite historique pour le parti qui dirigeait le Québec depuis 2018. Dans son discours, Paul Saint-Pierre Plamondon a promis de tendre la main aux autres formations politiques avec un gouvernement minoritaire. Il va effectivement devoir trouver des appuis pour faire avancer ses projets. Et donc, le message électoral est clair hein, dans notre région. Le Parti québécois retrouve sa place dominante dans l'Est du Québec. Puis au-delà des couleurs politiques, maintenant, ben, les attentes sont bien concrètes. Hein. L'accès aux soins, le transport, les infrastructures routières, les services dans nos communautés. Et ça, ce sont de vraies questions parce qu'à partir d'aujourd'hui, c'est ceux-là qu'on va regarder. C'est ces sujets-là, en fait, qui vont nous intéresser. On va voir... comment ça va se traduire par des résultats tangibles pour les gens de Rimouski, de la Métis et même du Bas-Saint-Laurent. On va surveiller ça du coin de l'œil, c'est certain. On s'en va en musique avec France d'amour, Guylaine Tanguay et Claude Bégin. Et tout de suite après, ben ça sera les nouvelles avec notre ami Alphonse.
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0: Bonjour à toutes et à tous, bienvenue à votre bulletin de nouvelles de l'après-midi de ce 6 octobre 2026. Alphonse Logo au micro pour vous informer. Le Parti québécois est de retour au pouvoir. C'est le chef péquiste Paul Saint-Pierre Plamondon qui a été élu lundi soir au terme des élections générales provinciales avec 59 députés à l'Assemblée nationale contre 40 pour le PLQ, 19 pour le Parti conservateur, 9 pour Québec solidaire et 0 député pour la coalition Avenir Québec. Paul Saint-Pierre Plamondon va donc former un gouvernement minoritaire avec 28% des voix. Il s'est engagé à tenir ses promesses électorales, mais surtout à collaborer avec l'opposition.
1: Être élu Premier ministre du Québec est un énorme privilège. C'est aussi une énorme responsabilité. Et je prends cette responsabilité-là avec beaucoup de modestie, mais justement, je pense qu'il faut le prendre avec le sens des responsabilités. Et donc, je souhaite être clair, j'aurai toujours le souci de collaborer avec les autres partis politiques. Le Parti québécois formera un gouvernement qui tend la main et je serai le Premier ministre de tous les Québécoises et les Québécois, sans exception. Donc, les Québécois ont parlé ce soir, ils ont décidé d'élire un parti québécois en lui demandant aussi de travailler avec les autres partis. Je comprends parfaitement ce message et je vais être à la hauteur de ce que les Québécois, en tout cas, je vais tout faire pour être à la hauteur de ce que les Québécoises et les Québécois nous demandent. D'ailleurs, nous aurons dès cet automne une mise à jour économique pour soulager les Québécois qui en arrachent avec le coût de la vie, pour agir en itinérance à la veille d'un hiver. Et il y a plein d'autres engagements, mais je veux juste confirmer en ce sens-là tout de suite que nous allons travailler de sorte que le budget reflète des éléments du programme électoral de tous les autres partis, de manière à ce que on puisse travailler ensemble sur un cadre budgétaire qui fonctionne. Et je pense qu'il y a des bonnes idées dans chaque parti politique au Québec.
0: Charles Milliard sera le chef de l'opposition officielle. Il accepte collaborer sur tout sauf le référendum.
2: Les Québécois ont élu une Assemblée nationale où aucun parti ne détient la majorité. Alors nous respectons le choix des électeurs. Pour gouverner, le Parti québécois devra obtenir des appuis au-delà de ses propres rangs. Ça lui donne une responsabilité particulière, écouter, discuter, chercher des solutions qui peuvent réunir une majorité à l'Assemblée nationale. Alors, on va prendre cette responsabilité au sérieux, nous aussi. Alors, M. Saint-Pierre Plamondon, je veux m'adresser à vous. Les Québécois ne vous ont pas donné de majorité à l'Assemblée nationale. Vous devrez avoir plus d'appui pour gouverner. Et je veux que vous sachiez très clairement où on se situe. Pour l'amélioration des soins de santé, pour construire des logements, pour soutenir notre économie, vous trouverez des interlocuteurs sérieux. Mais pour préparer votre référendum, vous allez trouver une opposition déterminée.
0: Dans notre circonscription, c'est Yohann Saint-Pierre du Parti québécois qui représentera Rimouski à l'Assemblée nationale pour les 4 prochaines années. Il a été élu avec 43,35% des voix. Il s'est dit très fébrile. À nos micros, on l'écoute.
3: Je suis très, très, très fébrile. Écoutez, c'est ma première élection. Puis c'est un grand geste, un honneur de représenter les gens de Rimouski-Neigette, de représenter les citoyens et citoyennes. Depuis 6 mois, je fais le comté. On travaille au jour le jour, au quotidien. Et les gens ont décidé de faire le choix de la confiance envers mon chef, Paul Saint-Pierre Plamondon, envers le Parti québécois et envers moi. Donc, c'est un honneur pour moi d'être le député de Rimouski pour le Parti québécois pour les 4 prochaines années.
0: Julien Brayan-Ruet de la coalition Avenir Québec est arrivé deuxième avec 17,71% des voix. Malgré l'échec, elle s'est dite fière de ce que elle et son équipe ont accompli.
4: Je suis extrêmement fière. On est très content de ce qu'on a fait. J'ai tout donné. J'ai vraiment tout donné pour les citoyens et citoyennes de la circonscription. Est-ce qu'on aurait aimé un autre dénouement? Oui, absolument. Je voulais me rendre à l'Assemblée nationale, mais j'ai fait une campagne propre, une campagne honnête, puis je suis vraiment fière de ce que j'ai fait, de ce que mon équipe a fait. Ce n'est que partie remise, donc je vais revenir en force quand les élections reprendront.
0: Virginie Chevalier, Archambault de Québec solidaire, Cédric Gauthier du Parti conservateur du Québec et Michel Bienvenu du PLQ complètent le tableau avec respectivement 15,04% des voix, 13,21% des voix et 9,46% des voix. Du côté de Matane Matapédia Mitis, c'est Pascal Béroubé qui s'est fait réélire pour une 7e fois avec une majorité écrasante. Hubert Héberge.
5: Pascal Béroubé a remporté lundi sa 7e élection au terme de sa 8e campagne électorale en 23 ans. Avec près de 68% des voix, il s'agit de l'une des plus fortes majorités des 127 circonscriptions québécoises. Écoutons la réaction à chaud du principal intéressé.
6: Je regarde le chiffre, je suis tellement touché de l'appui des gens de chez nous. Je pense que c'est potentiellement mon meilleur résultat depuis que je suis en politique ce soir. Merci pour leur fidélité aux gens de Matane-Matapédia. Et j'ai l'honneur d'être, pour la première fois de l'histoire, le député de Matane-Matapédia, métis, maintenant.
5: Que signifie cette nouvelle victoire pour le député bien connu de la population de Matane-Matapédia-Métis? La réponse se retrouve possiblement dans les points importants sur lesquels Pascal Bérubé s'est prononcé au cours de la campagne, notamment sur plusieurs enjeux clés de la région. D'abord, en santé, M. Bérubé a parlé d'envoyer des renforts à l'hôpital de Mont-Joli. On l'écoute à ce sujet.
7: Un enjeu local, l'hôpital de Mont-Joli, où on est en découverture dans le sens qu'il nous manque de médecins pour couvrir ce qu'on appelle l'urgence des fins de semaine. On a coupé plusieurs heures. Un des moyens pour combler ces postes, c'était d'avoir des médecins dépanneurs, ce qui nous est refusé par Santé Québec. Ça va changer. On va pouvoir avoir accès à des médecins dépanneurs. Cet hôpital, une urgence locale, les soins de première ligne. Les CLSC vont avoir davantage de ressources.
5: Par ailleurs, l'amélioration des transports a figuré dans plusieurs discours prononcés par Pascal Bérubé au cours des dernières semaines. Le député et son parti se sont engagés à ce que le dossier de l'autoroute 20 avance concrètement.
7: Le rapport du coroner pour le tronçon entre Mont-Joli et Bic qui indique très clairement qu'à terme, ça prend deux voies dans le sens inverse avec un terre-plein au centre. Donc, notre volonté, c'est de compléter l'autoroute 20. Ça, là, vous m'avez entendu à maintes reprises. C'est moi-même qui sors les statistiques régulièrement. Parce que si on n'a pas l'argent dans notre région, ça va aller ailleurs.
5: Depuis le début de sa campagne, la promesse la plus claire de Pascal Bérubé était celle d'être un bon représentant pour la population de sa circonscription. En mars prochain, Bérubé célébrera ses 20 ans comme député dans la région et aura l'occasion d'ici là de mettre de l'avant les différents dossiers dans lesquels il souhaite faire une différence. C'était Hubert Théberge du programme IGL pour CoFM.
0: Ce sera tout pour ce bulletin de nouvelles. Merci de nous avoir suivis. 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

0: ce mardi 6 octobre. Mais c'est nuageux à l'extérieur, on le voit. C'est pas une journée facile pour ceux qui vont en sortir. Il reste quelques averses dispersées pour le restant de la journée, mais deux avertissements jaunes émis par Environnement Canada pour cette nuit. Dans la nuit de mardi à mercredi, un avertissement de gel au sol, ça sera le temps de rentrer nos plantes. Et bien sûr, l'avertissement de vent, de fort vent aujourd'hui, des vents pouvant aller de 70 à 90 km/h. Donc, soyez prudents, attachez vos choses, rentrez vos mobiliers, c'est bien important. Un maximum de 9 est prévu. Pour demain, mercredi, milieu de semaine, ça sera alternance soleil et nuages avec 30% de possibilité d'averse et un maximum de 9. Et pour jeudi, le retour des nuages avec des averses dispersées et un maximum de 13. Présentement dans Rimouski et la Métis, il fait 9.
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0: 14h15, de retour dans l'effet flow en ce mardi 6 octobre. Ben, on le répète à chaque année à la rentrée scolaire, mais le message mérite d'être entendu encore et encore parce que lorsqu'un autobus scolaire active ses feux rouges et déploie son panneau d'arrêt, c'est pas compliqué, on s'immobilise. Oui. Il me semble que c'est assez simple comme règle, mais à Rimouski, il y a un automobiliste qui vient justement de recevoir une sanction assez salée pour ne pas avoir respecté cette règle. Selon la Sûreté du Québec, les faits se sont produits le vendredi dernier, le 2 octobre, vers 16h10 dans le district de Sacré-Cœur à Rimouski. C'est un automobiliste de 35 ans, originaire de Saint-Valérien, qui a croisé un autobus scolaire alors que les feux rouges intermittents étaient activés et que le panneau d'arrêt était déployé. Et ce qui rend la situation particulièrement préoccupante, c'est que l'autobus s'était immobilisé pour permettre à des enfants de descendre. Le tout se déroulait à proximité d'une traverse piétonnière. Le conducteur a reçu un constat d'infraction de 338 $, en plus de 9 points d'inaptitude. Quand même assez salé, hein? La Sûreté du Québec profite de cet événement, bien sûr, pour rappeler que les règles entourant les autobus scolaires sont pas de simples formalités, là. C'est pas juste... On vous suggère de faire ça, là. Ça sert à protéger les enfants qui peuvent être difficiles à voir lorsqu'ils traversent devant ou derrière un véhicule. Elles sont beaucoup plus petits, évidemment, qu'un adulte de taille normale. Quand les feux rouges clignotent et que le panneau d'arrêt est sorti, les automobilistes doivent s'immobiliser. Et ça, c'est conformément au code de la sécurité routière. C'est pas compliqué, hein. C'est pas plus compliqué que ça, la gang, hein? On peut tous être pressés, avoir un rendez-vous, vouloir rentrer à la maison après une longue journée, mais quelques secondes gagnées ne valent jamais le risque de mettre la vie d'un enfant en danger ou de n'importe qui en danger. Donc, gardons le pied sur le frein, les yeux bien ouverts aux abords des autobus scolaires, des zones scolaires, des garderies aussi, hein? La sécurité de nos jeunes, c'est l'affaire de tout le monde. Donc, je pense que cet automobiliste de 35 ans de Saint-Valérien, je pense qu'il va s'en souvenir longtemps. Avez-vous déjà vu, été témoin d'un événement comme ça, là, d'un autre automobiliste près de vous qui décide que pour lui, ben, il est plus pressé qu'autre chose, puis qu'il passe par-dessus les règles? Si vous avez vécu ça, ben, que vous avez envie de me le partager, je vous rappelle, 88-724-9650. On s'en va en musique avec Vince Lemay et Corneille, entre autres. Au retour, ben, on jase de culture, puisque c'est moi qui est là, ben oui.
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14h32 minutes de retour à l'effet flow. J'aimerais tout d'abord là d'entrée de jeu saluer un auditeur fidèle auditeur qui est à l'écoute. Je l'espère encore en ce moment. Qui m'a appelé suite au sujet de la sécurité routière dont on a parlé là dans les dernières minutes et qui me signifiait, lui, il habite dans le secteur du Bic et sur la route de Sainte-Cécile du Bic. Il m'a mentionné à quel point les gens roulent en fou à longueur de journée, en tout temps, jour, soir, nuit, là, c'est assez incroyable. Il le constate à tous les jours. Il dit que dans ce secteur-là, il y a quand même une garderie, un centre de personnes âgées aussi. Il y a différents types de clientèle, mais peu importe, même s'il n'y a pas ces établissements-là, ça ne justifie pas d'excéder les limites de vitesse qui sont déjà préétablies. Puis en plus, ben ce secteur-là, c'est dans un village, hein, c'est quand même donc des rues plus étroites. Il y a beaucoup de gens quand même, des petites familles. Le matin, le soir, ça bouge beaucoup. Évidemment que peut-être qu'on est plus pressé, mais ça ne justifie en rien de rouler excessivement. Donc, soyez prudents dans tous les secteurs de la ville, évidemment, et principalement là, dans ce secteur-là, c'est de mise. Sinon, eh bien, je voulais vous parler de livres, oui, parce que qu'est-ce que vous en dites si les livres venaient directement à nous? Ben, c'est un peu l'idée derrière le fameux salon du livre mobile de la Métis qui revient encore une fois cet automne pour une 4e édition. C'est une belle occasion de faire découvrir la lecture aux jeunes, de rencontrer des créateurs d'ici et de passer du temps en famille. Il y a deux rendez-vous qui sont prévus là, dans les prochaines semaines. Le premier va avoir lieu ce jeudi.

et BDiste qui est quand même bien connu dans la région. Il y a une librairie mobile aussi qui va être sur place. Un service de prêt de livres vont être également disponibles et proposés sur place. L'objectif est tout simple, c'est de rendre la littérature accessible, de mettre en valeur les talents de notre région et de donner aux enfants le goût de lire dans une ambiance convivial. Donc, si vous cherchez une activité gratuite à faire en famille, ben retenez ces deux rendez-vous-là, le 8 octobre à Saint-Angèle-de-Mérici et le 15 octobre du côté de Saint-Donat, parce qu'un livre, ben ça peut nous faire voyager très loin, même quand le salon du livre s'arrête dans notre propre village. On s'en va en musique avec les Respectables, Ma vie à l'heure, et justement, notre vie. Soyez prudents sur les routes, allez pas à 100 000 à l'heure comme les Respectables. Au retour, bulletin météo.

Eh bien, ce mardi 6 octobre, c'est nuageux à l'extérieur. Ben oui, on a encore quelques averses dispersées. Un maximum de 9 est prévu. On a toujours ces deux avertissements jaunes par Environnement Canada. Le premier, un avertissement de gel dans la nuit de mardi à mercredi. Donc, soyez-en avisés. Et le deuxième, ben, c'est le...

0: aujourd'hui. Des rafales pouvant aller de 70 à 90 km/h. Soyez prudents, surtout si vous avez à sortir et à prendre la route. Demain, mercredi, ça sera alternance soleil-nuage, 30% de possibilité d'averse et un maximum de 9. Pour jeudi, ça sera des nuages avec des averses dispersées et un maximum de 13. Présentement, dans Rimouski et la Métis, il fait 9.
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1: 14h47, de retour à l'effet flow. Eh bien, dans les prochaines minutes, on va jaser d'un sujet... un sujet épineux, on va le dire comme ça. Avez-vous déjà surpris deux collègues en train de fricoter ensemble au travail? Est-ce que ça vous est déjà arrivé de voir deux collègues sur vos lieux de travail dans la salle de bain ou dans un coin à quelque part qui se connaît beaucoup, qui s'aimait beaucoup, disons-le comme ça? Eh bien, jusqu'où peut aller un employeur qui surprendrait deux employés adultes et consentants là, de tout ça, mais sur leur lieu de travail. Donc, on va démystifier deux, trois petits trucs là-dedans. Là. On va en jaser tout à l'heure dans la prochaine heure. On aura aussi les petites annonces et... l'agenda culturel, bien évidemment, ça c'est certain. Ça bouge pas, c'est là. Tout ça, et bien sûr, la bonne musique. Et parlant de bonne musique, on s'en va justement en musique avec les Cowboys Fringants, Andréana Manette et Fuseau. Au retour, bulletin d'information de notre ami Alphonse.
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0: Bonjour à toutes et à tous, bienvenue à votre bulletin de nouvelles de l'après-midi de ce 6 octobre 2026. Alphonse Logo au micro pour vous informer. Le Parti québécois est de retour au pouvoir. C'est le chef péquiste Paul Saint-Pierre Plamondon qui a été élu lundi soir au terme des élections générales provinciales avec 59 députés à l'Assemblée nationale contre 40 pour le PLQ, 19 pour le Parti conservateur, 9 pour Québec solidaire et 0 député pour la coalition Avenir Québec. Paul Saint-Pierre Plamondon va donc former un gouvernement minoritaire avec 28% des voix. Il s'est engagé à tenir ses promesses électorales, mais surtout à collaborer avec l'opposition.
1: Être élu Premier ministre du Québec est un énorme privilège. C'est aussi une énorme responsabilité. Et je prends cette responsabilité-là avec beaucoup de modestie, mais justement, je pense qu'il faut le prendre avec le sens des responsabilités. Et donc, je souhaite être clair, j'aurai toujours le souci de collaborer avec les autres partis politiques. Le Parti québécois formera un gouvernement qui tend la main et je serai le Premier ministre de tous les Québécoises et les Québécois, sans exception. Donc, les Québécois ont parlé ce soir, ils ont décidé d'élire un parti québécois en lui demandant aussi de travailler avec les autres partis. Je comprends parfaitement ce message et je vais être à la hauteur de ce que les Québécois, en tout cas, je vais tout faire pour être à la hauteur de ce que les Québécoises et les Québécois nous demandent. D'ailleurs, nous aurons dès cet automne une mise à jour économique pour soulager les Québécois qui en arrachent avec le coût de la vie, pour agir en itinérance à la veille d'un hiver. Et il y a plein d'autres engagements, mais je veux juste confirmer en ce sens-là tout de suite que nous allons travailler de sorte que le budget reflète des éléments du programme électoral de tous les autres partis, de manière à ce qu'on puisse travailler ensemble sur un cadre budgétaire qui fonctionne. Et je pense qu'il y a des bonnes idées dans chaque parti politique au Québec.
0: Charles Milliard sera le chef de l'opposition officielle. Il accepte collaborer sur tout sauf le référendum.
2: Les Québécois ont élu une Assemblée nationale où aucun parti ne détient la majorité. Alors nous respectons le choix des électeurs. Pour gouverner, le Parti québécois devra obtenir des appuis au-delà de ses propres rangs. Ça lui donne une responsabilité particulière, écouter, discuter, chercher des solutions qui peuvent réunir une majorité à l'Assemblée nationale. Alors on va prendre cette responsabilité au sérieux, nous aussi. Alors M. Saint-Pierre Plamondon, mais je veux m'adresser à vous. Les Québécois ne vous ont pas donné de majorité à l'Assemblée nationale. Vous devrez avoir plus d'appui pour gouverner. Et je veux que vous sachiez très clairement où on se situe. Pour l'amélioration des soins de santé, pour construire des logements, pour soutenir notre économie, vous trouverez des interlocuteurs sérieux. Mais pour préparer votre référendum, vous allez trouver une opposition déterminée.
0: Dans notre circonscription, c'est Yohann Saint-Pierre du Parti québécois qui représentera Rimouski à l'Assemblée nationale pour les 4 prochaines années. Il a été élu avec 43,35% des voix. Il s'est dit très fébrile. À nos micros, on l'écoute.
3: Je suis très, très, très fébrile. Écoutez, c'est ma première élection. C'est un grand geste, un honneur de représenter les gens de Rimouski-Lejet, d'être représenter les citoyens et citoyennes. Depuis 6 mois, je fais le comté. On travaille au jour le jour, au quotidien. Et les gens ont décidé de faire le choix de la confiance envers mon chef, Paul Saint-Pierre Plamondon, envers le Parti québécois et envers moi. Donc, c'est un honneur pour moi d'être le député de Rimouski pour le Parti québécois pour les 4 prochaines années.
0: Julien Brayan-Ruet de la coalition Avenir Québec est arrivé deuxième avec 17,71% des voix. Malgré l'échec, elle s'est dite fière de ce que elle et son équipe ont accompli.
4: Je suis extrêmement fière. On est très contents de ce qu'on a fait. J'ai tout donné. J'ai vraiment tout donné pour les citoyens et citoyennes de la circonscription. Est-ce qu'on aurait aimé un autre dénouement? Oui, absolument. Je voulais me rendre à l'Assemblée nationale, mais j'ai fait une campagne propre, une campagne honnête, puis je suis vraiment fière de ce que j'ai fait, de ce que mon équipe a fait. Ce n'est que partie remise, donc je vais revenir en force quand les élections reprendront.
0: Virginie Chevalier Archambault du Québec solidaire, Cédric Gauthier du Parti conservateur du Québec et Michel Bienvenu du PLQ complètent le tableau avec respectivement 15,04% des voix, 13,21% des voix et 9,46% des voix. Du côté de Matane Matapédia-Métis, c'est Pascal Béroubé qui s'est fait réélire pour une 7e fois avec une majorité écrasante. Hubert Héberge.
5: Pascal Béroubé a remporté lundi sa 7e élection au terme de sa 8e campagne électorale en 23 ans. Avec près de 68% des voix, il s'agit de l'une des plus fortes majorités des 127 circonscriptions québécoises. Écoutons la réaction à chaud du principal intéressé.
6: Je regarde le chiffre, je suis tellement touché de l'appui des gens de chez nous. Je pense que c'est potentiellement mon meilleur résultat depuis que je suis en politique ce soir. Merci pour leur fidélité aux gens de Matane-Matapédia. Et j'ai l'honneur d'être, pour la première fois de l'histoire, le député de Matane-Matapédia, métis maintenant.
5: Que signifie cette nouvelle victoire pour le député bien connu de la population de Matane-Matapédia-Métis? La réponse se retrouve possiblement dans les points importants sur lesquels Pascal Bérubé s'est prononcé au cours de la campagne, notamment sur plusieurs enjeux clés de la région. D'abord, en santé, M. Bérubé a parlé d'envoyer des renforts à l'hôpital de Mont-Joli. On l'écoute à ce sujet.
7: Un enjeu local, l'hôpital de Mont-Joli, où on est en découverture dans le sens qu'il nous manque de médecins pour couvrir ce qu'on appelle l'urgence des fins de semaine. On a coupé plusieurs heures. Un des moyens pour combler ces postes, c'était d'avoir des médecins dépanneurs, ce qui nous est refusé par Santé Québec. Ça va changer. On va pouvoir avoir accès à des médecins dépanneurs pour cet hôpital, une urgence locale, les soins de première ligne. Les CLSC vont avoir davantage de ressources.
5: Par ailleurs, l'amélioration des transports a figuré dans plusieurs discours prononcés par Pascal Bérubé au cours des dernières semaines. Le député et son parti se sont engagés à ce que le dossier de l'autoroute 20 avance concrètement.
7: Il y a un rapport du coroner pour le tronçon entre Mont-Joli et Bic qui indique très clairement qu'à terme, ça prend deux voies dans le sens inverse avec un terre-plein au centre. Donc, notre volonté, c'est de compléter l'autoroute 20. Ça, là, vous m'avez entendu à maintes reprises. C'est moi-même qui sors les statistiques régulièrement. Parce que si on n'a pas l'argent dans notre région, ça va aller ailleurs.
5: Depuis le début de sa campagne, la promesse la plus claire de Pascal Bérubé était celle d'être un bon représentant pour la population de sa circonscription. En mars prochain, Bérubé célébrera ses 20 ans comme député dans la région et aura l'occasion d'ici là de mettre de l'avant les différents dossiers dans lesquels il souhaite faire une différence. C'était Hubert Héberge du programme IGL pour CoFM.
0: Ce sera tout pour ce bulletin de nouvelles. Merci de nous avoir suivis. 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

0: Mardi 6 octobre, ben c'est nuageux encore à l'extérieur. Hein. On s'en sort pas aujourd'hui. Quelques averses dispersées encore pour la journée, un maximum de 9. Mais ce qui retient l'attention, c'est les deux avertissements jaunes de Environnement Canada. Le premier, un avertissement de gel pour la nuit de mardi à mercredi. Et bien sûr, l'avertissement de vent, de fort vent pour aujourd'hui, là, des rafales pouvant aller de 70 à 90 km/h. Attachez votre truc avec de la broche, comme on dit. Demain, mercredi, ça sera alternance soleil et nuages avec 30% de possibilité d'averse et un maximum de 9. Et pour jeudi, ben, les nuages avec des averses dispersées et un maximum de 13. Présentement, dans Rimouski et la Métis, il fait 8.
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3: 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BG, dans la Métis, le marché familial Richelieu dans le secteur Luceville, le dépanneur Filgo à Price, le dépanneur L'Essentiel de Saint-Angèle-de-Mérici, le dépanneur du centre de Saint-Angèle-de-Mérici, l'épicerie Saint-Laurent à Saint-Gabriel, le marché Richelieu de Sainte-Luce.

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15h28 de retour à l'effet flow. Et là, je vous parle d'un sujet un peu glissant, un peu... En fait, c'est un sujet pas évident. On parle de sexe au travail entre collègues ou encore d'agression ou de gestes déplacés au travail. Hein? Une blague de trop, un commentaire déplacé ou un geste qui dépasse les limites. Est-ce qu'un employeur peut congédier quelqu'un pour une seule inconduite à caractère sexuel? Eh bien, la réponse est oui, dans certaines circonstances. Et ça, c'est le bout qui est très important dans tout ça. Il y a une décision récente du tribunal administratif du travail qui nous rappelle que les comportements au travail, ben ça se prend pas à la légère. Dans une décision rendue au Québec, là, il y a un représentant commercial qui a contesté son congédiement après un incident survenu lors d'un pique-nique organisé par son entreprise. Selon la décision, pendant une séance de photos avec des collègues, l'homme aurait simulé un geste sexuel derrière une gérante et lui aurait fait un commentaire déplacé. Il lui aurait également lancé « Hey sexy » devant d'autres employés. L'employeur a mené une enquête, recueilli des témoignages et décidé de mettre fin à son emploi. Le représentant a contesté son congédiement, mais le tribunal administratif du travail a rejeté sa plainte. Le tribunal a notamment considéré la gravité du geste, l'humiliation vécue par la collègue et le fait que l'employé avait déjà reçu un avertissement pour des commentaires envers une autre collègue. Et ce qui est important ici, là, c'est qu'une seule faute grave peut suffire à justifier un congédiement. L'employeur n'est pas toujours obligé de commencer par un avertissement puis une suspension avant de mettre fin à un emploi. Mais là, attention, parce que ça veut pas dire qu'un employeur peut congédier quelqu'un pour n'importe quelle parole ou pour un simple malaise. Chaque situation doit être évaluée selon les faits, la gravité du comportement et les circonstances. Au Québec, les employeurs ont aussi une obligation légale de prévenir le harcèlement psychologique et sexuel, ainsi que d'intervenir lorsqu'une situation leur est signalée. Et ces règles ne s'arrêtent pas à la porte du bureau, là. Une activité sociale organisée par l'entreprise, comme un party de Noël, un pique-nique ou une sortie entre collègues, peut également être concernée. Au fond, ben, le message est assez simple. Le fait d'être dans une ambiance festive, de vouloir faire rire ou de prétendre qu'on ne faisait que plaisanter ne justifie pas un comportement qui humilie une autre personne. On peut avoir une bonne relation avec ses collègues, rire ensemble et avoir du plaisir au travail, mais le respect et le consentement doivent toujours rester au rendez-vous. Parce qu'au travail, ben, comme ailleurs, c'est pas parce qu'on trouve une blague drôle que la personne qui le reçoit doit nécessairement en rire. Ça se peut qu'elle ne trouve pas drôle et il faut respecter ça. Puis parfois, ben, une seule limite franchie peut avoir de très sérieuses conséquences professionnelles. Donc, si vous êtes le genre à faire des petites blagounettes là, un peu plus salées, ben pensez-y la prochaine fois que vous allez le faire et pensez surtout à qui vous allez faire ces blagues-là. On s'en va en bloc musical. Au retour, bulletin météo.

0: 16 octobre. Reste encore une fois nuageux à l'extérieur. Quelques averses dispersées pour terminer la journée, mais on a toujours ces avertissements jaunes émis par Environnement Canada. Le premier, un avertissement de gel pour la nuit de mardi à mercredi, donc soyez avisés. Et un deuxième avertissement de fort vent, des rafales pouvant aller de 70 à 90 km/h pour la journée. Et on aura un maximum de 9. Pour demain mercredi, ben, ça sera alternance soleil et nuages avec 30% de possibilité d'averse, maximum de 9. Et pour jeudi, ben, des nuages avec des averses et un maximum de 13. Présentement dans Rimouski et la Métis, il fait 8.
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0: 15h49 minutes de retour à l'effet flow. Ben, c'est déjà l'heure de conclure cette émission. Oui, c'est comme ça qu'on a vu cette édition du 6 octobre 2026, lendemain d'élection. On a fait un petit survol, un petit résumé de tout ça. Il y a probablement Danny Proulx là, qui reviendra un tout petit peu encore une fois sur cette grande soirée électorale. Une soirée quand même historique là, au Québec. Un vent de changement assez important, presque aussi important que les vents qui soufflent sur notre région aujourd'hui. C'est quand même, on a vécu quelque chose hier soir, je ne sais pas pour vous, mais on a vécu là, quelque chose qu'on voit pas souvent dans une vie, là, des changements aussi drastiques que ça. Un parti comme la CAQ qui n'a aucun député élu aujourd'hui à l'Assemblée nationale, donc ça c'est quand même assez historique. On a jasé de tout ça, on a jasé évidemment de sécurité routière, je vous le répète, je vous le redis, faites attention, soyez prudents sur la route, soyez prudents au retour à la maison, il y a plusieurs autobus scolaires, prenez le temps, c'est pas deux, trois minutes de plus qui vont vous faire perdre quoi que ce soit, même que ça va vous faire gagner, parce que vous serez toujours en vie et... une contravention en moins. Donc, soyez prudents. Ça me fait grand plaisir de vous accompagner aujourd'hui, ce mardi 6 octobre. C'est Danny Proulx qui s'amène avec 80 volts. Montez le son. Il y a de la bonne musique, un peu d'information. Moi, je vous dis à demain. Bye bye.
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0: Merci à tous, bienvenue à votre bulletin de nouvelles régionales sur Flo 96.5, Alphonse Legault au micro pour vous informer. Fin du processus électoral pour les élections générales provinciales de 2026 au Québec. Les résultats sont sans équivoque. 0 député pour la coalition Avenir Québec qui est totalement rayée de la carte électorale. 9 députés pour Québec solidaire qui aura conservé ses acquis. Le Parti conservateur fait son entrée fracassante donc à l'Assemblée nationale avec 19 députés. Charles Milliard avec le Parti libéral québécois formeront l'opposition officielle avec 40 députés et Paul Saint-Pierre Plamondon avec 59 députés est élu le prochain premier ministre du Québec. Cette victoire ne sera pas sans difficulté. Le parti devra composer avec un gouvernement minoritaire et le nouveau premier ministre Paul Saint-Pierre Plamondon promet de collaborer avec son opposition.
1: Le Parti québécois formera un gouvernement qui tend la main et je serai le premier ministre de tous les Québécoises et les Québécois sans exception. Donc les Québécois ont parlé ce soir et ils ont décidé d'élire un parti québécois en lui demandant aussi de travailler avec les autres partis. Je comprends parfaitement ce message et je vais être à la hauteur de ce que les Québécois, en tout cas je vais tout faire pour être à la hauteur de ce que les Québécoises et les Québécois nous demandent. D'ailleurs, nous aurons dès cet automne une mise à jour économique pour soulager les Québécois qui en arrachent avec le coût de la vie, pour agir en itinérance à la veille d'un hiver. Et il y a plein d'autres engagements, mais je veux juste confirmer en ce sens-là tout de suite que nous allons travailler de sorte que le budget reflète des éléments du programme électoral de tous les autres partis, de manière à ce qu'on puisse travailler ensemble sur un cadre budgétaire qui fonctionne. Je pense qu'il y a des bonnes idées dans chaque parti politique au Québec.
0: Charles Milliard, le chef de l'opposition officielle, a répondu aussitôt à cette ouverture. Le Parti libéral québécois collaborera sur tout, sauf le référendum. Charles Milliard qu'on écoute.
2: On va examiner les propositions du gouvernement avec une question en tête. Est-ce que ça améliore la vie des Québécois ou non? Et si la réponse est oui, donc, on sera disposé à travailler ensemble. Alors, M. Saint-Pierre Plamondon, je veux m'adresser à vous. Les Québécois ne vous ont pas donné de majorité à l'Assemblée nationale. Vous devrez avoir plus d'appui pour gouverner. Et je veux que vous sachiez très clairement où on se situe. Pour l'amélioration des soins de santé, pour construire des logements, pour soutenir notre économie, vous trouverez des interlocuteurs sérieux. Mais pour préparer votre référendum, vous allez trouver une opposition déterminée.
0: Dans la circonscription de Rimouski, c'est Yohann Saint-Pierre du Parti québécois qui est élu député à l'Assemblée nationale pour les 4 prochaines années. Il s'en est sorti avec 43,35% des voix. Il s'est dit à nos micros fébrile pour cette première élection.
3: Je suis très, très, très fébrile. Écoutez, c'est ma première élection. C'est un grand geste, un honneur de représenter les gens de Rimouski-Neigette, de représenter les citoyens et citoyennes. Depuis 6 mois, je fais le comté. On travaille au jour le jour, au quotidien. Et les gens ont décidé de faire le choix de la confiance envers mon chef, Paul Saint-Pierre Plamondon, envers le Parti québécois et envers moi. Donc, c'est un honneur pour moi d'être le député de Rimouski pour le Parti québécois pour les 4 prochaines années.
0: Julien Brayan-Ruet de la coalition Avenir Québec est arrivé deuxième avec 17,71% des voix. Malgré l'échec, elle s'est dite fière de ce que elle et son équipe ont accompli.
4: Je suis extrêmement fière. On est très content de ce qu'on a fait. J'ai tout donné. J'ai vraiment tout donné pour les citoyens et citoyennes de la circonscription. Est-ce qu'on aurait aimé un autre dénouement? Oui, absolument. Je voulais me rendre à l'Assemblée nationale, mais j'ai fait une campagne propre, une campagne honnête, puis je suis vraiment fière de ce que j'ai fait, de ce que mon équipe a fait. Ce n'est que partie remise, donc je vais revenir en force quand les élections reprendront.
0: Virginie Chevalier, Archambault de Québec solidaire, Cédric Gauthier du Parti conservateur du Québec et Michel Bienvenu du PLQ complètent le tableau avec respectivement 15,04% des voix, 13,21% des voix et 9,46% des voix. Du côté de Matane Matapédia Mitis, c'est Pascal Béroubé qui s'est fait réélire pour une 7e fois avec une majorité écrasante. Hubert Desberges.
5: Pascal Béroubé a remporté lundi sa 7e élection au terme de sa 8e campagne électorale en 23 ans. Avec près de 68% des voix, il s'agit de l'une des plus fortes majorités des 127 circonscriptions québécoises. Écoutons la réaction à chaud du principal intéressé.
6: Je regarde le chiffre, je suis tellement touché de l'appui des gens de chez nous, je pense que c'est même potentiellement mon meilleur résultat depuis que je suis en politique ce soir. Merci pour leur fidélité aux gens de Matane-Matapédia et j'ai l'honneur d'être pour la première fois de l'histoire le député de Matane-Matapédia, Métis, maintenant.
5: Que signifie cette nouvelle victoire pour le député bien connu de la population de Matane-Matapédia-Métis? La réponse se retrouve possiblement dans les points importants sur lesquels Pascal Bérubé s'est prononcé au cours de la campagne, notamment sur plusieurs enjeux clés de la région. D'abord, en santé, M. Bérubé a parlé d'envoyer des renforts à l'hôpital de Mont-Joli. On l'écoute à ce sujet.
7: Un enjeu local, l'hôpital de Mont-Joli, où on est en découverture dans le sens qu'il nous manque de médecins pour couvrir ce qu'on appelle l'urgence des fins de semaine. On a coupé plusieurs heures. Un des moyens pour combler ces postes, c'était d'avoir des médecins dépanneurs, ce qui nous est refusé par Santé Québec. Ça va changer. On va pouvoir avoir accès à des médecins dépanneurs pour cet hôpital, une urgence locale, les soins de première ligne. Les CLSC vont avoir davantage de ressources.
5: Par ailleurs, l'amélioration des transports a figuré dans plusieurs discours prononcés par Pascal Bérubé au cours des dernières semaines. Le député et son parti se sont engagés à ce que le dossier de l'autoroute 20 avance concrètement.
7: Le rapport du coroner pour le tronçon entre Mont-Joli et Bic qui indique très clairement qu'à terme, ça prend deux voies dans le sens inverse avec un terre-plein au centre. Donc, notre volonté, c'est de compléter l'autoroute 20. Ça, là, vous m'avez entendu à maintes reprises. C'est moi-même qui sors les statistiques régulièrement. Parce que si on n'a pas l'argent dans notre région, ça va aller ailleurs.
5: Depuis le début de sa campagne, la promesse la plus claire de Pascal Bérubé était celle d'être un bon représentant pour la population de sa circonscription. En mars prochain, Bérubé célébrera ses 20 ans comme député dans la région et aura l'occasion d'ici là de mettre de l'avant les différents dossiers dans lesquels il souhaite faire une différence. C'était Hubert Héberge du programme IGL pour Flow FM.
0: Ce sera tout pour ce bulletin de nouvelles. Merci de nous avoir suivis. 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
8: Généralement nuageux avec des vents d'ouest de 40 à 60 km/h. Ça va diminuer par contre de 20 à 40 vers minuit avec un minimum de 4 sauf de 0 à l'intérieur des terres. Pour demain, généralement nuageux, 30% de probabilité d'averse en après-midi, des vents du sud-ouest à 20 km/h, maximum de 9 degrés. Jeudi, des averses max 14 et vendredi, alternance de soleil et nuages, 30% de probabilité d'averse, maximum de 11 degrés. Il est 16h38 dans les

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Rock Me Amadeus, c'est le plus grand succès de Falco. C'est une chanson sortie en 1985 qui imagine Mozart comme une vedette rock de son époque. L'inspiration vient du film Amadeus de Milos Forman, sorti en 1984. Bonjour tout le monde, bienvenue à 80 volts, édition du mardi 16 octobre. Non, le 6 octobre. On va quand même pas sauter les jours. On vient tout juste d'apprendre que Christine Fréchette annonce sa démission en tant que chef de la coalition Avenir Québec. Plusieurs analystes pensaient qu'elle allait le faire hier soir, mais non, elle a attendu 24 heures pour l'annoncer. On va vous parler, bien sûr, un bref retour sur les élections d'hier. Les achats du temps des fêtes, c'est maintenant commencé. On vous parle également du procès de Yannick Michaud, sans oublier les sports à 16h30 et 17h30 avec Émile Clouet, et à 17h, les nouvelles régionales avec Alphonse Legault.

années 1981 à 80 volts avec Imagination et Just an Illusion. Le Parti québécois est de retour au pouvoir après 12 ans dans l'opposition, mais sa victoire laisse un goût amer avec 28 % des voix. C'est en fait

siège et les conservateurs d'Éric Duhaime font une entrée en force à l'Assemblée nationale avec quand même 19 députés. Dans l'Est du Québec, eh bien, le PQ a remporté toutes les circonscriptions. Et d'ailleurs, on vient tout juste d'apprendre, avant d'entrer en onde, la démission de la chef de la CAQ, Christine

0: Do Fall in Love. Et bien sûr, à 16h30, les nouvelles dans le monde du sport.
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1: Dans la LHJMQ, la troisième semaine d'activité est maintenant derrière nous et la Ligue a identifié 5 joueurs qui ont été les meilleurs parmi les 18 équipes de la LHJMQ. Le joueur de la semaine, c'est Alexei Vlasov des Tigres de Victoriaville. Ses 6 buts, une passe en 3 matchs, dont un match de 4 filets pour le Russe. Sinon, les Highlanders de Charlottetown ont 3 joueurs sur l'équipe de la semaine, soit Matthew Butler, une récolte de 9 points en 4 matchs, Nolan Duskosi, 7 points en 4 parties, et le défenseur Owen Conrad, 7 points en 4 matchs. C'est Samuel Meloche qui est le gardien de la semaine. 2 victoires en autant de départ, une efficacité à 913, une moyenne de buts alloués de 2,87. Mais vous me direz qu'il n'y a pas 2 défenseurs. L'autre, c'est un défenseur de l'Océanique. Finn Howard a récolté 4 points en 3 matchs, dont son premier but dans la LHJMQ dimanche face aux Islanders de Charlottetown. Après avoir raté les 4 premiers matchs de la saison, Howard est excellent depuis son insertion dans l'alignement de l'Océanique. L'entraîneur-chef Joël Perreault s'est même dit très impressionné du travail de l'Américain. Chez le Canadien, après 2 matchs à l'étranger, place à l'ouverture locale ce soir au Centre Bell, alors que le CH accueille les Hurricanes de la Caroline, champions de la Coupe Stanley en juin dernier. Ce sont eux également qui avaient disposé du Canadien en 5 parties en finale de la Conférence de l'Est. Le Canadien cherchera donc à se venger des Hurricanes en essayant de l'emporter ce soir. Les Hurricanes ont une fiche d'une victoire, une défaite et une autre en temps supplémentaire. Le Canadien disputera sa 3e partie de la saison ce soir. La troupe de Martin Saint-Louis a une victoire et une défaite en temps supplémentaire depuis le début de la saison. Il ne devrait pas y avoir beaucoup de changements dans l'alignement du CH, mis à part si Oliver Kapanen est disponible pour revenir au jeu. Si le numéro 91 est à l'aise, il sera au centre de Juraj Slafkovský et d'Ivan Demidov, ce qui placera Alex Newhook dans sa bonne case sur le 3e trio. Jakub Dobesch devrait défendre la cage des Canadiens, à moins d'une grande surprise, puisque ce jeudi, le Canadien accueille les Prédateurs de Nashville au Centre Bell. Un match parfait pour Samuel Montembeault. Une page se tourne officiellement dans le grand livre de la Ligue nationale de hockey. Le meilleur buteur de son histoire, le Russe Alexander Ovechkin, capitaine des Capitals de Washington, prend officiellement sa retraite à la fin de la saison 2026-2027. Nous savions que ça s'en venait, mais Oville a déclaré officiellement qu'il quitterait la LNH après cette année. Champion de la Coupe Stanley en 2018, Ovi a marqué 929 buts en carrière en saison régulière et 77 en série, ce qui lui fait un cumulatif de plus de 1000 filets dans la LNH. Il compte 10 saisons de 50 buts ou plus, dont une de 65 en 2007-2008. Sa meilleure saison en carrière, avec 112 points, Ovi a disputé l'entièreté de ses 21 saisons avec les Caps. Et maintenant âgé de 41 ans, il avait déjà mentionné que lorsqu'il prendrait sa retraite dans la LNH, il se joindrait au moins une année au Dynamo de Moscou dans la KHL, équipe avec laquelle il a commencé sa carrière. Sa rivalité avec l'ancien capitaine de l'Océanique, Sidney Crosby, aura marqué la Ligue nationale de hockey pendant toute leur carrière, eux qui sont arrivés en même temps dans la Grande Ligue. Il a également remporté plusieurs trophées, soit la Coupe Stanley à une seule reprise, le trophée Calder en 2005-2006, le trophée Art Ross en 2007-2008, 3 fois le trophée Ted Lindsay, le trophée Connie Smythe lors de sa conquête de la Coupe Stanley, le trophée Hart remis au meilleur joueur de la saison 3 fois et 9 trophées Maurice Richard. C'était Émile Clouet pour vos sports.
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0: 16h37, c'était Johnny Hates Jazz. Non, ça c'est pour plus tard, c'est le temps de vous parler de la météo. Généralement nuageux, des vents d'ouest de 40 à 60 km/h qui devraient diminuer de 20 à 40 vers minuit, avec un minimum de 4, sauf de 0 à l'intérieur des terres. Pour demain, généralement nuageux, 30% de probabilité d'averse en après-midi, des vents du sud-ouest à 20 km/h, maximum de 9 degrés. Jeudi, des averses maximum de 14 et vendredi, alternance de soleil et nuages, 30% de probabilité d'averse, maximum de 11 degrés. Il est 16h38 dans Rimouski et dans la Métis, il fait toujours 9 degrés.
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Seniors avec Change à Flow. 80 volts jusqu'à 18 heures. L'Halloween n'est pas encore passé, mais plusieurs commerces pensent déjà à Noël. La Vie en Rose a lancé ses pyjamas des fêtes. Simons met de l'avant des idées cadeaux. Et Costco vend déjà des décorations. C'est pas vraiment un hasard parce que selon un rapport de PwC Canada publié aujourd'hui, les consommateurs magasinent plus tôt, surtout entre l'Action de grâce et le Cyberlundi. Bonne nouvelle pour le commerce québécois. Les Québécois sont les seuls au pays, d'ailleurs, à garder le même budget que l'an dernier, soit en moyenne 1 497 $. D'ailleurs, au Canada, les dépenses prévues baissent de 11 %. On dit que c'est une facture de chauffage moins élevée au Québec, qui laisserait un petit peu plus de marge aux familles. Partout au pays, bien sûr, on cherche quand même des aubaines. L'achat local gagne en terrain. Ça, c'est du terrain, c'est une bonne nouvelle. 54 % des Canadiens choisissent un produit fait au Canada, même s'il coûte plus cher. Et 72 % veulent éviter les produits américains. Enfin, 74 % des gens préfèrent acheter en magasin pour faire leurs achats des fêtes. 28 % des gens utilisent maintenant l'intelligence artificielle contre 17 % l'an dernier. C'est vrai que l'intelligence artificielle, ça peut être un outil très précieux pour comparer des endroits et comparer des prix. Alors, une belle augmentation de ce côté-là également. Ça nous mène à 16h49. Après la pause, on a pour vous la musique de Roxette et la musique de Chilliwack.

0: degrés dans Rimouski et la Métis.
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0: Et à tous, bienvenue à votre bulletin de nouvelles régionales sur Flo 96.5, Alphonse Logo au micro pour vous informer. Fin du processus électoral pour les élections générales provinciales de 2026 au Québec. Les résultats sont sans équivoque. 0 députés pour la coalition Avenir Québec qui est totalement rayée de la carte électorale. 9 députés pour Québec solidaire qui aura conservé ses acquis. Le Parti conservateur fait son entrée fracassante donc à l'Assemblée nationale avec 19 députés. Charles Milliard avec le Parti libéral québécois formeront l'opposition officielle avec 40 députés et Paul Saint-Pierre Plamondon avec 59 députés est élu le prochain premier ministre du Québec. Cette victoire ne sera pas sans difficulté. Le parti devra composer avec un gouvernement minoritaire et le nouveau premier ministre Paul Saint-Pierre Plamondon promet de collaborer avec son opposition.
1: Le Parti québécois formera un gouvernement qui tend la main et je serai le premier ministre de tous les Québécoises et les Québécois, sans exception. Donc les Québécois ont parlé ce soir, ils ont décidé d'élire un parti québécois en lui demandant aussi de travailler avec les autres partis. Je comprends parfaitement ce message et je vais être à la hauteur de ce que les Québécois, en tout cas je vais tout faire pour être à la hauteur de ce que les Québécoises et les Québécois nous demandent. D'ailleurs, nous aurons dès cet automne une mise à jour économique pour soulager les Québécois qui en arrachent avec le coût de la vie, pour agir en itinérance à la veille d'un hiver. Et il y a plein d'autres engagements, mais je veux juste confirmer en ce sens-là tout de suite que nous allons travailler de sorte que le budget reflète des éléments du programme électoral de tous les autres partis, de manière à ce que on puisse travailler ensemble sur un cadre budgétaire qui fonctionne. Et je pense qu'il y a des bonnes idées dans chaque parti politique au Québec.
0: Charles Milliard, le chef de l'opposition officielle, a répondu aussitôt à cette ouverture. Le Parti libéral québécois collaborera sur tout, sauf le référendum. Charles Milliard, qu'on écoute.
2: On va examiner les propositions du gouvernement avec une question en tête. Est-ce que ça améliore la vie des Québécois ou non? Et si la réponse est oui, donc, on sera disposé à travailler ensemble. Alors, M. Saint-Pierre Plamondon, je veux m'adresser à vous. Les Québécois ne vous ont pas donné de majorité à l'Assemblée nationale. Vous devrez avoir plus d'appui pour gouverner. Et je veux que vous sachiez très clairement où on se situe. Pour l'amélioration des soins de santé, pour construire des logements, pour soutenir notre économie, vous trouverez des interlocuteurs sérieux. Mais pour préparer votre référendum, vous allez trouver une opposition déterminée.
0: Dans la circonscription de Rimouski, c'est Yohann Saint-Pierre du Parti québécois qui est élu député à l'Assemblée nationale pour les 4 prochaines années. Il s'en est sorti avec 43,35% des voix. Il s'est dit à nos micros fébrile pour cette première élection.
3: Je suis très, très, très fébrile. Écoutez, c'est ma première élection. C'est un grand geste, un honneur de représenter les gens de Rimouski-Neigette, de représenter les citoyens et citoyennes. Depuis 6 mois, je fais le comté. On travaille au jour le jour, au quotidien. Et les gens ont décidé de faire le choix de la confiance envers mon chef, Paul Saint-Pierre Plamondon, envers le Parti québécois et envers moi. Donc, c'est un honneur pour moi d'être le député de Rimouski pour le Parti québécois pour les 4 prochaines années.
0: Julien Brayan-Ruet de la coalition Avenir Québec est arrivé deuxième avec 17,71% des voix. Malgré l'échec, elle s'est dite fière de ce que elle et son équipe ont accompli.
4: Je suis extrêmement fière. On est très content de ce qu'on a fait. J'ai tout donné. J'ai vraiment tout donné pour les citoyens et citoyennes de la circonscription. Est-ce qu'on aurait aimé un autre dénouement? Oui, absolument. Absolument, je voulais me rendre à l'Assemblée nationale, mais j'ai fait une campagne propre, une campagne honnête, puis je suis vraiment fière de ce que j'ai fait, de ce que mon équipe a fait. Ce n'est que partie remise, donc je vais revenir en force quand les élections reprendront.
0: Virginie Chevalier-Archambault de Québec solidaire, Cédric Gauthier du Parti conservateur du Québec et Michel Bienvenue du PLQ complètent le tableau avec respectivement 15,04% des voix, 13,21% des voix et 9,46% des voix. Du côté de Matane Matapédia-Métis, c'est Pascal Béroubé qui s'est fait réélire pour une 7e fois avec une majorité écrasante. Hubert Héberge.
5: Pascal Béroubé a remporté lundi sa 7e élection au terme de sa 8e campagne électorale en 23 ans. Avec près de 68% des voix, il s'agit de l'une des plus fortes majorités des 127 circonscriptions québécoises. Écoutons la réaction à chaud du principal intéressé.
6: Je regarde le chiffre, je suis tellement touché de l'appui des gens de chez nous. Je pense que c'est même potentiellement mon meilleur résultat depuis que je suis en politique ce soir. Merci pour leur fidélité aux gens de Matane-Matapédia. Et j'ai l'honneur d'être, pour la première fois de l'histoire, le député de Matane-Matapédia, métis maintenant.
5: Que signifie cette nouvelle victoire pour le député bien connu de la population de Matane-Matapédia-Métis? La réponse se retrouve possiblement dans les points importants sur lesquels Pascal Bérubé s'est prononcé au cours de la campagne, notamment sur plusieurs enjeux clés de la région. D'abord, en santé, M. Bérubé a parlé d'envoyer des renforts à l'hôpital de Mont-Joli. On l'écoute à ce sujet.
7: Un enjeu local, l'hôpital de Mont-Joli, où on est en découverture dans le sens qu'il nous manque de médecins pour couvrir ce qu'on appelle l'urgence des fins de semaine. On a coupé plusieurs heures. Un des moyens pour combler ces postes, c'était d'avoir des médecins dépanneurs, ce qui nous est refusé par Santé Québec. Ça va changer. On va pouvoir avoir accès à des médecins dépanneurs. Cet hôpital, une urgence locale, les soins de première ligne. Les CLSC vont avoir davantage de ressources.
5: Par ailleurs, l'amélioration des transports a figuré dans plusieurs discours prononcés par Pascal Bérubé au cours des dernières semaines. Le député et son parti se sont engagés à ce que le dossier de l'autoroute 20 avance concrètement.
7: Le rapport du coroner pour le tronçon entre Mont-Joli et Bic qui indique très clairement qu'à terme, ça prend deux voies dans le sens inverse avec un terre-plein au centre. Donc, notre volonté, c'est de compléter l'autoroute 20. Ça, là, vous m'avez entendu à maintes reprises. C'est moi-même qui sors les statistiques régulièrement. Parce que si on n'a pas l'argent dans notre région, ça va aller ailleurs.
5: Depuis le début de sa campagne, la promesse la plus claire de Pascal Bérubé était celle d'être un bon représentant pour la population de sa circonscription. En mars prochain, Bérubé célébrera ses 20 ans comme député dans la région et aura l'occasion d'ici là de mettre de l'avant les différents dossiers dans lesquels il souhaite faire une différence. C'était Hubert Héberge du programme IGL pour Flow FM.
0: Ce sera tout pour ce bulletin de nouvelles. Merci de nous avoir suivis. 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
8: Généralement nuageux avec des vents d'ouest à 40 km/h, des rafales à 60. Et ça va diminuer de 20 à 40 vers minuit, minimum de 4, sauf de 0 à l'intérieur des terres. Demain, généralement nuageux, 30% de probabilité d'averse en après-midi. Les vents du sud-ouest à 20 km/h, maximum prévu de 9 degrés. Jeudi, des averses maximum de 14. Et vendredi, alternance de soleil et nuages, 30% de probabilité d'averse, maximum de 11 degrés. 17h08 dans Rimouski et dans la Métis, il fait 8 degrés.
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0: On vient d'entendre Dance on the Groove 1981. Même si le titre est en anglais, c'est une chanson qui a été réalisée en France. On va parler du stress de tous les jours qui pourrait laisser des traces juste dans votre cœur. C'est ce que suggère une nouvelle étude britannique. Les chercheurs ont analysé les données de près de quand même 500 000 personnes. Ils ont examiné près de 200 facteurs, dont le tabagisme, la solitude, l'anxiété, le sommeil, les difficultés financières et même la pollution. Ce qu'ils ont trouvé chez certaines personnes, c'est le stress semble entretenir dans le corps une inflammation légère mais constante. Et avec le temps, les cavités du cœur deviennent plus petites et parfois plus épaisses aussi. Et ils pompent donc moins de sang à chaque battement. Et le risque d'infarctus et d'AVC augmente alors. Pour le cardiologue Joseph Iclisis-Gros de l'Institut de cardiologie de Montréal, cette étude montre que la santé psychologique fait aussi partie de la prévention des maladies du cœur. Par contre, les chercheurs ont précisé qu'il s'agit d'une association. On n'a pas prouvé que le stress est la cause directe de ces changements, mais que plusieurs facteurs entrent en ligne de compte. 17h18, après la pause, la musique de Stevie Wonder. Il y a également un grand succès de Wham. Et ce sera déjà le moment de vous présenter les sports avec Émile Clouet.
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1: Dans la LHJMQ, la troisième semaine d'activité est maintenant derrière nous et la Ligue a identifié 5 joueurs qui ont été les meilleurs parmi les 18 équipes de la LHJMQ. Le joueur de la semaine, c'est Alexei Vlasov des Tigres de Victoriaville. Ses 6 buts, une passe en 3 matchs, dont un match de 4 filets pour le Russe. Sinon, les Highlanders de Charlottetown ont 3 joueurs sur l'équipe de la semaine, soit Matthew Butler, une récolte de 9 points en 4 matchs, Nolan Duskowski, 7 points en 4 parties, et le défenseur Owen Conrad, 7 points en 4 matchs. C'est Samuel Meloche qui est le gardien de la semaine. 2 victoires en autant de départ, une efficacité à 913, une moyenne de buts alloués de 2,87. Mais vous me direz qu'il n'y a pas 2 défenseurs. L'autre, c'est un défenseur de l'Océanique, Finn Howard, a récolté 4 points en 3 matchs, dont son premier but dans la LHJMQ dimanche face aux Islanders de Charlottetown. Après avoir raté les 4 premiers matchs de la saison, Howard est excellent depuis son insertion dans l'alignement de l'Océanique. L'entraîneur-chef Joël Perreault s'est même dit très impressionné du travail de l'Américain. Chez le Canadien, après 2 matchs à l'étranger, place à l'ouverture locale ce soir au Centre Bell, alors que le CH accueille les Hurricanes de la Caroline, champions de la Coupe Stanley. En juin dernier, ce sont eux également qui avaient disposé du Canadien en 5 parties en finale de la Conférence de l'Est. Le Canadien cherchera donc à se venger des Hurricanes en essayant de l'emporter ce soir. Les Hurricanes ont une fiche d'une victoire, une défaite et une autre en temps supplémentaire. Le Canadien disputera sa 3e partie de la saison ce soir. La troupe de Martin Saint-Louis a une victoire et une défaite en temps supplémentaire depuis le début de la saison. Il ne devrait pas y avoir beaucoup de changements dans l'alignement du CH, mis à part si Oliver Kapanen est disponible pour revenir au jeu. Si le numéro 91 est à l'aise, il sera au centre de Juraj Slafkovský et d'Ivan Demidov, ce qui placera Alex Newhook dans sa bonne case sur le 3e trio. Jakub Dobesch devrait défendre la cage des Canadiens, à moins d'une grande surprise, puisque ce jeudi, le Canadien accueille les Prédateurs de Nashville au Centre Bell. Un match parfait pour Samuel Montembeault. Une page se tourne officiellement dans le grand livre de la Ligue nationale de hockey. Le meilleur buteur de son histoire, le Russe Alexander Ovechkin, capitaine des Capitals de Washington, prend officiellement sa retraite à la fin de la saison 2026-2027. Nous savions que ça s'en venait, mais Ovi a déclaré officiellement qu'il quitterait la LNH après cette année. Champion de la Coupe Stanley en 2018, Ovi a marqué 929 buts en carrière en saison régulière et 77 en série, ce qui lui fait un cumulatif de plus de 1000 filets dans la LNH. Il compte 10 saisons de 50 buts ou plus, dont une de 65 en 2007-2008. Sa meilleure saison en carrière, avec 112 points, Ovi a disputé l'entièreté de ses 21 saisons avec les Caps. Et maintenant âgé de 41 ans, il avait déjà mentionné que lorsqu'il prendrait sa retraite dans la LNH, il se joindrait au moins une année au Dynamo de Moscou dans la KHL, équipe avec laquelle il a commencé sa carrière. Sa rivalité avec l'ancien capitaine de l'Océanique, Sidney Crosby, aura marqué la Ligue nationale de hockey pendant toute leur carrière et qui sont arrivés en même temps dans la Grande Ligue. Il a également remporté plusieurs trophées, soit la Coupe Stanley à une seule reprise, le trophée Calder en 2005-2006, le trophée Art Ross en 2007-2008, 3 fois le trophée Ted Lindsay, le trophée Connie Smythe lors de sa conquête de la Coupe Stanley, le trophée Hart remis au meilleur joueur de la saison 3 fois et 9 trophées Maurice Richard. C'était Émile Clouet pour vos sports.
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0: Ah ben, ça sonne occupé à Vienne. C'est fait Falco pour une deuxième fois dans l'émission. Ce soir et cette nuit, généralement nuageux, des vents d'ouest de 40 à 60 km/h, diminuant de 20 à 40 vers minuit avec un minimum de 4 degrés, sauf de zéro à l'intérieur des terres, gel à l'intérieur aussi des terres. Pour demain, généralement nuageux et 30 % de probabilité d'averse en après-midi. Des vents du sud-ouest à 20 km/h, maximum prévu de 9 degrés. Jeudi, des averses maximum de 14. Vendredi, alternance de soleil et nuages, 30 % de probabilité d'averse, maximum de 11 degrés. 17h38 dans les Mousquets et dans la Métis, il fait maintenant 8 degrés.
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80 volts, encore quelques pièces pour se rendre à 18h. Mon nom est Danny Pau. Merci. Je vous laisse avec Bananarama et Cruel Summer et on se reparle demain à compter de 16h pour une autre édition de 80 volts. Passez une très belle soirée sur les ondes de Flow 96.

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1: Mesdames, messieurs, bonsoir et bienvenue à un autre rendez-vous avec la note bleue. C'est sous un ciel blues qui s'ouvre à l'instant. Mon nom est Martin Lachance. J'espère que vous allez bien. C'est un rendez-vous de 2 heures chaque semaine sur les ondes de votre radio préférée que je vous propose. Cette semaine, vous entendrez notamment la musique du musicien français, harmoniciste et guitariste Nico Wayne Toussaint. Nous aurons également l'Américain Tommy Castro et l'Australien Clayton Dolley. En début de deuxième heure, le concept 2 pour un blues nous amènera vers la pièce Big Boss Man. Nous aurons une version de Elvis Presley et une version de Omar Kandikes en duo avec Jimmy Vaughan. Cette chanson-là, Big Boss Man, c'est une chanson du répertoire de Jimmy Reed. Et nous clôturerons le Sous un ciel blues, comme à chaque semaine, le dernier quart de ce 2 heures de rendez-vous, avec des slow blues langoureux, sans interruption. J'espère que vous allez bien, si vous êtes à la maison, au travail ou dans votre voiture. Merci de nous écouter. Où que vous soyez au Québec, Sous un ciel blues est distribué un peu partout. Je vous invite à m'écrire à sousuncielblues@hotmail.com, oui, et à aller surfer sur la page Facebook de l'émission, la page Sous un ciel blues sur Facebook pour en apprendre un peu plus sur l'émission. On va débuter avec John Primer, guitariste et chanteur de blues américain qui nous vient de la région du Mississippi. Une pièce qui a pour titre Champagne et Reefer. Installez-vous confortablement, on célèbre le blues pour les 120 prochaines minutes pour votre bon feeling musical. Voici John.

Nico Wayne Toussaint sous un ciel blues, on l'aime beaucoup. Tiré de son album, tout dernier album paru en 2024, c'est From Clarksdale with Love. C'est Make It Count, chanteur harmoniciste et maintenant guitariste depuis l'année 2021. C'est un multi-instrumentiste, ce Nico Wayne Toussaint. Puis à sous un ciel blues, ben on vous le joue souvent. Je vous ai présenté également une entrevue réalisée avec Nico Wayne dans le cadre de l'émission Sous un ciel blues. Vous pouvez aller faire un tour sur la page Facebook. Vous pourrez voir des images de cette entrevue, donc sur la page Facebook Sous un ciel blues. C'est la pièce Make It Count qu'on vient d'entendre. On va reculer dans le passé puis écouter une autre pièce du répertoire de Nico Wayne, parce qu'il y a plusieurs albums, 14 albums dans sa carrière au total. Allez faire un tour sur sa page Facebook pour en apprendre un peu plus. Également sur son site nicowaynetoussaint.com pour bien sûr avoir plein d'informations. Il se promène un peu partout dans les différentes villes, différents pays, différents continents. Il était au Québec en juillet 2026. On espère le revoir très bientôt en 2027. À nouveau, donc, Nico Wayne Toussaint, on s'en va dans un album paru en 2007. C'est une pièce qui a pour titre Midnight Rambler, et ça n'a rien à voir avec le Midnight Rambler des Rolling Stones. Voici Nico Wayne Toussaint à Sous un ciel blues.

Jason Ritchie et The Bad Kind, nouveauté 2026 qu'on vient d'entendre à Sous un ciel blues avec la pièce Tired of Trying du répertoire de Johnny Winter. C'est du temps de son album paru à la même époque où il avait enregistré un album avec Muddy Waters, l'album Hard Again en 77. C'est l'album qu'il a enregistré la même année, Nothing But the Blues, Johnny Winter, qui demeure une grande figure, une grande pointure au niveau de la guitare. Vous êtes à l'écoute de Sous un ciel blues. On va poursuivre en musique avec Clayton Dolly. Clayton Dolly qui est un clavériste et un super joueur de Hammond B3. Un peu comme l'est son frère également, Lucky Dolly. Donc les deux frères sont australiens, viennent de l'Australie. D'ailleurs, Clayton Dolly a déjà joué avec la formation les Divinals, avec la défunte Chrissy M. Flatt. Il avait joué du clavier pour cette formation-là. On va l'écouter avec une pièce qui date de 2005, un genre de medley qu'il avait fait sur deux pièces, les pièces Chicken Shack et How Blue Can You Get. How Blue Can You Get, bien sûr, du répertoire de B.B. King. Si vous aimez le Hammond B3, ben vous allez apprécier Clayton Dolly que je vous présente à l'instant. Vous êtes à l'écoute de Sous un ciel blues.

version intéressante du classique Spoonful avec la grande voix de la regrettée Etta James. Vous êtes à l'écoute de Sous un ciel blues.

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1: De retour à Sous un ciel blues, Martin Lachance toujours en votre compagnie. Tommy Castro et les Painkillers sont une formation qui roule depuis plusieurs années aux États-Unis. Le dernier album de Tommy Castro, c'est Close to the Bone, lancé en 2025 sur la célèbre étiquette Alligator Records. J'en ai plusieurs albums de Tommy Castro et celui-là, Close to the Bone, ben c'est mon préféré. C'est ce qu'il y a de plus proche du blues dans ce qu'il a fait. Oui, il a fait du blues, il a fait du rock, mais celui-là est fort, fort intéressant. Parmi les invités, il y a Chris Kane à la guitare. Il y a également Dina Bogart, qui est une clavériste, pianiste et saxophoniste, mais qui est également sa femme dans la vraie vie. Alors, et l'harmoniciste, il y a des harmonicistes invités également, comme Billy Branch. Alors, on va écouter deux pièces tirées de cet album-là. Il y aura Freight Train, mais juste avant, voici She Moves Me. Un doublé avec Tommy Castro et les Painkillers à Sous un ciel bleu.

avec Tommy Castro, les Painkillers, Freight Train, Let Me Ride. Et juste avant, c'était You Move Me. Donc, She Moves Me, plutôt. Donc, avec Tommy Castro. On va poursuivre avec l'harmoniciste Jim Zeller. On en a des très bons harmonicistes au Québec. On pense à Jim Zeller, bien sûr. Guy Bélanger, Carl

pièce instrumentale du répertoire de Jimmy Vaughan que j'adore, que j'aime beaucoup, c'est la pièce Dirty Girl. Il en a fait quelques-unes pièces à travers ses albums instrumentales et celle-là est tirée de son album Do You Get the Blues. Quand on parle des frères Vaughan au Texas, ben bien sûr, on pense à Stevie Ray Vaughan, son illustre frère, décédé à un âge trop jeune, l'âge de 35 ans dans un accident, un crash d'hélicoptère en 1990. On va l'écouter, le frère Stevie Ray. Voici donc Stevie Ray Vaughan à Sous un ciel blues et une pièce qui a pour titre Empty Arms.

0: souvenir des années 90 avec Marjo, You Give Me Nothing But The Blues. On fait une courte pause et je vous reviens avec la suite de Sous un ciel blues.
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deuxième heure de Sous un ciel blues et on la débute cette deuxième heure avec le concept 2.1 blues, concept où je vous présente deux fois une même chanson. Et cette semaine, la chanson choisie, ben c'est la pièce de Jimmy Reed en 1961, Big Boss Man.

Cette semaine, Big Boss Man, j'ai choisi cette pièce pour notre concept 2 pour un blues. Nous aurons une version de Elvis Presley qui date du début des années 60 et une qui date du milieu des années 2000, je crois que c'est 2005, Omar Kendrick en compagnie de Jimmy Vaughn. C'est deux musiciens qui nous viennent du Texas. Big Boss Man, c'est une chanson blues enregistrée en première fois par Jimmy Reed en 1960. Même si c'est une composition de Luther Dixon et Al Smith. C'est devenu une chanson importante, hein, un 12-bar blues et même un shuffle en quelque sorte. Et c'est devenu une pièce importante dans le répertoire de Jimmy Reed comme Baby What You Want Me To Do, Big Nights, Big City et plusieurs autres. Reed a enregistré cette pièce-là à Chicago le 29 mars 1960. C'était lancé en avril 1961 et c'est devenu un succès de son répertoire.

On retrouve cette pièce-là, Lee Baker et Lefty Bates à la guitare. Willie Dixon, le poète du blues, est à la basse et c'est Earl Phillips au drum. Et Jimmy Reed, ben, il joue de la guitare, chante et c'est lui qui joue de l'harmonica dans Big Boss Man. Plusieurs artistes vont enregistrer leur version, notamment bien sûr Elvis Presley lors de son